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1: Laurent Blanchard.
2: Suisse étend ses mesures d'économie au personnel au sol. Après le personnel de cabine, la compagnie aérienne prévoit de réduire ses effectifs administratifs de 10%. Et il n'est question que de départs volontaires, annonce le directeur général Jens Fellinger dans la NZZ Amazon Tag ce matin. Suisse est rentable, mais subit selon lui une pression sur les coûts. Et certains concurrents l'ont même déjà dépassé en termes de rentabilité. Fin de galère en vue pour les 147 passagers du paquebot touché par un foyer d'antivirus. Le navire est attendu ce matin à Tenerife, aux Canaries, où les croisiéristes vont être débarqués à partir de 9h heure suisse. Un membre d'équipage suisse se trouve d'ailleurs à bord, un cas contact qui ne présente aucun symptôme pour l'instant. Vladimir Poutine aura finalement eu son défilé militaire. Le président russe a célébré hier sur la place Rouge à Moscou le 81e anniversaire de la capitulation de l'Allemagne nazie. Un défilé de 45 minutes sous haute sécurité et sans matériel militaire, alors que planait la crainte d'attaque de drones ukrainiens. Kiev avait accepté la veille in extremis une trêve de 3 jours à la demande des États-Unis. Et les deux pays se sont accusés hier d'avoir mutuellement violé la trêve, l'un et l'autre, de part et d'autre. Et ce, malgré cela, Vladimir Poutine a affirmé hier que la guerre en Ukraine toucherait à sa fin. Au Moyen-Orient, le commandement de la marine des gardiens de la Révolution menace ouvertement les États-Unis de s'en prendre à ses intérêts dans la région en cas d'attaque sur la marine marchande iranienne. Déclaration après l'escalade militaire de ces derniers jours. Et alors que Washington attend toujours la réponse de Téhéran à ses dernières propositions pour mettre fin au conflit. Le Royaume-Uni se prépare en tout cas à une éventuelle fin du conflit. Londres annonce prépositionner un destroyer au Moyen-Orient en vue d'une future mission internationale de sécurisation du transport maritime coordonnée avec la France dans le détroit d'Ormuz. Le porte-avions français Charles de Gaulle est d'ailleurs arrivé dans la région cette semaine. L'équipe iranienne masculine de football participera bien à la Coupe du Monde cet été, c'est ce qu'a affirmé sa fédération nationale hier. Mais il y a une condition, que les pays hôtes l'acceptent avec ses particularités. Le secrétaire d'État américain Marco Rubio affirme que l'équipe sera la bienvenue, sauf les membres qui ont eu des liens avec les gardiens de la Révolution. Et puis si vous vous demandez pourquoi nous ne sommes pas vraiment les mêmes lorsque nous sommes à l'aéroport, eh bien c'est la question que s'est posée le média américain de vulgarisation scientifique The Conversation. Pour résumer, un changement d'attitude serait lié à la nature même de ce lieu de passage où nos repères habituels sont brouillés, les règles de sécurité qui peuvent sembler arbitraires et le fait de se retrouver entre deux pays nous ferait donc perdre nos repères, selon Steve Taylor, chercheur en psychologie. Une synthèse à retrouver de ce dossier donc à lire sur nos plateformes RTS Info et sur notre nouvelle app RTS. Averses et orages au programme ce dimanche, généralement très nuageux dès ce matin avec des averses, du vent parfois soutenu sur le plateau, du fun dans les Alpes. Les températures en pleine aujourd'hui entre 12 et 18 degrés.
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0: 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Laurent Blanchard.
1: Nouvelle réduction d'effectifs chez Swiss après le départ de 140 membres de personnel de cabine. La compagnie aérienne annonce vouloir réduire ses effectifs administratifs de 10%. Il n'est question que de départs volontaires, déclare le directeur général Jens Fellinger dans la NZZ Amazon Tag ce matin. Swiss est rentable mais subit une pression sur les coûts et selon lui, il s'agit de faire mieux que certains concurrents qui l'ont dépassé en termes de rentabilité. Terre en vue pour le paquebot touché par un foyer d'antivirus. Il est attendu d'ici 2 heures à Tenerife, aux Canaries, avec ses 147 passagers. Ils doivent être débarqués à 9h, heure suisse. Un membre d'équipage suisse se trouve d'ailleurs à bord, bien que cas contact, il ne présente aucun symptôme pour l'instant. Vladimir Poutine affirme hier soir que la guerre en Ukraine arrive vers sa fin. Déclaration à York hier, les deux pays se sont accusés d'avoir l'un et l'autre violé le cessez-le-feu de 3 jours. Dans ce contexte, à Moscou, les célébrations de la capitulation de l'Allemagne nazie ont pu tout de même se tenir hier, mais en version allégée, sans matériel militaire et sous haute sécurité. Washington attend toujours la réponse de Téhéran à ses dernières propositions pour mettre fin au conflit. Seul message en provenance d'Iran, eh bien c'est celui du commandant de la marine des gardiens de la Révolution. Il menace les États-Unis de s'en prendre à ses intérêts dans la région en cas de nouvelle attaque sur la marine marchande iranienne. L'Iran, qui tout de même met en doute un doute sérieux sur la diplomatie des États-Unis après l'escalade militaire de ces derniers jours, le chef de la diplomatie iranienne aurait fait part de ses doutes lors d'un entretien téléphonique avec son homologue turc, selon l'agence d'information iranienne ISNA. Téhéran serait sceptique quant à la volonté de Washington de résoudre le conflit par la voie diplomatique. De nouvelles attaques djihadistes dans le centre du Mali vendredi auraient fait entre 50 et 80 morts selon les sources sécuritaires locales. Par ailleurs, on apprend cette nuit que des attaques d'une milice communautaire dans le nord-est de la République démocratique du Congo auraient fait 69 morts selon toujours des sources locales. Les faits remontent à fin avril. Rassemblement de plusieurs centaines de personnes hier à Lucerne à l'appel de Massfall. On se souvient de cette organisation, notamment pour son opposition aux mesures anti-Covid. Cette fois, il s'agissait de dénoncer les accords institutionnels entre l'UE et la Suisse. Une contre-manifestation était d'ailleurs organisée simultanément de l'autre côté du lac à l'appel d'une alliance de gauche. Jusqu'à 20 millions de voyageurs pourraient être affectés par des annulations de vols en Allemagne cet été. La flambée du prix du kérosène pourrait pousser les compagnies à bas coût à annuler certains de leurs vols qui ne seraient plus rentables. C'est en tout cas ce qu'informe le directeur général de l'association des aéroports allemands dans une interview au journal Welt am Sonntag. Et puis c'est fini pour les Suisses au Master 1000 de Rome. Belinda Bencic et Victoria Golubic se sont fait éliminer hier en 16e de finale. Généralement très nuageux avec des averses ce matin. C'est évidemment la météo dont on parle maintenant. Elles seront parfois marquées, ces averses, cet après-midi, virant à l'orage. Du vent parfois soutenu, les températures entre 12 et 18 degrés en pleine.
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0: 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Laurent Blanchard.
1: Les 147 passagers du paquebot touchés par un foyer d'antivirus vont bientôt pouvoir débarquer. Le navire est attendu dans les heures, voire minutes qui viennent, à Tenerife, aux Canaries, où les croisiéristes vont être débarqués donc à partir de 9h, heure suisse ce matin. Un membre d'équipage suisse se trouve d'ailleurs à bord, un cas contact qui ne présente aucun symptôme pour l'instant. Vladimir Poutine aura finalement eu son défilé militaire. Le président russe a célébré hier sur la place Rouge à Moscou le 81e anniversaire de la capitulation de l'Allemagne nazie. Un défilé en version courte et sous haute sécurité, ainsi que sans matériel.

0: matériel militaire, alors que planait la crainte d'attaques de drones ukrainiens. Kiev avait accepté la veille in extremis une trêve de 3 jours à la demande des États-Unis. Une trêve fragile. Russie et Ukraine se sont accusés hier d'avoir l'un et l'autre violé le cessez-le-feu avec des attaques de part et d'autre. Et malgré cela, Vladimir Poutine a affirmé hier soir que la guerre en Ukraine touchait à sa fin. Les gardiens de la révolution iraniens menacent de s'en prendre à des intérêts américains en cas de nouvelles attaques sur la marine marchande iranienne. Washington attend d'ailleurs toujours la réponse de Téhéran à ses dernières propositions pour mettre fin au conflit. Suisse étend ses mesures d'économie au personnel au sol. Après le personnel de cabine, la compagnie aérienne prévoit de réduire ses effectifs administratifs de 10%. Il n'est question que de départs volontaires, annonce le directeur général Jens Fellinger à la NZZ Amazontag ce matin. Suisse est rentable mais subit une pression sur les coûts selon lui et certains concurrents l'ont déjà dépassé en termes de rentabilité. La boîte à bébé fête ses 25 ans en Suisse. Ce dispositif permet en cas d'abandon de déposer les nouveau-nés dans un lieu sûr. Il en existe 8 actuellement dans tout le pays, dont un à Sion. Le premier du genre avait été mis en place dans le canton de Schwyz après la mort de 2 nourrissons abandonnés. Depuis, 31 bébés ont ainsi pu être confiés à du personnel de soins. La Vuelta sourit aux Suissesses. La Zurichoise Petra Stiasny a remporté hier l'étape reine du Tour d'Espagne féminin au sommet de l'Angliru, col des Asturies situé à 1500 mètres d'altitude dans le nord de l'Espagne. Une autre Zurichoise, Noémie Rueg, elle a remporté la première étape lundi. La Vuelta Femina remportée hier par l'Espagnole Paola Blasi. Et puis le coup d'envoi des festivités de l'Eurovision qui se tient à Vienne en Autriche cette année. Le tapis turquoise, c'est sa couleur, il n'est pas rouge. Déployé cet après-midi devant l'hôtel de ville de la capitale pour accueillir les 35 délégations. La Suisse est représentée cette année par la bernoise Veronica Fusaro et avec son titre Alice. La présence d'Israël a d'ailleurs suscité un vent de contestation. Les diffuseurs de 5 pays européens ont annoncé leur défection. Finale le 16 mai, ce sera à suivre sur RTS1. Averses et orages au programme ce dimanche, généralement très nuageux dès ce matin avec des averses, du vent parfois soutenu sur le plateau, du fun dans les Alpes, les températures en pleine entre 12 et 18 degrés.
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0: Après les informations, je vous retrouve en douceur. 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Laurent Blanchard.
1: La fin d'une galère, le paquebot touché par un foyer d'antivirus est attendu dans les minutes qui viennent aux Canaries. Le débarquement des 147 passagers doit débuter dans 3 heures. Un membre d'équipage suisse se trouve à bord. Il ne présente aucun symptôme pour l'instant. Nouvelle mesure d'économie chez Suisse. Après le départ de 140 membres du personnel de cabine, la compagnie aérienne annonce vouloir réduire ses effectifs administratifs de 10%. Que des départs volontaires, affirme le directeur général à la NZZ Amazon. Zontag ce matin. Suisse est rentable mais subit une pression sur les coûts. Vladimir Poutine affirme hier soir que la guerre en Ukraine touche à sa fin. Déclaration alors qu'hier encore, les deux pays se sont accusés d'avoir l'un et l'autre violé le cessez-le-feu en cours. Dans ce contexte, à Moscou, les célébrations de la capitulation de l'Allemagne nazie ont pu se tenir tout de même hier, mais en version allégée, sans matériel militaire et sous haute sécurité. Washington attend toujours la réponse de Téhéran ce matin sur la proposition américaine de mettre fin au conflit. Seul message en provenance de l'Iran, eh bien c'est celui du commandant de la marine des gardiens de la révolution. Il menace les États-Unis de s'en prendre à ses intérêts dans la région en cas de nouvelle attaque sur la marine marchande iranienne. Pendant ce temps, l'aviation israélienne poursuit ses frappes sur le sud du Liban. Les autorités libanaises annoncent la mort de 9 personnes hier. L'armée israélienne affirme viser le Hezbollah, qui revendique pour sa part des tirs contre le nord d'Israël. Un cessez-le-feu est pourtant censé être en vigueur depuis le 17 avril. Rassemblement de plusieurs centaines de personnes hier à Lucerne à l'appel de Massfall. On se souvient de cette organisation notamment pour son opposition aux mesures anti-Covid. Cette fois, il s'agissait de dénoncer les accords institutionnels entre l'UE et la Suisse. Une contre-manifestation était organisée aussi à l'appel de l'Alliance de gauche. En Super Ligue de football, le Lausanne Sport s'incline 2-1 hier soir à Winterthur. Le club zurichois, lanterne rouge du championnat, relance donc l'espoir d'accrocher la place de barragiste. Dans l'autre rencontre, Servette a fait match nul 3 partout à Lucerne. Tout à l'heure à 16h30, Sion 4e accueille Thun, déjà champion. Et en cas de succès, les Valaisans peuvent se rapprocher de la 3e place de Super Ligue, synonyme de barrages européens. Et puis si vous vous demandiez pourquoi nous ne sommes pas vraiment les mêmes comme nous sommes à l'aéroport, eh bien c'est la question que s'est posée le média américain The Conversation. Pour résumer, ce changement d'attitude, eh bien c'est lié à la nature de ce lieu même, de passage où nos repères habituels sont brouillés, les règles de sécurité parfois arbitraires et surtout le fait de se retrouver entre deux pays nous ferait perdre nos repères, selon Steve Taylor, chercheur en psychologie. Une synthèse de cet article à lire sur nos plateformes RTS Info et notre nouvelle app RTS. En cette veille de début de Sainte-Glace, cher aux jardiniers, bien comptez sur un temps généralement très nuageux avec des averses ce matin. Elles seront parfois marquées cet après-midi, virant à l'orage. Du vent, parfois soutenu sur le plateau, du fun dans les Alpes. Les températures aujourd'hui, pas vraiment de gel, de 12 à 18 degrés en pleine.
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Bonjour. Voici ce qu'on pouvait lire dans le Petit Journal en juin 1896. Le maître s'est mis au piano et a joué son cinquième concerto, composé dans son dernier voyage en Égypte. Une œuvre d'un coloris étonnant, avec une maestria et une virtuosité incomparables, qui font de Saint-Saëns non seulement le plus grand compositeur symphonique de l'époque, mais encore le plus grand pianiste.

Le premier mouvement Allegro animato du concerto pour piano et orchestre numéro 5 en fa majeur, dit l'Égyptien de Camille Saint-Saëns, était joué ici par Bertrand Chamaillou et l'Orchestre national de France que dirigeait Emmanuel Krivine. Aucune des grandes tragédies n'a inspiré plus de compositions que celle de Roméo et Juliette de Shakespeare. L'intensité lyrique du drame a fait dire à Berlioz « Le Roméo de Shakespeare, mon Dieu, quel sujet, comme tout y est dessiné pour la musique !»

Écouter Roméo dire ceci à Juliette dans la fin de cette scène du balcon. J'ai le manteau de la nuit pour me soustraire à leur vue. D'ailleurs, si tu ne m'aimes pas, qu'ils me trouvent ici. J'aime mieux ma vie finie par leur haine que ma mort différée sans ton amour. Vous avez entendu cette fameuse scène du balcon tirée du ballet Roméo et Juliette de Serge Prokofiev et jouée par l'orchestre du Gewandhaus de Leipzig que dirigeait Kurt Masur. Autre drame sur la RTS Espace 2, ou plutôt autre histoire, celle d'un héros. C'est Guillaume Tell, dont voici l'ouverture signée Gioachino Rossini.

C'est bien le final de cette ouverture, un final endiablé qui a rendu cette musique si fameuse, avec ce rythme effréné de cet allegro vivace qui semble mimer la cavalcade d'une troupe de chevaux lancée au galop. Rossini exprime musicalement la révolte des Suisses contre l'envahisseur autrichien. C'était l'orchestre Sainte-Cécile de Rome que dirigeait Antonio Papano qui interprétait l'ouverture de l'opéra en quatre actes Guillaume Tell de Rossini.

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Ici, c'est une transcription pour piano de Franz Liszt de cette 8e soirée musicale de Gioachino Rossini, la Danza Tarentelle Napolitaine. Nous restons en Italie. Cette fois-ci, nous sommes à Venise.

Le concerto pour violon a accompagné Antonio Vivaldi tout au long de sa vie et avec quelques 220 partitions retrouvées aujourd'hui. Vous avez entendu ici l'Allegro molto andantino du concerto pour violon et orchestre en mi mineur, Réum Vivaldi 278, joué par Giuliano Carmignola et l'orchestre baroque de Venise que dirigeait Andrea Marcone.

Le titre de ce mouvement est Scherzo, et pourtant c'est un mouvement qui est tendrement voilé, et qu'une danse qui se transforme plutôt en prière avec ces instruments qui jouent sur leurs cordes les plus graves. Le scherzo tiré du quatuor à cordes en ut majeur, opus 33, numéro 3, dit l'oiseau, de Joseph Haydn, était joué par le Quartetto Casals. Et voici Philippe Glass sur la RTS Espace 2 dans sa sixième étude pour piano.

Le livre 1 des études pour piano de Philip Glass, dont vous venez d'entendre l'étude numéro 6, jouée par le compositeur lui-même.

À travers cette chanson de Sting, le compositeur a voulu raconter l'histoire d'un joueur de cartes. Un joueur qui joue non pas pour gagner, mais pour essayer de comprendre quelque chose, pour comprendre une sorte de logique mystique dans la chance ou le hasard. Une sorte de loi scientifique presque religieuse. Vous avez pu entendre Shape of My Heart, musique et paroles de Sting, interprétée par le quintette vocal de Leipzig, le Kalmus Ensemble, qui porte bien son nom et nous met dans un état de sérénité. À demain, même heure à 6 heures.

0: 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Après les informations, matine. 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
1: Jean-Philippe Roux.
2: Les autorités israéliennes ont expulsé aujourd'hui deux militants espagnols et brésiliens qu'elles avaient arrêtés à bord de la flottille pour Gaza. Annonce faite par le ministre des Affaires étrangères sans préciser vers quel pays les deux hommes ont été expulsés. Ils avaient été conduits en Israël pour interrogatoire après l'interception par la marine israélienne de leur bateau dans les eaux internationales au large de la Grèce le 30 avril. Le navire de croisière MV Ondius, à bord duquel a été détecté un foyer d'antivirus, se rapproche ce matin de l'île espagnole de Tenerife. Il doit jeter l'ancre près du port afin de permettre l'évacuation des passagers et d'une partie de l'équipage avant de poursuivre sa route vers les Pays-Bas. Un des membres d'équipage suisse se trouve à bord. Il ne présente aucun symptôme, mais il est considéré comme un cas contact. La Russie et l'Ukraine se sont accusés mutuellement hier de violer le cessez-le-feu temporaire. Le président états-unien Donald Trump avait annoncé vendredi soir un cessez-le-feu de 3 jours entre les deux pays à partir de samedi. Le président russe Vladimir Poutine, de son côté, assure n'avoir toujours pas reçu de proposition de l'Ukraine sur l'échange de prisonniers annoncé par Donald Trump. Deux manifestations hier en ville de Lucerne. Environ 1000 personnes ont défilé à l'appel de l'organisation Masse Folle pour s'opposer aux accords institutionnels avec l'Union européenne. Ce mouvement s'était fait connaître par son opposition aux mesures anti-Covid. L'organisation d'extrême droite Junge Tat a participé au rassemblement. Et pendant ce temps, une contre-manifestation de la gauche a réuni environ 1500 personnes. La police a pu s'interposer et éviter que les deux groupes en arrivent à la confrontation. Il n'y a pas eu d'incident notable. Le Parti socialiste neuchâtelois, réuni hier à Travers, s'est doté d'une coprésidence. Il a élu Marinette Matté, 67 ans, et Émile Margot, 25 ans. Ce duo succède à Romain Dubois. En football, en Super League, dans le groupe de relégation, Winterthur a battu hier Lausanne 2 à 1. Grâce à ce succès, la Lanterne Rouge revient à 4 points de Grasshopper, battu 2 à 1 par Zurich, et peut encore espérer décrocher la place de barragiste. Dans la troisième rencontre de la soirée, Lucerne et Servette ont fait match nul 3 partout. L'équipe de Suisse de hockey sur glace est restée muette. Hier, elle s'est inclinée 3 à 0 contre la Suède dans le cadre de l'Euro Hockey Tour. La formation dirigée par Jan Kadieu livrera aujourd'hui, dès midi, face à la Tchéquie, son 10e et dernier match de préparation en vue des championnats du monde à domicile. En tennis, fin de parcours hier pour les deux Suissesses qui étaient encore en lice au tournoi Masters 1000 de Rome. En 16e de finale, Belinda Bencic s'est inclinée en 2 manches face à la Russe Anna Kalinskaya, 24e joueuse mondiale, tandis que Victoria Golubic a subi la loi d'une autre Russe, Mira Andreeva, 7e joueuse mondiale. Aujourd'hui, le temps sera très nuageux avec des averses déjà possibles en matinée. Elles deviendront fréquentes dans l'après-midi avec localement un caractère orageux. Le ciel sera plus clément en Valais. Le mercure oscillera entre 12 et 20 degrés. Même temps demain, mais un peu plus frais. Il faudra attendre mardi après-midi pour voir le retour du soleil.
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8: Bonjour à toutes et tous, très heureux de vous retrouver pour ces matines sur RTS Espace 2. Avec ce moment un peu suspendu, comme chaque dimanche matin, placé sous le signe de la musique sacrée et de l'intériorité, Une musique qui peut-être permet d'élever un petit peu ou d'apaiser, d'interroger aussi, en tout cas de nous éclairer et qui va nous accompagner doucement vers la lumière du jour. Au fil de cette émission, nous traverserons, comme chaque semaine, les siècles, du baroque aux grandes fresques chorales, dans un même souffle spirituel. Et parmi les œuvres que nous écouterons ce matin, il y aura en deuxième heure la cantate de Jean-Sébastien Bach, « Bisher habt ihr nichts gebeten mein Namen », que l'on peut traduire par « Jusqu'à présent, vous n'avez rien demandé en mon nom ». Ce sera en seconde partie de cette émission. Je vous souhaite la bienvenue à toutes et tous.

Et nous ouvrions cette émission avec cette toccata arpeggiata de Johann Hieronymus Kapsperger que nous entendions ici dans une version pour clarinette et luth avec David Orlovsky et David Bergmüller. Nous poursuivons dans notre chemin de musique spirituelle ce matin avec à présent Gottfried Heinrich Stölzel et un extrait de La Passion de Brockes qui s'appelle « Der für die Sünde der Welt gemarterte und sterbende Jesus »« Jésus martyrisé et mourant pour le péché du monde » un texte écrit en 1712 par le poète hambourgeois Bertolt Heinrich Brockes qui marque un tournant dans l'histoire de la Passion. On quitte peu à peu le récit strictement biblique pour entrer dans une forme beaucoup plus libre, plus poétique où les personnages expriment leurs émotions, leurs doutes, leur foi aussi. C'est un livret qui a été profondément marqué par le piétisme et qui cherche moins à raconter qu'à faire ressentir, susciter notamment l'empathie, toucher, bouleverser aussi, pour conduire à une expérience intérieure de la passion. On écoute un duo extrait de cette passion avec la soprano Constanze Backes et la basse Klaus Mertens, tous deux accompagnés par le Telemann Kammerorchester Michael Stein, sous la direction de Ludger Rémy.

Et c'était un extrait de la Brokes Passion de Gottfried Heinrich Stölzel que nous entendions ici avec la soprano Constanze Backes, la basse Klaus Mertens, tous deux accompagnés par le Telemann Kammerorchester Michael Stein sous la direction de Rémi Lutcher. Changement d'atmosphère à présent avec Edmund Rubber et ses Five Motets, composés en 1934. Cinq motets donc de ce compositeur anglais du XXe siècle, formé auprès de Gustav Holst notamment, qui a profondément été marqué par les musiques anciennes, notamment la polyphonie de la Renaissance, mais aussi par le chant grégorien. Ces motets sont écrits sur des textes spirituels anglais et Rubber ne cherche pas à illustrer les mots, mais plutôt à en prolonger la résonance dans cette écriture très concentrée que nous écoutons avec l'ensemble des 16 sous la direction de Harry Christophers.

Et c'était les Five Motets de Edmond Rubra par The Sixteen sous la direction de Harry Christophers que nous entendions ici. Nous poursuivons à présent avec un motet de la Renaissance, Factum est Silentium de Richard Dering. Une pièce à six voix sur un texte liturgique qui évoque le silence dans le ciel. Un silence peut-être chargé de certaines tensions. Dering était un compositeur anglais installé un temps en Italie qui mêle ici la clarté de la polyphonie de la Renaissance à une expressivité un peu plus directe, héritée du style italien. Nous écoutons cette œuvre avec l'ensemble Stile Antico.

Et c'était une chaconne en mi majeur de Dietrich Buxtehude que nous entendions ici dans une transcription pour ensemble instrumental et qui faisait suite au Factum est Silentium de Richard Dehring. Ces deux œuvres donc assez différentes mais avec cette même attention au mouvement chez Dehring dans l'entrelacement des voix et puis chez Buxtehude dans cette basse répétée qui soutenait tout le développement musical de cette chaconne. Nous poursuivons à présent avec la voix et un motet de Felix Mendelssohn. Voici Jauchzet dem Herrn alle Welt, acclamez le Seigneur, vous, tous les peuples. C'est un psaume plein d'élan, de clarté aussi, que nous écoutons avec l'Estonian Philharmonic Chamber Choir sous la direction de Daniel Reus.

C'était Yautset dem Herrn, alle Welt de Felix Mendelssohn dans l'interprétation de l'Estonian Philharmonic Chamber Choir sous la direction de Daniel Reus. Un motet où Mendelssohn retrouve l'esprit des maîtres anciens avec cette écriture claire, très structurée. Nous poursuivons avec Beethoven et un extrait de son oratorio Christus am Ölberg, le Christ au Mont des Oliviers. Un moment centré donc sur la figure du Christ, dans une écriture beaucoup plus dramatique, vous allez l'entendre, presque même opératique, avec le ténor Steve Davislim accompagné par das Neue Orchester sous la direction de Christoph Spering.

Avec Ludwig van Beethoven, nous étions ici au cœur d'un moment de bascule. C'était un extrait de Christus am Ölberg, où le Christ n'est plus seulement une figure sacrée, mais aussi un homme face à l'angoisse, au doute et à la solitude. Nous entendions le ténor Steve Davis-Lim qui portait cette tension accompagnée par Das Neue Orchester sous la direction de Christoph Spering. Nous changeons à présent de perspective, retour vers les musiques anciennes avec une pièce anonyme, Alba und Rotundellus, une musique instrumentale qui nous vient du Moyen-Âge, où le rythme et la danse reprennent peu à peu leur place. Nous l'écoutons avec Jordi Savall et l'ensemble Hespérion 21.

Et c'était Qui vuole seguir la guerra, une lode italienne du XVIe siècle à trois voix, portée ici par le Huelgas Ensemble sous la direction de Paul van Nevel, qui était enchaîné à Alba und Rotundellus, une pièce instrumentale anonyme du Moyen-Âge, interprétée par Jordi Savall et l'ensemble Hespérion 21. Deux formes très anciennes, donc l'une portée par la voix, l'autre plutôt par l'instrument, mais avec cette même simplicité, ce côté très direct. Nous allons poursuivre avec une toute autre couleur à présent, celle des cordes et de l'orgue, avec cette page attribuée à Tommaso Albinoni. C'est un adagio.

Et c'est un adagio attribué à Tommaso Albinoni, interprété ici par le violoniste Daniel Hope, accompagné par le Zürcher Kammerorchester que nous venons d'entendre. Nous retrouvons à présent la voix pour conclure cette première heure avec Brahms et un extrait de son Deutsches Requiem. Le cœur, selig sind die Toten, heureux les morts qui meurent dans le Seigneur. C'est un moment d'apaisement, presque de réconciliation que nous écoutons avec le Rundfunkchor de Berlin, le Rundfunk Symphony Orchestra, dirigé par Marek Janowski.

0: Nous achevons cette première heure de matine avec cet extrait d'Ein deutsches Requiem de Johannes Brahms avec le chœur et l'orchestre symphonique de la radio berlinoise sous la direction de Marek Janowski. Il est 8h, c'est le moment des informations. Je vous retrouve juste après.
1: Jean-Philippe Roots.
2: Le navire de croisière MV Ondius, à bord duquel a été détecté un foyer d'antivirus, est arrivé ce matin au port de Granadilla sur l'île espagnole de Tenerife. Il y a jeté l'ancre afin de permettre l'évacuation des passagers et d'une partie de l'équipage avant de poursuivre sa route vers les Pays-Bas. Un membre d'équipage suisse se trouve à bord. Il ne présente aucun symptôme, mais il est considéré comme un cas contact. L'Iran a menacé de s'en prendre à des sites appartenant aux États-Unis au Moyen-Orient en cas d'attaque de sa marine marchande. Avertissement lancé après des frappes américaines contre deux de ses pétroliers. De leur côté, les États-Unis attendent toujours la réponse de Téhéran à leur dernière proposition. Mais l'Iran a mis en doute le sérieux de la diplomatie états-unienne. Les autorités libanaises ont annoncé hier la mort de 9 personnes, dont une fillette, dans de nouvelles frappes israéliennes sur le sud du pays. Le mouvement islamiste Hezbollah a revendiqué de son côté des tirs contre le nord d'Israël. Des nouvelles mesures d'économie chez Swiss. La compagnie aérienne a étendu ses mesures au personnel au sol. L'objectif est de réduire nos effectifs administratifs d'environ 10%, a déclaré Jens Fellinger, directeur général de Swiss, dans une interview accordée à la NZZ am Sonntag. La compagnie aérienne ne souhaite procéder à aucun licenciement, a précisé le dirigeant. Il est uniquement question de départ volontaire. L'entreprise justifie ses mesures par la pression sur les coûts. Et l'aviation est aussi en difficulté en Allemagne. Jusqu'à 20 millions de voyageurs pourraient être affectés dans le pays cet été par des annulations de vols en raison de la flambée des prix du kérosène. Avertissement lancé hier par les aéroports allemands. Dans le pire des scénarios, certains aéroports risquent de subir une baisse de capacité de 10%, a déclaré le directeur général de l'Association des aéroports allemands. Deux manifestations hier en ville de Lucerne. Environ 1000 personnes ont défilé à l'appel de l'organisation Masfol pour s'opposer aux accords institutionnels avec l'Union européenne. Ce mouvement s'était fait connaître par son opposition aux mesures anti-Covid. L'organisation d'extrême droite Jungetat a participé au rassemblement. Pendant ce temps, une contre-manifestation de la gauche a réuni environ 1500 personnes. La police a pu s'interposer et éviter que les deux groupes en arrivent à la confrontation. Il n'y a pas eu d'incident notable. En cyclisme, Jan Christen a pris hier la 8e place de la 2e étape du Tour d'Italie disputée en Bulgarie. L'espoir argovien de 21 ans pointe au 6e rang du classement général, mené par le vainqueur surprise de cette étape, l'Uruguayen Guillermo Tomás Silva. Chez les dames, victoire suisse au Tour d'Espagne. La Zurichoise Petra Stiassny s'est imposée en solitaire hier lors de la 7e et dernière étape au sommet de l'Angliru. Cette Vuelta a été remportée par l'Espagnole Paula Blasi. Aujourd'hui, le temps sera très nuageux avec des averses déjà possibles en matinée. Elles deviendront fréquentes dans l'après-midi avec localement un caractère orageux. Le ciel sera plus clément en Valais. Le mercure oscillera entre 12 et 20 degrés. Même temps demain, mais un peu plus frais. Il faudra attendre mardi après-midi pour voir le retour du soleil.
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0: Une nouvelle heure s'ouvre dans Matine sur RTS Espace 2. Nous commençons tout de suite avec Anton Bruckner et son motet Os Justi, un texte très simple qui parle de la parole juste et de ce qu'il ancre profondément en nous. Le texte nous dit « La bouche du juste médite la sagesse et sa langue proclame la justice. La loi de son Dieu est dans son cœur et ses pas ne chancelleront pas ».

C'était le motet Osiusti d'Anton Bruckner avec le chœur de la radio de Munich sous la direction de Peter Dijkstra. Nous poursuivons à présent avec un Ave Maria anonyme, un texte parmi les plus anciens et les plus universels de la tradition chrétienne adressé à la Vierge Marie. Ave Maria, c'est d'abord une salutation, « Je vous salue, Marie », une parole qui est héritée de l'Évangile et qui devient au fil des siècles une prière très simple finalement, centrée sur deux idées essentielles, la grâce, vous qui êtes pleine de grâce, et la présence, le Seigneur est avec vous. Dans la musique, ce texte inspiré d'innombrables compositeurs, mais ici, dans cette version anonyme, il est traité avec une grande sobriété. Nous l'écoutons avec Jordi Savall, l'ensemble Hesperion 21 et la Capella Reial de Catalunya.

Et c'était un Ave Maria d'un compositeur anonyme interprété par Jordi Savall avec l'ensemble Hesperion 21, la Capella Real de Catalunya, une musique qui nous faisait voyager autour de ce même texte très simple, universel on pourrait dire. Nous poursuivons ce voyage avec cette fois une autre tradition vocale venue de Géorgie, un chant intitulé Bravat Samie, longue vie, interprété par l'ensemble Basiani. Bravo.

Et c'était Mraval Sami, un chant traditionnel géorgien que nous entendions avec l'ensemble Basiani. Nous poursuivons à présent direction Venise, au début du XVIIIe siècle. C'est une ville où la musique est absolument partout, dans les églises, les théâtres, mais aussi dans les institutions comme l'Ospedale della Pietà, où un jeune Antonio Vivaldi enseigne et compose pour de toutes jeunes musiciennes. Nous l'écoutons ici dans un concerto en mi mineur, dans une transcription pour orgue interprétée par Keikoto Vivaldi.

Le troisième mouvement de ce concerto d'Antonio Vivaldi, à l'origine écrit pour violon et entendu ici dans une transcription pour orgue interprétée par Kei Koto. Nous retrouvons à présent la voix avec O quam pulchra es de Hieronymus Praetorius, c'est une pièce pour chœur et ensemble instrumental, sur un texte du Cantique des Cantiques. C'est un texte qui nous parle d'amour, qui nous parle de louanges, très présent dans la musique sacrée de la Renaissance. On écoute avec le Balthasar Neumann Chor et le Balthasar Neumann Ensemble sous la direction de Pablo Heras Casado.

Et nous entendions au coin Pulcraes de Hieronymus Praetorius avec le Balthazar Neumann ensemble, sous la direction de Pablo Heras Casado. Voici à présent Fortune, My Foe, une mélodie anglaise de la fin du XVIe siècle. C'est une musique anonyme, mais extraordinairement célèbre à son époque. Ce qui est fascinant, c'est que cette mélodie n'est pas liée à un seul texte. Elle a été utilisée encore et encore, un peu comme un support pour différentes histoires, mais très vite, elle est associée à quelque chose de particulier, des textes de condamnés à mort, des paroles où l'on entend des voix qui reconnaissent leurs fautes, qui s'adressent au public une dernière fois et qui acceptent leur destin. C'est pour cela qu'on l'appelait parfois « the hanging tune », c'est-à-dire la mélodie des pendus.

Et c'était The Hanging Tune, Fortune My Foe, dans l'interprétation de Joel Frederiksen. Une mélodie qui est associée souvent au destin, à la chute, et parfois même au dernier mot des condamnés à mort. Nous retrouvons maintenant Jean-Sébastien Bach avec une cantate écrite en 1725 à Leipzig pour le dimanche de Rogate. Rogate, c'est un mot latin qui signifie simplement « prier ». Et c'est un moment très particulier dans le calendrier liturgique. On est entre Pâques et l'Ascension, dans un temps d'attente, presque suspendu, où la question n'est plus seulement de croire, mais de s'adresser, de demander, d'oser parler. Et c'est exactement le point de départ de cette cantate qui se traduirait par « Jusqu'à présent, vous n'avez rien demandé en mon nom ». Une phrase qui peut surprendre d'une certaine façon, presque même déranger, on peut croire à un reproche. Et Bach ne cherche pas du tout à l'adoucir. Dès le début, la basse, donc la voix du Christ, s'avance seule, très posée, très nue, un peu comme une parole qu'on ne peut pas éviter. Et puis la musique va s'ouvrir, on va entendre quelque chose de plus intérieur, avec des récitatifs proches de la parole, des airs où le temps va s'élargir, où l'on entend la demande de pardon, l'acceptation, parfois aussi la fragilité. Et puis peu à peu, ce qui était au départ une parole presque dure va se transformer. La peur, elle est nommée, l'épreuve, elle est traversée et quelque chose, comme une confiance, apparaît. Et c'est peut-être ça, justement, le cœur de cette cantate. Ce n'est pas une réponse toute faite, mais c'est un chemin qui est proposé entre l'inquiétude et l'apaisement. Nous l'écoutons avec les English Baroque Soloists, le Montevideo Choir sous la direction de John Eliot Gardiner. Voici la cantate « Bisher habt ihr nichts gebeten in meinem Namen » de Jean-Sébastien Bach.

C'était la cantate Bitte habt ihr nichts gebeten in meinem Namen de Jean-Sébastien Bach avec les English Baroque Soloists, le Monteverdi Choir sous la direction de John Elliott Gardiner et les solistes Robin Tyson, Steve Davis Lim, Stephen Lodges. Une œuvre qui nous accompagnait de l'inquiétude vers une forme d'apaisement. Il ne me reste plus qu'à vous souhaiter à toutes et tous une très belle journée. Vous remercie aussi pour votre fidélité et votre écoute sur nos ondes RTS Espace 2. Je vous dis à très bientôt.

0: Et on termine avec ce Oh Happy Day et le St. Francis Choir, la voix de Ryan Tobey, pour vous souhaiter à toutes et tous une très très belle journée. Dans quelques instants, les services religieux, mais tout de suite les informations, puisqu'il est 9h sur RTS Espace 2.
1: Jean-Philippe Roux.
2: Un projectile non identifié a frappé un navire au large des côtes du Qatar tôt ce matin. Information rapportée par une agence de sécurité maritime britannique. Un petit incendie s'est déclaré, mais il a été éteint. Il n'y a pas de victimes, a précisé l'agence. Cette frappe intervient après que les gardiens de la révolution iranien ont menacé hier de prendre pour cible des navires ennemis dans la région. Le géant pétrolier saoudien Aramco a annoncé aujourd'hui une hausse de 25% de son bénéfice net au premier trimestre. Il a été porté par l'augmentation des prix du brut qui a compensé partiellement la hausse des coûts d'exploitation, a précisé Aramco, qui est l'une des plus grandes entreprises au monde en termes de capitalisation boursière. N'ayez pas peur, vous pouvez aller vous faire soigner dans nos hôpitaux. C'est le message de René Prêtre, le célèbre chirurgien cardiaque, auteur de l'enquête sur les décès suspects à l'hôpital universitaire de Zurich. Dans une interview publiée par Le Matin Dimanche, le jurassien se veut rassurant quant à la qualité des soins prodigués en Suisse. J'ai pratiqué dans 5 pays occidentaux différents. Je peux vous assurer qu'en Suisse, le travail est bien fait. Nos structures hospitalières sont bonnes. Ce qui s'est passé à Zurich est exceptionnel et ne doit pas ternir le reste, a ajouté René Prêtre. Ces nouveaux problèmes au sein du département fédéral de la Défense, les coûts d'un projet numérique central du département ont plus que doublé selon le Sonntagsblick. Le budget initial était de 155 millions de francs et les coûts dépasseraient désormais largement les 300 millions. Alors que la mise en service était prévue pour 2024, le système ne devrait pas être opérationnel avant 2029 au plus tôt. Le chef de projet et son adjoint auraient démissionné après que leurs avertissements répétés ont été ignorés, précise le Sonntagsblick. En football, en Super League, dans le groupe de relégation, Winterthur a battu hier Lausanne 2-1. Grâce à ce succès, la Lanterne Rouge revient à 4 points de Grasshopper, battu 2-1 par Zurich, et peut encore espérer décrocher la place de barragiste. Dans la troisième rencontre de la soirée, Lucerne et Servette ont fait match nul 3-3. L'équipe de Suisse de hockey sur glace est restée muette hier. Elle s'est inclinée 3-0 contre la Suède dans le cadre de l'Euro Hockey Tour. La formation dirigée par Yann Cadieux livrera aujourd'hui dès midi face à la Tchéquie son 10e et dernier match de préparation en vue des championnats du monde à domicile. En tennis, fin de parcours hier pour les deux Suisses qui étaient encore en lice au tournoi Masters 1000 de Rome. En 16e de finale, Belinda Bencic s'est inclinée face à la Russe Anna Kalinskaya, 24e joueuse mondiale, tandis que Victoria Golubic a subi la loi d'une autre Russe, Mira Andreeva, 7e joueuse mondiale. Aujourd'hui, le temps sera très nuageux avec des averses déjà possibles en matinée. Elles deviendront fréquentes l'après-midi avec localement un caractère orageux. Le ciel sera plus clément en Valais. Le mercure oscillera entre 12 et 20 degrés. Même temps pour demain, mais un peu plus frais. Il faudra attendre mardi après-midi pour voir le retour du soleil.
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4: Mesdames et messieurs, bienvenue sur RTS Espace 2, de 9h à 11h. Vous pourrez suivre la messe et le culte en ce dimanche 10 mai 2026. C'est en direct de l'église Sainte-Thérèse à Fribourg que nous allons vivre la messe en radio. Dès 10h, nous nous rendrons à Morges pour le culte réformé. Vous serez alors en compagnie de Laurence Villot. Cette matinée vous est proposée par la rédaction de RTS Religion en collaboration avec les médias chrétiens de Suisse, Catinfo et Ref Média. À la technique son, ici Jean-Claude Renaud. À la diffusion depuis Lausanne, Marc Frochot. Et durant cette première heure, Jessica da Silva pour vous accompagner. Bienvenue à toutes et à tous. Nous sommes dans l'église Sainte-Thérèse à Fribourg. Aujourd'hui, c'est une messe festive. Nous célébrons les 75 ans de la mission catholique italienne de Fribourg, la Missione Cattolica Italiana di Friburgo. À cette occasion, la liturgie sera principalement en italien, mais elle sera aussi traduite simultanément en français. Nous comptons aujourd'hui avec la présence de l'évêque du diocèse de Lausanne, Genève et Fribourg, Monseigneur Charles Morero. Depuis 1951, la mission catholique italienne de Fribourg accueille et accompagne les immigrés italiens, mais aussi les Suisses italiens, les italophones. Cette mission a une double casquette. C'est un repère pour les italophones pratiquants, mais c'est aussi une communauté socioculturelle. À travers la langue et les différentes histoires de vie de chacune et chacun, de l'époque des premiers saisonniers à aujourd'hui, cette communauté catholique italienne de Fribourg s'est enrichie, mais elle a aussi enrichi les autres communautés linguistiques de la paroisse. Côté liturgie, ce matin, l'homélie du jour aura la plume et la voix de Mgr Charles Morero. La traduction simultanée sera assurée par Roland Pionnel. Côté musique, c'est le chœur mixte de la paroisse de Sainte-Thérèse qui animera cette célébration avec à la direction Grégory Roth, à l'orgue Damien Savoie. Voilà, on commence maintenant cette liturgie du sixième dimanche de Pâques avec le chant d'entrée « Chiesa di Dio, popolo in festa ».

0: Padre del Figlio
1: dello
0: Spirito Santo.
1: Au nom du Père et du Fils et du Saint-Esprit.
0: La pace sia con voi.
2: Caro Monseigneur Charles, cari confratelli
1: nel sacerdozio, chers confrères dans le sacerdoce, distinguées autorités civiles, frères et sœurs bien-aimés, au nom de toute la communauté de la mission catholique italienne de Fribourg, je vous adresse une chaleureuse bienvenue. Nous vous remercions d'être ici pour partager notre joie et notre action de grâce envers Dieu pour ces 75 années de présence dans la ville des Ponts. Notre prière aujourd'hui témoigne de la certitude qu'à 75 ans, il n'est pas temps de prendre sa retraite, pas plus que pour les évêques, souvent appelés à assumer des responsabilités encore plus exigeantes, comme Abraham qui, précisément à cet âge, sans être encore père et sans avoir trouvé le sens de son existence, eut le courage de se remettre en question et de se mettre en route en répondant à l'appel de Dieu. Nous aussi, nous sentons que le Seigneur nous appelle à une nouvelle fécondité, capable de parler au temps que nous vivons. Nous confions ce désir à l'intercession du jeune Saint Carlo Acutis, que nous sentons proche grâce à la présence de sa relique. Nous vous prions donc, Monseigneur, de présider cette Eucharistie, signe et accomplissement de notre gratitude.
0: Grazie. Sono felice d'essere con voi, ma non vi dico perché. Perché così lo posso dire dopo.
1: Il dit qu'il est heureux d'être présent.
0: Riconosciamoci peccatori.
1: Préparons-nous à la célébration de l'Eucharistie en reconnaissant que nous sommes pécheurs.
0: Confesso a Dio onnipotente.
1: Je confesse à Dieu Tout-Puissant. Je reconnais devant vous, frères et sœurs, que j'ai péché en pensée, en parole, par action et par omission. Oui, j'ai vraiment péché. C'est pourquoi je supplie la bienheureuse Vierge Marie, les anges et tous les saints, et vous aussi, frères et sœurs, de prier pour moi, le Seigneur notre Dieu. Que Dieu Tout-Puissant nous fasse miséricorde, qu'il nous pardonne nos péchés et nous conduise à la vie éternelle. Amen.

0: Preghiamo.
1: Prions.
0: Ô Padre, que par la preghiera del tuo
1: Ô Père, que par la prière de ton Fils qui nous a donné l'Esprit de vérité,
0: ravive
1: en nous avec son pouvoir le souvenir des paroles de Jésus, pour que nous soyons prêts à répondre à toutes les demandes qui permettent notre espérance. Par notre Seigneur Jésus-Christ, ton Fils, notre Dieu qui vit et règne avec toi dans l'unité du Saint-Esprit pour les siècles des siècles. Amen.
2: Dagli Atti degli Apostoli.
1: Lecture du livre des Actes des Apôtres.
2: In quei giorni, Filippo,
1: en ces jours-là, Philippe, l'un des sept, arriva dans une ville de Samarie. Et là, il proclamait le Christ. Les foules d'un même cœur s'attachaient à ce que disait Philippe, car elles entendaient parler des signes qui l'accomplissaient. Ou même les voyaient. Beaucoup de possédés étaient délivrés des esprits impurs qui sortaient en poussant de grands cris. Beaucoup de paralysés et de boiteux furent guéris. Et il y eut dans cette ville une grande joie. Les apôtres, restés à Jérusalem, apprirent que la Samarie avait accueilli la parole de Dieu. Alors ils envoyèrent Pierre et Jean. À leur arrivée, ceux-ci prièrent pour ces Samaritains afin qu'ils reçoivent l'Esprit Saint. En effet, l'Esprit n'était encore descendu sur aucun d'entre eux. Ils étaient seulement baptisés au nom du Seigneur Jésus. Alors Pierre et Jean leur imposèrent les mains et ils reçurent l'Esprit Saint. Parole du Seigneur. Nous rendons grâce à Dieu.
2: Acclamate Dio, voi tutti della terra.
1: Terre entière acclame Dieu, chante le Seigneur.
2: Acclamate.

0: Acclamate Dio, voi tutti della terra.
1: Acclamez Dieu, toute la terre. Fêtez la gloire de son nom. Glorifiez-le en célébrant sa louange. Dites à Dieu que tes actions sont redoutables.

0: A te si prostri tutta la terra.
1: Toute la terre se prosterne devant toi. Elle chante pour toi.
0: Venite,
1: elle chante pour ton nom. Venez et voyez les hauts faits de Dieu, ses exploits redoutables.

Il changea la mer en terre ferme. Ils passèrent le fleuve à pied sec. De là, cette joie qu'il nous donne. Il règne à jamais par sa puissance.

0: Venite, ascoltate.
1: Venez, écoutez, vous tous qui craignez Dieu, je vous dirai ce qu'il a fait pour mon âme. Béni soit Dieu qui n'a pas écarté ma prière ni détourné de moi son amour.

Deuxième lecture. Lecture de la première lettre de saint Pierre apôtre. Bien-aimés, honorez dans vos cœurs la sainteté du Seigneur, le Christ. Soyez prêts à tout moment à présenter une défense devant quiconque vous demande de rendre raison de l'espérance qui est en vous. Mais faites-le avec douceur et respect. Ayez une conscience droite, afin que vos adversaires soient pris de honte sur le point même où ils disent du mal de vous pour la bonne conduite que vous avez dans le Christ. Car mieux vaudrait souffrir en faisant le bien, si c'était la volonté de Dieu, plutôt qu'en faisant le mal. Car le Christ, lui aussi, a souffert pour les péchés, une seule fois, lui, le juste, pour les injustes, afin de vous introduire devant Dieu. Il a été mis à mort dans la chair, mais vivifié dans l'esprit. Parole du Seigneur.

0: Il Signore sia con voi.
1: Le Seigneur soit avec vous.
0: Dal Vangelo secondo Giovanni.
1: Évangile de Jésus-Christ selon saint Jean.

0: In quel tempo,
1: en ce temps-là,
0: Gesù disse ai suoi discepoli,
1: Jésus disait à ses disciples,
0: se mi amate, osserverete
1: si vous m'aimez, vous garderez mes commandements.
0: E io pregherò il Padre,
1: moi je prierai le Père, et il vous donnera un autre défenseur qui sera pour
0: sempre,
1: toujours avec vous.
0: Lo spirito della verità,
1: l'esprit de vérité,
0: non può
1: lui succedere, que le monde ne peut recevoir,
0: lo vede,
1: car il ne
0: lo
1: voit
0: conosce,
1: pas et ne le connaît pas.
0: Voi lo conoscete,
1: vous le connaissez, car il demeure auprès de vous
0: et, sarà in voi,
1: et il sera en vous.
0: Non vi lascerò orfani,
1: je ne vous laisserai pas orphelins. Je reviens vers vous. D'ici peu de temps, le monde ne me verra plus. Mais vous, vous me verrez vivant. Et vous vivrez aussi. En ce jour-là, vous reconnaîtrez que je suis en mon Père, que vous êtes en moi et moi en vous. Celui qui reçoit mes commandements et les garde, c'est celui-là qui m'aime. Et celui qui m'aime sera aimé de mon Père. Moi aussi, je l'aimerai et je me manifesterai à lui. Acclamons la parole de Dieu.
0: Parola del Signore.
1: Louange à toi, ô Christ.

0: Je commence par quelques mots en français pour dire aux francophones qui nous écoutent que ce que je vais dire sera en italien, mais traduit en français. Et pourquoi ? Parce que je crois qu'il est beau que dans cette mission italienne à Fribourg, il soit possible pour nous de parler italien. C'est aussi un signe du fait que ce qui n'était peut-être pas si évident dans mon enfance, et ma vie a commencé 10 ans après cette mission, à savoir l'amitié entre nos peuples, puisse être célébrée manifestement. Donc, je suis heureux de le faire, et à partir de maintenant, si vous ne me comprenez pas et que vous avez besoin de la traduction, que ce soit pour les auditeurs une stimulation à commencer à étudier l'italien. Gesù ci dice nel Vangelo.
1: Jésus nous dit dans l'Évangile.
0: Il ne faut pas que je parle trop vite. Gesù ci dice nel Vangelo che sta per partire.
1: Qu'il est sur le point de partir.
0: Ma dice anche che non ci lascerà orfani.
1: Mais il nous dit aussi qu'il ne nous laissera pas orfani.
0: Per noi cristiani.
1: Pour nous chrétiens.
0: È importantissimo. È il centro della nostra fede.
1: C'est très important. È il centro di nostra fede.
0: Dio fatto uomo per darci la possibilità di essere con Dio.
1: Et auprès de Dieu, quand il s'en va, qu'est-ce qui arrive? Qu'est-ce qui reste? Il reste comme avant, en mode divers. Il reste dans notre communauté par la parole de Dieu. Je veux parler de notre cœur, parce que c'est une chose humaine. De connaître l'importance du cœur, pas seulement au sens physique, c'est important pour la survivance, mais surtout pour les décisions intérieures. C'est une chose humaine, dans le sens aussi à la fête des mères, le cœur des mères et des fils, fonctionne comme un seul cœur. Il reste selon un mode divers. Cette expérience fondamentale de remerciement donne un regard humain à tout ce qui arrive dans l'histoire. Jésus nous dit, par exemple, ce qui nous rend impurs n'est pas ce qui vient dans nous, mais ce qui sort de nous. Nos décisions sont prises dans nos cœurs.
0: Questo illumina tutta la nostra vita.
1: Cela illumine toute notre vie.
0: Illuminare anche in modo umano.
1: Mais cela l'éclaire aussi en mode humain.
0: Cuore cattivo,
1: quel un cœur méchant
0: sarà anche cattivo.
1: La vie sera aussi méchante.
0: A quel che dice San Pietro nella seconda lettura.
1: Ce que dit Saint Pierre dans la deuxième lecture.
0: Adorate il Signore Cristo nei vostri cuori.
1: Adorez le Seigneur dans vos cœurs.
0: Cristo deve essere nei nostri cuori.
1: Christ doit être dans nos cœurs.
0: Lo amiamo.
1: Nous l'aimons.
0: E questo è possibile perché lo Spirito Santo che manda Gesù,
1: c'est possible parce que l'Esprit Saint que nous envoie Jésus
0: rende Cristo presente in noi.
1: Rend le Christ présent en
0: nous. Lui è la presenza di Dio nel nostro cuore.
1: Il est la présence
0: Gesù
1: du Christ dans notre cœur.
0: E questo è fondamentale.
1: C'est fondamental, le Christ
0: amiamo,
1: reste au milieu de nous. Si nous l'aimons,
0: modo diverso, tutta la realtà.
1: Nous voyons de manière différente toute la réalité.
0: In alcuni modi in cui vediamo la realtà in modo diverso. Seguo il testo della seconda lettura di San Pietro.
1: Si on revoit la réalité de façon différente.
0: Pronti sempre a rispondere a chiunque vi domandi ragione della speranza che è in voi.
1: Soyons prêts à répondre à toute l'espérance qui est en nous.
0: Invita tutti i cristiani, non soltanto alcuni specialisti.
1: Ce texte invite tous chrétiens, pas seulement les spécialistes, à vivre.
0: Cristiani.
1: Nous sommes tous chrétiens.
0: A volte sono un po' sorpreso o piuttosto sento la necessità di stimolare.
1: Certaines fois, je suis surprise et je ressens la nécessité de stimuler.
0: Perché fate la cresima? Perché mi sono trovato anni fa
1: la confirmation
0: fra Romont et Sorens.
1: J'étais il y a quelques années entre Romont et Sorens.
0: Con degli adolescenti che io non ero vescovo. Che parlavano dell'idea di fare o no la cresima.
1: J'étais au milieu d'adolescents qui discutaient de savoir s'ils faisaient ou non la confirmation.
0: Perché? Quelli che la volevano fare non hanno detto una parola.
1: ceux qui voulaient la faire n'ont pas dit une seule parole.
0: Ma allora, dobbiamo noi tutti essere pronti a dire perché?
1: Nous devrions tous être prêts à dire pourquoi nous voulons rester près de Jésus, pourquoi nous voulons son amour. Ce n'est pas la même chose vivre avec lui. Nous ne voyons pas les autres de la même manière si nous vivons en Christ.
0: Que posso trovare più o meno simpatica, è normale.
1: Voyons, si nous voyons une personne que nous trouvons plus ou moins sympathique.
0: Jésus a dato la sua vita.
1: Mais Jésus a donné sa vie pour lui.
0: Vedrò l'altra persona anche con il mio cuore.
1: Dans ce cas, nous voyons l'autre personne aussi avec notre cœur.
0: Se pensiamo ad una situazione di violenza, per tornare a quel che dicevo prima, ma questo ha una madre che lo ama.
1: Celui-ci a une mère qui l'aime.
0: Vedendo dei bambini che servivano la messa nella comunità.
1: Nous voyons des enfants qui servent la messe dans la communauté.
0: Dono, chi ha pensato alla madre in questa guerra?
1: Chi ha pensé à leur mère dans les situations
0: infine,
1: de violence dans ces guerres?
0: Tuttavia tutto questo si è fatto con dolcezza e rispetto. Perché?
1: On doit faire cela avec douceur et respect.
0: Ci rispetta. Ed è un modo
1: parce que Dieu nous respecte.
0: Ultima piccola storia.
1: Dernière petite histoire.
0: Una signora mi ha descritto perché aveva capito che valeva la pena farsi cristiana. Non
1: une dame a écrit pourquoi cela valait-il la peine d'être chrétien, de se faire chrétienne.
0: Farsi cristiana potrebbe dare una luce.
1: Parce que se faire chrétienne pouvait donner une lumière.
0: Non mi parlava della sua fede.
1: Son mari ne lui parlait pas de sa foi.
0: Amore e il suo rispetto. Così dolcezza e rispetto.
1: Qu'est-ce que la douceur et le respect? Être avec le Christ et vouloir rester avec lui. Nous faisons voir notre vie par rapport aux autres.

Et merci à Roland Pionnel pour la traduction simultanée. Pour celles et ceux qui viennent de nous rejoindre, nous sommes en direct de l'église Sainte-Thérèse à Fribourg. Pour obtenir le texte de la prédication de Monseigneur l'évêque Charles Morero, rendez-vous sur la page du site cath.ch, cath.ch.

0: Ringraziamo Dio confessando la nostra fede. Io credo in Dio, Padre onnipotente.
1: Je crois en Dieu, le Père Tout-Puissant, Créateur du ciel et de la terre, et en Jésus-Christ, son Fils unique, notre Seigneur, qui a été conçu du Saint-Esprit, est né de la Vierge Marie, a souffert sous Ponce Pilate, a été crucifié, est mort et a été enseveli, est descendu aux enfers, le troisième jour est ressuscité des morts, est monté aux cieux, est assis à la droite de Dieu le Père Tout-Puissant, d'où il viendra juger les vivants et les morts. Je crois en l'Esprit Saint, à la Sainte Église catholique, à la communion des saints, à la rémission des péchés, à la résurrection de la chair, à la vie éternelle. Amen. Frères et sœurs, Jésus promet à ses disciples le don d'un autre paraclet, l'Esprit de la vérité, pour qu'il demeure avec nous pour toujours. Soutenu par ce don, invoquons le Père.
2: Diciamo insieme, Padre, donaci il tuo Santo Spirito.
1: Disons ensemble, Père, donnons-nous ton Esprit Saint.
2: Pour l'Église et ses pasteurs, illuminés par la foi et l'amour, qu'ils sachent rendre raison au monde de l'espérance fondée sur la Pâque du Jésus, prions le Seigneur. Padre, donaci il tuo Santo Spirito. Pour les gouvernants, que l'Esprit de vérité les soutienne dans leur travail quotidien et les guide dans la mise en place de structures plus humaines. Prions le Seigneur. Padre, donaci il tuo Santo Spirito. Pour les jeunes, que l'Esprit Saint suscite autour d'eux des témoins authentiques qui leur donnent du goût de Dieu et de sa parole bienfaisante. Prions le Seigneur. Padre, donaci il tuo Santo Spirito.
1: Pour ceux qui traversent des moments d'épreuve et de souffrance, d'égarement et de désespoir, qu'ils perçoivent la consolation de l'amour de Dieu et le soutien de la communauté, prions le Seigneur. Pour les mamans et les grands-mères, que le Seigneur les soutienne et les guide afin qu'à l'ensemble, à l'exemple de Marie, elles puissent être des témoins de tendresse et d'amour. Pour la mission catholique italienne de Fribourg, pour nous tous ici présents, pour nos familles et nos communautés, laissons-nous guider par l'Esprit Saint et nourrir par la parole de Dieu, gardée dans notre cœur. Prions le Seigneur. Père juste et saint, écoute la prière que nous t'adressons avec foi, dans l'espérance de recevoir ton Esprit pour être conduit par lui vers la plénitude de l'amour, par le Christ notre Seigneur. Amen.

0: Priez, frères et sœurs, que mon sacrifice, qui est aussi le vôtre, soit agréable à Dieu le Père Tout-Puissant. Que le Seigneur reçoive de vos mains ce sacrifice à la louange et à la gloire de son nom pour notre bien et celui de toute l'Église. Que nos prières montent vers toi, Seigneur, avec ces offrandes pour le sacrifice, dont ta bonté purifie-nous et nous serons mieux préparés au sacrement de ton amour infini. Par le Christ notre Seigneur. Amen.
1: Le Seigneur soit avec vous.

Vraiment, il est juste et bon de te glorifier, Seigneur, en tout temps, mais plus encore en ces jours où le Christ, notre Pâque, a été immolé. Grâce à lui se lèvent des enfants de lumière pour une vie nouvelle, et les portes du royaume des cieux s'ouvrent à nouveau pour les croyants. La mort du Christ est une victoire sur la mort. Sa résurrection est la résurrection de tous les vivants. C'est pourquoi la joie pascale rayonne par toute la terre. La terre entière, les anges et les archanges, les puissances d'en haut, chantent sans fin l'hymne de ta gloire.

0: Veramente santo sei tu, oh Padre, fonte di ogni santità.
1: Toi qui es la source de toute sainteté, Seigneur, nous te prions, sanctifie ces offrandes en répandant sur elles ton esprit, qu'elles deviennent pour nous le corps et le sang de Jésus, le Christ notre Seigneur. Au moment d'être livré et d'entrer librement dans sa passion, il prit le pain, il rendit grâce, il le rompit et le donna à ses disciples en disant
0: «
1: Prenez et mangez-en tous. » Ceci est mon corps, offert en sacrifice pour vous.

0: De même, après le repas, il prit la coupe, le rendit grâce, il la donna à ses disciples en disant « Prenez et buvez-en tous. Ceci est la coupe de mon sang pour l'alliance nouvelle et éternelle, versée pour vous et pour tous en rémission des péchés. » Faites cela en mémoire de moi.
1: Mystère de la fede.
0: Il est grand le mystère de la foi. Nous annonçons ta mort, Seigneur, nous proclamons ta résurrection en attendant ta venue. En faisant ainsi mémoire de la mort et de la résurrection de ton Fils, nous t'offrons, Seigneur, le pain de la vie et la coupe du salut, et nous te rendons grâce, car tu nous as estimés dignes de nous tenir devant toi pour te servir. Humblement, nous te demandons qu'en ayant part au corps et au sang du Christ, nous soyons rassemblés par l'Esprit Saint en un seul corps. Souviens-toi, Seigneur, de ton Église répandue à travers le monde et appelle, fais-la grandir dans ta charité en union avec notre pape Léon, notre évêque Charles et tous les prêtres et les diacres.
2: Il nostro vescovo Charles, i presbiteri e i diaconi.
1: Ricordati anche dei nostri fratelli.
0: Souviens-toi aussi de nos frères et sœurs qui se sont endormis dans l'espérance de la résurrection. Et souviens-toi dans ta miséricorde de tous les défunts. Accueille-les dans la lumière de ton visage. Sur nous tous, enfin, nous implorons ta bonté.
3: 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Di noi tutti abbi misericordia, donaci di aver parte alla vita eterna, insieme con la Beata Maria, Vergine e Madre di Dio.
0: Avec la Vierge Marie, la bienheureuse Mère de Dieu, avec Saint Joseph, son époux, les apôtres, Sainte Thérèse de Lisieux, Saint Carlo Acutis et tous les saints qui ont fait ta joie au long des âges.
3: Et in Gesù Cristo, tuo figlio, canteremo la tua gloria.
1: Per Cristo, con Cristo e in Cristo.
0: Par le Christ, avec lui et en lui, à toi, Dieu le Père Tout-Puissant, dans l'unité du Saint-Esprit, tout honneur et toute gloire pour les siècles des siècles. Amen. Comme nous l'avons appris du Sauveur et selon son commandement, nous osons dire « Notre Père, qui es aux cieux, que ton nom soit sanctifié, que ton règne vienne, que ta volonté soit faite, sur la terre comme au ciel. » Donne-nous aujourd'hui notre pain de ce jour, pardonne-nous nos offenses, comme nous pardonnons aussi à ceux qui nous ont offensés. Ne nous laisse pas entrer en tentation, mais délivre-nous de tout mal. Délivre-nous de tout mal, Père, donne-nous la paix à notre temps, et avec l'aide de ta miséricorde, nous vivrons libres de tout péché. Dans l'attente de la bienheureuse résurrection et que vienne le Christ, notre Sauveur. Toi le règne, à toi la puissance et la gloire pour les siècles des siècles. Seigneur Jésus-Christ, toi qui as dit à tes apôtres, « Je vous laisse la paix, je vous donne ma paix. Ne regarde pas nos péchés, mais la foi de ton Église. » Donne-lui l'unité et la paix selon ta volonté. Toi qui vis et règnes pour les siècles des siècles. Amen. La paix du Seigneur soit toujours avec vous et avec votre esprit. Échangez un geste de paix.

0: Ecco l'agnello di Dio.
1: Voici l'agneau de Dieu qui enlève le péché du monde. Heureux les invités au repas du Seigneur. Seigneur, je ne suis pas digne de te recevoir, mais dis seulement une parole et je serai guérie.

0: Preghiamo.
1: Prions.
0: Dio onnipotente.
1: Dieu éternel et tout-puissant, dans la résurrection du Christ, tu nous recrées pour la vie éternelle. Multiplie en nous les fruits du sacrement pascal. Répands en nos cœurs la force de cette nourriture qui apporte le salut. Par le Christ notre Seigneur. Amen.
0: Je voudrais ajouter un mot en français, parce que je tiens à le dire en français. Quand j'étais enfant à Bulle, je voyais, sur le chemin nous ramenant de l'école, la souffrance d'un autre enfant parce qu'il était italien et ne se sentait pas accepté. Je n'oublie pas, et j'essaierai d'être avec vous.

0: Et c'est en musique que s'achève cette messe festive en ce dimanche 10 mai 2026, tout spécial ici à l'église Sainte-Thérèse à Fribourg. Merci à l'organiste Damien Savoie, au chœur mixte de la paroisse de Sainte-Thérèse et à son directeur Grégory Roth. Merci enfin à l'évêque Charles Morero pour la conduite et la prédication de cette messe. Dimanche prochain, le 17 mai, vous serez en direct de Villarabou, toujours à Fribourg, en compagnie de Grégory Roth. Dans quelques instants, place au culte. Merci à Jean-Claude Renaud pour la signature sonore de cette retransmission. En régie à Lausanne, Marc Frochot. Merci à notre attachée de production Catherine Cudry et Marie-Estelle Perrin pour la diffusion de l'homélie. La production des messes est signée Grégory Roth. Et nous saluons maintenant la communauté réformée. C'est l'heure du culte en compagnie de Laurence Viau. Bonjour à vous, Laurence Viau.
1: Bonjour Jessica, merci, bon dimanche à vous et bon dimanche à celles et ceux qui ont participé à la messe avec vous à l'église Sainte-Thérèse à Fribourg ou sur les ondes. De notre côté, nous sommes à Morges, sur les bords du Léman, et tout de suite, c'est l'heure du culte.
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1: Avec aussi Fabrice Junot qui assure la prise de son ici à Morges et Marc Frochot qui gère la diffusion depuis les studios à Écublens. Et pour le culte de ce matin, vous pouvez aussi nous suivre en direct et en images à la télévision sur RTS2 et en streaming sur le site reformé.ch/culte. Bienvenue à vous pour cette heure de culte. Nous sommes ensemble jusqu'à 11h.

Bonjour et bienvenue à vous qui nous rejoignez. Aujourd'hui, le Culte Radio est donc aussi diffusé en TV. Vous pouvez nous suivre sur RTS2 ou en streaming sur le site reformé.ch/culte, une proposition qui a lieu 6 fois par année. Ce matin, nous sommes en direct de Morges, cette commune du canton de Vaud située sur la côte, au bord du Léman. Le temple se trouve à proximité des quais, au centre de la ville. Il a été construit dans les années 1770 et fait partie des plus beaux édifices de style baroque de Suisse romande. Une fois à l'intérieur, on est tout de suite saisi par la luminosité et l'amplitude du lieu et on peut y admirer l'impressionnant orgue de la manufacture allemande Arendt. Ce matin, c'est avec le diacre Emmanuel Schmid que nous vivons la célébration. Depuis une année, il a rejoint la paroisse de Morges-et-Chichon. Très investi dans le domaine de l'enfance, il préside également les Kids Games depuis 2014, ce centre aéré chrétien. Avant de travailler pour l'Église réformée, Emmanuel Schmid était menuisier ébéniste et selon lui, il s'est toujours considéré comme un diacre artisan. En ce dimanche de la fête des mères, il a choisi d'axer sa prédication sur les liens qui se développent au cours de la vie, les liens filiaux, les liens qu'on choisit et ceux qui se créent sans qu'on s'y attende. Pour ce culte, Emmanuel Schmid est accompagné par Luce Schwertzmann pour la prédication à deux voix. Luce Schwertzmann qui assurera également la lecture des textes bibliques avec Elisa Chassé. Quant à la partie musicale de ce culte, nous entendrons la chanteuse Flavie Crisinel, accompagnée par Marielle Schmid au piano et Thibaut de Baric de Montvallon au cajon. Donc un cajon, hein, c'est cet instrument de percussion en forme de caisse en bois. Et nous entendrons également l'organiste du lieu, Émile Sécheret. Tout de suite, Émile Sécheret nous fait entrer en célébration avec un prélude en fa majeur du compositeur baroque allemand Franz Tunder.

0: Bienvenue au Temple de Morges. C'est une grande joie pour notre communauté paroissiale de partager avec vous toutes et tous, au travers de la radio et de la télévision, ce temps de culte. Un dimanche particulier aujourd'hui, le dimanche de la fête des mères. Du reste, il y a sûrement la file dans les boulangeries, peut-être chez les fleuristes, pour acheter quelque chose et honorer nos mamans. Je n'ai pas vu la file d'attente devant le temple, si jamais. Il y a encore un petit peu de place. Vous pouvez vite vous déplacer et venir nous rejoindre. Mais il y a surtout de la place. Il y a surtout de la place ce matin pour la reconnaissance. Car la fête des mères nous rappelle que toutes et tous, nous sommes sortis d'un ventre, d'une maman qui nous a portés pendant plusieurs mois. Il y a de la place pour nos émotions, car la fête des mères fait peut-être résonner en nous des histoires de relations joyeuses, mais aussi compliquées, la perte d'un être aimé, ou les regrets de ne pas avoir pu être maman, justement. Il y a de la place pour nos questions, car les textes d'évangile que nous écouterons questionnent nos relations et nos liens. De la place pour prendre le temps de nous connecter à ce Dieu qui nous accueille avec tout ce qui nous habite, la reconnaissance, nos émotions, nos questionnements et même, et bien sûr, nos doutes. Alors, chers auditeurs, chères auditrices, téléspectateurs, téléspectatrices, restez connectés avec nous et ensemble, nous nous connectons avec le Dieu de Jésus-Christ. Je nous invite à la prière. Seigneur Dieu notre Père, en ce jour particulier de la fête des mères, nous voulons nous rappeler que tu es créateur de la vie, créateur de cette terre mère et nourricière qui nous accueille toutes et tous, créateur de nos êtres complexes, uniques et beaux, nous qui sommes créés à ton image, créateur de notre humanité avec nos élans d'amour et de solidarité, créateur de la louange qui sort de nos cœurs avec ce désir d'honorer la vie précieuse que tu nous as donnée, créateur du don de la foi qui nous réunit au-delà de nos différences, de nos générations et ce matin de nos lieux de vie. À toi, Dieu notre Père, nous disons notre louange et nous accueillons ta présence dans le nom de Jésus-Christ. Amen.
1: Recueil Alléluia 4606 et recueil Psaume et Cantique 404.

0: En ce jour de la fête des mères, nous recevons la chanteuse Flavie Crisinelle, qui a composé une chanson en mémoire de sa maman, partie trop tôt. Je lui laisse nous présenter, puis nous chanter ce titre.
1: 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Nous sommes 4 enfants et mon petit frère à l'époque avait 16 ans. Quand celle qui porte la famille, celle qui en est le pilier s'en va d'un coup, tout s'effondre. Ça a été un choc immense pour toute la famille. Ce qui m'a tenu debout,

La musique remplissait notre maison. Alors quand j'ai sorti mon premier album en 2017, c'était important pour moi qu'il y ait un chant qui lui rende hommage, un chant pour lui dire merci à ma façon. Ce chant s'appelle « Elle ».

Le psaume 131 que je vais vous lire parle de Dieu comme d'une mère auprès de qui nous pouvons trouver la confiance et la paix. À la suite de ma lecture, nous le reprendrons

0: toutes et tous ensemble, en communauté. Seigneur, je ne suis pas orgueilleuse. Mon regard ne manifeste pas d'ambition. Je ne recherche pas des choses trop grandes pour moi, ni trop extraordinaires. Au contraire, je reste calme et tranquille, comme un jeune enfant apaisé près de sa mère. Comme cet enfant, je suis apaisé. Peuple de Dieu, compte sur le Seigneur, dès maintenant et toujours.
1: Peuple de Dieu, lève-toi. Peuple de Dieu, lève-toi et affirme ta confiance dans le Seigneur. Dialoguons tous ensemble ce même psaume. Seigneur,
2: je ne suis pas orgueilleux. Mon regard ne manifeste pas d'ambition. Je ne recherche pas des choses trop grandes pour moi, ni trop extraordinaires. Au contraire, je reste calme et tranquille, comme un jeune enfant apaisé près de sa mère. Comme cet enfant, je suis apaisé. Peuple de Dieu, compte sur le Seigneur dès maintenant et toujours.
1: Comme nous y invite le psalmiste, nous prenons maintenant le temps de nous blottir en Dieu dans une attitude d'humilité et de confiance. Je vous invite à la prière que nous terminerons par le chant « Vienne ta grâce » du groupe Glorious, qui nous appelle à recevoir justement sa grâce et son pardon. Prions. Seigneur Dieu notre Père, je sens monter au fond de moi des sentiments de scepticisme et de défaitisme. Je sens monter en moi des sentiments de jugement et de critique. Je sens monter en moi cet orgueil qui étouffe la vérité ou qui empêche l'autre d'exister. Je sens monter en moi une culpabilité qui fige la liberté et qui emprisonne la paix. Je sens monter en moi une angoisse de ne pas être à la hauteur et de ne pas correspondre à ce que l'on attend de moi. Seigneur, Dieu notre Père, dans mes profondeurs se bousculent des paroles et des sentiments porteurs de tensions, même parfois de malédictions. Oui, dans ton pardon, accueille-moi et restaure-moi. Vienne ta grâce dans nos misères, dont la grandeur de ton nom vient déposer sur notre terre la douceur de ta guérison. Vienne ton esprit qui nous libère, et que dans la beauté de ton nom naisse l'amour infini, infini du pardon.

0: Nous écoutons maintenant quatre courts passages tirés des évangiles de Matthieu et de Jean. Le fil rouge de ces textes est la question du lien. Tout d'abord du lien familial, puis du lien à Dieu, notre Père, et à son Esprit en qui nous sommes invités à naître. Nous terminerons avec une parole prononcée par Jésus en croix pour sa maman et puis pour le disciple qu'il aimait.
1: Prière d'illumination. Éternel, notre Dieu, nous nous ouvrons maintenant à ton Esprit, afin que l'Écriture devienne pour nous, maintenant, source de vie. Que cette vie mette dans nos cœurs des idées, puis dans nos bouches des paroles qui donnent de la force et de la lumière. Rends-nous attentifs à ce qui est juste et bon en chacun. Ouvre-nous à une espérance féconde. Fais-nous toujours espérer une nouvelle étape de création. Que ta joie soit notre force. Dans le nom de Jésus-Christ, amen. La première lecture se trouve dans l'évangile de Matthieu, au chapitre 12, les versets 46 à 50. Jésus parlait encore à la foule lorsque sa mère et ses frères arrivèrent. Ils se tenaient dehors et cherchaient à lui parler. Quelqu'un dit à Jésus, « Écoute, ta mère et tes frères se tiennent dehors et désirent te parler. » Jésus répondit, « Qui est ma mère et qui sont mes frères ?» Puis il tendit la main vers ses disciples et dit, « Voici ma mère et mes frères. » Car celui qui fait la volonté de mon Père qui est dans les cieux est pour moi un frère, une sœur et une mère. »

La deuxième lecture est un extrait du dialogue entre Nicodème et Jésus au sujet de l'importance de naître de nouveau. Nous lisons dans l'évangile de Jean, au chapitre 3, les versets 5 à 8. Jésus lui dit « Oui, je te le déclare, c'est la vérité. Personne ne peut entrer dans le règne de Dieu s'il ne naît pas de l'eau et de l'esprit. Ce qui naît de parents humains est humain. Ce qui naît de l'esprit de Dieu est esprit. Ne sois pas étonné si je t'ai dit, il vous faut tous naître de nouveau. L'esprit, comme le vent, souffle où il veut. Tu entends le bruit qu'il fait, mais tu ne sais pas d'où il vient, ni où il va. Voilà ce qui se passe pour toute personne qui naît de l'Esprit de Dieu. »

Dans Jean 14, 15 à 21. Si vous m'aimez, vous obéirez à mes commandements. Je demanderai au Père de vous donner quelqu'un d'autre pour vous venir en aide, qui sera avec vous pour toujours. C'est l'Esprit qui révèle la vérité. Le monde ne peut pas le recevoir parce qu'il ne le voit pas ni ne le connaît. Vous, vous le connaissez, parce qu'il demeure avec vous et qu'il sera toujours en vous. Je ne vous laisserai pas seuls comme des orphelins. Je viendrai auprès de vous. Dans peu de temps, le monde ne me verra plus, mais vous, vous me verrez, parce que je vis et que vous vivrez aussi. Ce jour-là, vous comprendrez que je vis unie à mon Père, que vous êtes unis à moi et moi à vous. Celui qui reçoit mes commandements et leur obéit, voilà celui qui m'aime. Celui qui m'aime sera aimé par mon Père. Je l'aimerai aussi et je me ferai connaître à lui. »

Pour cette dernière lecture, nous sommes au pied de la croix, dans l'évangile de Jean, au chapitre 19, versets 25 à 27. Près de la croix de Jésus se tenait sa mère, la sœur de sa mère, Marie, la femme de Clopas, et Marie de Magdala. Quand Jésus vit sa mère et auprès d'elle le disciple qu'il aimait, il dit à sa mère, « Voici ton fils. » Puis il dit aux disciples, « Voici ta mère. » Et à partir de cette heure-là, le disciple l'a pris chez lui.

0: Quand j'ai lu le premier texte de ce culte, je me suis dit « Mais quel fils ingrat ! Sa mère et ses frères veulent lui parler et voilà qu'il les envoie balader !»
1: Oui, c'est vrai, tu as raison, mais nous le savons toutes et tous, il y a des moments où la famille, particulièrement nos parents, peuvent nous peser sur le système, non ? Parfois, ils prennent trop de place et d'autres fois, ils ne sont pas là où on les attend.
0: C'est vrai. Et peut-être que nous aspirons aussi à d'autres relations, avec un besoin d'air, d'espace, d'indépendance.
1: Mais tu sais, en l'occurrence, dans notre récit, Marie avait de quoi être inquiète au sujet de ce fils complètement atypique qui suscitait l'exaspération des autorités religieuses. Sa famille sentait bien que les événements tourneraient mal. Peut-être voulait-il juste maladroitement le protéger.
0: C'est peut-être vrai. Mais reste que Jésus les renvoie à leurs propres peurs ou leurs propres principes. De cette façon, il affirme sa liberté, son libre arbitre, et il questionne ce qui pourrait entraver sa mission.
1: Effectivement. Effectivement, cette réponse surprenante de Jésus n'est sûrement pas, enfin je ne le considère pas ainsi, comme une réaction d'énervement ou de ras-le-bol, comme on pourrait l'entendre. C'est sûrement pour cela qu'il choisit d'ancrer sa réponse dans un fondement théologique qui élargit les liens familiaux.
0: Cela veut dire que pour Jésus, le lien du sang n'est pas une source de passe-droit. Sa maman, ses frères devront prendre leur ticket et attendre leur tour, comme tous les autres. Cette réponse de Jésus, que je lis le jour de la fête des mères, a de quoi interpeller. Qui est ma mère? Qui sont mes frères et sœurs? La suite de la réponse de Jésus est tout aussi questionnante. C'est celui ou celle qui fait la volonté de mon Père, qui est pour moi un frère, une sœur et une mère. Avec cette affirmation, nous pourrions nous demander, est-ce que les disciples de Jésus accomplissaient plus la volonté de son Père que sa propre famille ?
1: C'est une question légitime, mais je ne pense pas que Jésus, en l'occurrence, sous-entende cela. Mais je me demande s'il n'est pas en train de mettre un fondement de plus au royaume de Dieu. Vous savez, ce royaume, cet espace, cette réalité dans laquelle, en Dieu, il n'y a pas de différence. Il n'y a pas de passe-droit. Pour Jésus, chacun et chacune est bénéficiaire de la même attention. Cela me fait penser du reste au verset de la lettre de Paul aux Galates. Car vous êtes tous enfants, vous êtes toutes et tous enfants de Dieu par la foi qui vous lie à Jésus-Christ. En Christ, il n'y a plus ni juif, ni païen. Il n'y a plus ni esclave, ni citoyen libre. Il n'y a plus ni homme, ni femme. Il n'y a même plus les frères, sœurs et mères de Jésus. Mais reste la question de se demander ce que veut dire faire la volonté de son Père. Ou dans le texte de Jean 14, celui qui m'aime est celui qui reçoit et obéit à mes commandements. C'est une question assez délicate, car nous glissons assez facilement sur une foi où l'obtention de la grâce divine dépend de notre volonté et de notre capacité justement à obéir et à faire.
0: Oui, ça c'est sûr. Pas de chance pour les cancres, les atypiques, les écorchés, les révoltés et les insatisfaits.
1: Oui, mais notre tradition protestante insiste sur la grâce seule et j'ai envie de m'inscrire dans la préservation de ce principe qui se dégage de beaucoup de textes bibliques.
0: Mais alors, qu'est-ce que c'est faire la volonté du Père afin d'être frère, sœur et mère de Jésus ?
1: Si on regarde les évangiles, lorsque Jésus parle de la volonté du Père, il ne parle pas d'abord de performance, mais il parle de relation, il parle de confiance. Il invite ses auditeurs à se laisser rejoindre par Dieu. Alors, que penses-tu si nous ajustons la réponse de Jésus à ses disciples de la manière suivante ? Celui ou celle qui est habité du désir de Dieu, mon Père, celui-ci est mon frère, ma sœur et ma mère.
0: Le désir de chercher, d'être ouvert à cette relation avec Dieu, le désir de lui laisser une place, ce désir de donner du poids, de l'importance à Dieu dans sa vie.
1: Effectivement, j'ai cette impression. Et cela rejoint le deuxième texte qui était lu avec l'invitation à naître du souffle, enfin du vent, bref, de l'Esprit de Dieu. Ces trois mots différents en français, souffle, vent, esprit, qui sont semblables dans notre texte biblique. Ainsi, nous pourrions dire que le lien qui unit et réunit au-delà des origines familiales, le lien qui nous engendre en Dieu, c'est le souffle, c'est le vent, c'est l'esprit.
0: Ouais, en fin de compte, ce sont les courants d'air. Cela me fait penser à un de mes rôles de maman. Je ne sais pas pour les autres femmes, mais j'avais cette habitude d'aérer les chambres pour que cela ne sente pas le renfermer.
1: Oui, tu as raison. Un peu la même chose dans mon souvenir. Ma maman qui venait aérer ma chambre, qui secouait mon duvet, il fallait mettre de l'air dans cette chambre. Oui, la nouvelle naissance permet-elle peut-être cette fenêtre ouverte, ouverture au souffle, au mystère de la transcendance.
0: C'est une nouvelle dynamique à laquelle nous invite Jésus. Même si le bruit dû au vent peut aussi parfois nous faire peur, surtout que nous ne savons pas d'où il vient ni où il va. Du reste, dans nos familles, dans nos vies, suivant ce que nous avons vécu, nous aurions tendance à plutôt fermer la fenêtre sur certaines relations et peut-être même pour quelques personnes. Fermer la fenêtre du lien avec sa mère ou son père.
1: C'est sûr que nous avons parfois subi des relations, des liens ou subi des situations compliquées. Et nous-mêmes, nous avons peut-être aussi eu de la peine à soigner certains liens, certaines relations, engendrant des regrets, engendrant de la culpabilité.
0: Du coup, ça sent le renfermer.
1: Ouais, c'est sûr. Et du coup, notre Père Céleste, j'aime bien dire notre parent d'en haut, car je crois que le Dieu de Jésus-Christ est autant Père que Mère pour nous. Donc, notre parent d'en haut, c'est lui qui ouvre la fenêtre, pour aérer nos vies, pour leur redonner de l'oxygène et permettre d'autres possibles.
0: Ah, d'autres possibles, comme des transformations personnelles ou communautaires, comme une nouvelle façon de voir nos liens aux autres et à Dieu.
1: Oui, je crois. Je crois, et du reste, au pied de la croix, sur le Golgotha, je ne sais pas s'il y avait du vent ce jour-là, mais le vent de Dieu était bien présent avec ces paroles qui nous ont été rapportées de Jésus en croix lorsque il dit à sa maman, en train de perdre son propre enfant, il lui dit « Voici ton fils » et dit aux disciples qu'il aimait « Voici ta mère ». Oui, ces paroles venaient un peu de nulle part pour ce petit groupe regardant l'agonie et la souffrance de Jésus. Mais ces paroles ont transformé une relation. Elles ont donné naissance à un autre possible. Le vent a soufflé pour rassembler et permettre à la volonté du Père de se réaliser. Voilà un amour partagé et un amour accueilli.
0: Du reste, Jésus l'a lui-même dit lorsqu'il promettait que le souffle qui révèle la vérité ne nous laisserait pas orphelins. Peut-être qu'il ne nous laisse pas orphelins en permettant l'émergence d'autres liens.
1: En ce jour de fête des mères, quel que soit notre statut, quels que soient nos liens de filiation, que nous ayons une descendance ou pas de descendance, nous pouvons recevoir cette invitation à faire la volonté de notre Père, de notre parent d'en haut,
0: en ouvrant la fenêtre pour aérer nos vies, en entendant la voix du souffle de l'Esprit qui permet de restaurer certains liens et d'en vivre de nouveaux.
1: Voilà, que c'est bien dit. Alors, en conclusion de cette méditation, nous allons écouter maintenant la chanson « Les pas » de Claude Nougaro. Des paroles qui évoque ces pas qui nous mènent vers l'autre, qui nous mènent vers nous-mêmes, une illustration possible de cet esprit, de ce souffle de Dieu qui nous amène inlassablement à lui, le Dieu de la vie, l'autre, le tout autre, restaurant nos liens et nous permettant d'éclore à de nouvelles relations. Amen.

0: Sur nos chemins, pas à pas, dans le pas à pas de nos rencontres, en montée ou en descente, dans les contours et sur nos détours, nous croyons que tout mène à toi, le Dieu de vie, celui qui nous invite à entrer en relation. Par des mots simples et authentiques, nous te disons maintenant ce qui nous habite.
1: Seigneur Dieu, notre Père, nous te confions la vie sous toutes ses formes. Mets en nous le désir de la respecter et de la préserver.
2: Nous te remettons les mamans de jeunes enfants avec les défis et les fatigues que ces périodes de vie accumulent. Nous te prions pour nos mamans, accompagne-les dans leur joie, leur peur et leur tristesse.
1: Nous te prions pour les familles que nous connaissons, qu'elles soient monoparentales, recomposées, traditionnelles, chacune avec leurs défis. Accompagne-les et que chaque situation puisse recevoir un bon coup d'aération par ton souffle de vie.
2: Nous te remettons les personnes qui ne peuvent pas vivre leur désir de maternité. Que ta présence les accompagne et que tu ouvres d'autres possibles vers des liens nouveaux et féconds.
1: Nous te prions pour celles et ceux qui ne sont pas de la bonne famille, pas du bon clan, sans le bon passeport ou pas de la bonne couleur. Nous te prions pour celles et ceux qui ne sont pas, et que tu vois toi comme ton frère, ta sœur, ta mère. Aide-nous à poser le même regard que toi sur notre prochain.
0: Sur nos chemins, pas à pas, dans le pas à pas de nos rencontres, en montée ou en descente, dans les contours et sur nos détours, nous croyons que tu es le Dieu des courants d'air au milieu de nos prières. Vienne ton esprit de vérité pour que le monde soit transformé par celles et ceux qui acceptent de s'ouvrir à ta volonté. Amen.
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0: Nous vous proposons de vivre maintenant avec votre corps tout entier la prière que Jésus nous a apprise. Pour cela, je vous invite à vous lever. Vous pouvez aussi vous lever chez vous devant votre télé, votre ordinateur ou votre radio. Et nous allons lentement, afin que chacune et chacun puisse gestuer ces mots qui habitent profondément notre quotidien de prière, les mots du Notre Père. Notre Père qui es aux cieux, que ton nom soit sanctifié, que ton règne vienne, que ta volonté soit faite sur la terre comme au ciel. Donne-nous aujourd'hui notre pain de ce jour. Pardonne-nous nos offenses, comme nous pardonnons aussi à ceux qui nous ont offensés. Et ne nous laisse pas entrer en tentation, mais délivre-nous du mal, car c'est à toi qu'appartiennent le règne, la puissance et la gloire pour les siècles des siècles. Amen. Notre dernier chant d'assemblée est un classique du jour de l'Ascension. Nous prenons un peu d'avance sur jeudi prochain pour chanter le jour de la victoire.
1: Recueil Alléluia 34-32 et recueil Psaumes et Cantiques 326.

Bonne nouvelle, Jésus nous a promis de ne pas nous laisser orphelins. Par le souffle saint qui révèle la vérité, peut-être révélera-t-il d'autres liens, d'autres possibles. Alors, n'oublions pas d'ouvrir les fenêtres, d'aérer nos chambres et de laisser nos existences s'aérer par son souffle de vie. Je nous invite à nous lever pour recevoir de Dieu sa bénédiction. Puissions-nous, chacune et chacun, accueillir un souffle de paix et une brise de confiance. Puissions-nous être remplis de bienveillance et de tendresse pour nous-mêmes et pour celles et ceux qui nous entourent. Puissions-nous recevoir les forces et le courage d'avancer vers plus de vérité et d'amour. C'est le Dieu de Jésus-Christ, le Père, le Fils et le Souffle Saint, qui, dans le mystère de nos êtres, nous bénit, nous remplit et nous unit. Allons dans la joie du Christ. Amen.

0: Il est déjà l'heure pour nous de prendre congé de la communauté réunie au temple de Morges. Merci à la paroisse pour son accueil. Merci au diacre Emmanuel Schmid, à Luce Schwertzmann et Elisa Chassé. Et un grand merci aux musiciennes et musiciens Flavie Crisinel, Marielle Schmid, Thibaut de Barrique de Montvallon et Émile Sécheret. Merci également à Pierre-Alain Frey et son équipe pour la captation vidéo, à Fabrice Junot pour la prise de son ainsi aux techniciens de la RTS à Écublens et à Genève. Pour réécouter ou pour revoir ce culte, vous pouvez vous rendre sur le site reformé.ch/culte ou sur le Play RTS. Voilà, c'est la fin de cette heure de culte. Le moment est venu de se quitter. Excellent dimanche à vous.
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0: Pour qui cherche à vivre un équilibre harmonieux entre le corps, l'âme et l'esprit, pas besoin d'aller chercher des recettes de bien-être exotiques, le modèle se trouve chez l'homme qu'était Jésus. C'est l'avis de notre invité, le pasteur Thierry Lenoir. Vous écoutez Babel, bienvenue à vous. On revient ce matin sur un rôle très important qu'a joué Jésus. Carole Pirker, bonjour.
1: Bonjour Gabrielle. Oui, le rôle de guérisseur, Thierry Lenoir, mon invité, a été longtemps aumônier en milieu hospitalier. Il est formateur en accompagnement spirituel. Il estime qu'il s'agit là du noyau central de la mission de Jésus. C'est ce qu'il explique dans Jésus, thérapeute des profondeurs, le livre qu'il vient de publier.
0: C'est vrai que les évangiles contiennent de très nombreux récits de guérison.
1: Oui, comparé à d'autres actions de Jésus, ces récits de guérison y sont majoritaires, selon Thierry Lenoir. Et puis, vous l'entendrez, pour lui, il existe une corrélation entre l'approche thérapeutique de Jésus et celle du psychiatre suisse Carl Gustav Jung.
0: Jung a été influencé par l'action thérapeutique de Jésus, c'est ça ?
1: Oui, car son approche qui intègre le corps, l'âme et l'esprit est vraiment une œuvre pionnière, selon Thierry Lenoir. Et cette vision qu'on appelle aujourd'hui holistique est précisément celle qui a permis au psychiatre suisse de développer ce qu'il a nommé la psychologie des profondeurs. Bref, vous l'aurez compris, l'approche de Jésus était avant-gardiste. Mais avant d'y venir, je vous propose d'écouter tout de suite ce qui a motivé Thierry Lenoir à écrire un livre à ce sujet.
2: Alors ce livre, je le porte depuis très longtemps, dans la mesure où, dès le départ, j'ai fait d'ailleurs un travail, lorsque j'ai fait mes études en théologie, sur Jésus le thaumaturge. J'ai ensuite travaillé à la Croix-Rouge, où j'ai accompagné pas mal de personnes. Et puis, pendant 25 ans, j'ai été aumônier en milieu hospitalier. Et ce thème de cette référence de l'homme Jésus comme le modèle des thérapeutes, m'a toujours habité, évidemment. Et puis, c'est vrai aussi, étant très proche d'une pensée jungienne, j'ai tout de suite vu les corrélations qu'il y a entre Jésus, l'homme Jésus, et le psychanalyste Jung, qui est le psychanalyste des profondeurs.
1: Alors, on va y revenir. Vous défendez donc un équilibre harmonieux entre le corps, l'âme et l'esprit. Et vous proposez, vous l'avez dit, comme modèle de cette approche, la personne de Jésus. Pour quelle raison ?
2: Mais on se rend compte que son œuvre de thérapeute était essentielle. C'est une large part des récits des évangiles qui mentionnent son œuvre thérapeutique. Et d'ailleurs, dès le début de son ministère, il l'a située en citant un texte d'Ésaïe qui parlait d'une approche prophétique, thérapeutique, et qu'il s'est lui-même attribué.
1: Alors, vous décrivez les paraboles de Jésus comme des outils thérapeutiques. Donnez-nous un exemple.
2: Dans toutes les approches thérapeutiques, déjà une qui est la thérapie des profondeurs, chaque fois que Jésus mène la personne à une démarche de guérison, il lui dit toujours « c'est ta foi qui t'a guéri », c'est-à-dire cette démarche qui vient de toi, qui est une confiance et en même temps une approche de notre intériorité, c'est cela qui te mène à la guérison. C'est une approche de la thérapie des profondeurs, bien évidemment.
1: Il y a aussi, régénérer ce qui était malade, modifier nos images intérieures faussées ou abîmées, tant à l'égard de nous-mêmes que de la vie et de Dieu. C'est aussi ça ?
2: Absolument. Et on retrouve ça notamment dans ces gestes symboliques, notamment dans ces paroles, dans ses propos, ses paroles paradoxales, notamment dans ses paraboles aussi. Toutes ces paraboles sont une invitation à changer notre regard et sur Dieu, sur la vie et sur nous-mêmes pour entrer dans la profondeur.
1: Tout à l'heure, je vous ai posé la question d'un exemple de parabole comme outil thérapeutique. Est-ce que vous pouvez nous en donner une concrètement ?
2: Bien sûr, j'en ai beaucoup qui m'accompagnent dans l'approche que j'ai avec les patients, mais notamment une que je trouve tellement pertinente, c'est la parabole qu'on appelle la parabole de l'ivraie et du bon grain. Jésus, dans cette parabole, nous propose l'histoire d'un semeur et pendant la nuit, un ennemi a semé de la mauvaise herbe et le champ est envahi, stupéfaction des serviteurs qui viennent voir le maître en disant « Mais n'as-tu pas semé du bon grain ? D'où viennent ces semences qui poussent et qui sont de la mauvaise herbe ? Veux-tu qu'on aille arracher tout cela ?» Et Jésus dit, enfin il donne ses propos au maître, « Surtout pas, Parce qu'en cherchant à arracher le mauvais, vous allez fouler aux pieds tout ce qu'il y a de bon. Donc, laissez ce champ mêlé, laissez croître. Après, c'est l'affaire du moissonneur. Sous-entendu, c'est pas la vôtre. Et je me rends compte que bien souvent, on est piégé, toute la souffrance qui nous habite, dans cette volonté d'éliminer tout ce qui nous semble négatif, toute cette mauvaise herbe, et tout cela au détriment de tout ce bon qui est oublié. Et c'est vrai pour soi-même, c'est vrai pour les autres, de notre regard vis-à-vis des autres.
1: Oui, c'est un passage de l'évangile de Matthieu que vous citez. Exactement. Là. L'idée, c'est vraiment d'intégrer ses opposés pour unifier son être, c'est ça ?
2: Absolument, c'est tout à fait cela. L'intégrer, c'est aussi une approche très jungienne. Hein. Traverser ses ombres, mais pas lutter contre elles, mais pour justement les traverser et découvrir cette lumière, bien souvent, qu'on ignore. Et c'est ce que Jésus évoque constamment quand il parle des sources intérieures qui ne demandent qu'à rejaillir en source d'eau vive. C'est vraiment ce lieu intérieur du royaume des cieux, puisqu'il est en nous. C'est aussi une parole de Jésus.
1: Cette parabole qui dit « on ne vainc pas les ténèbres en luttant contre elles, mais en allumant la lumière ».
2: Absolument. Jésus a toujours ce regard positif de valoriser le meilleur qui se trouve en nous, qui sont ces sources intérieures qui ne demandent qu'à rejaillir, ou comme saint Augustin disait, et ces sources ont soif d'être bu. Et bien souvent, on passe notre vie dans le mépris, dans l'oubli ou dans l'inconnaissance de ce qui nous habite, qui est justement ce lieu le plus sacré.
1: Alors, cette approche, c'est une approche selon vous jungienne avant l'heure. En quoi l'action de Jésus a inspiré l'approche du psychiatre et psychologue suisse Carl Gustav Jung?
2: La personne de Jésus a toujours été très présente dans la lecture, dans la réflexion de Jung. D'ailleurs, vers la fin de sa vie, il n'a pas hésité, même quand on lui posait la question du soi, avec un S majuscule, qui est justement cette présence qui vient d'un ailleurs et qui nous habite, il n'a pas hésité de la comparer au Christ. Il parle du Christ, l'homme, Jésus, comme étant l'anthropos, l'archétype de l'être humain. Donc, on se rend compte que Jung a été extrêmement influencé et impressionné par la personne de Jésus.
1: Jung, c'est vrai, s'est beaucoup intéressé à la religion. Elle exprimait pour lui des réalités profondes de la psyché humaine à travers des symboles, des mythes, des expériences du sacré. Elle permettait aussi d'accompagner la transformation intérieure de la personne. Au fond, Jung n'aurait rien inventé.
2: Je pense que Jésus était jungien avant Jung, de loin. Non, et il n'a pas la prétention d'avoir inventé. Je pense que Jung a creusé beaucoup de spiritualité. Mais en même temps, il ne faut pas oublier quand même qu'il était dans un terreau chrétien. Il y avait toute une famille d'ailleurs de pasteurs dans la famille de Jung. Et lui-même, normalement, était destiné à devenir pasteur aussi. Donc c'est vrai qu'il était très influencé, tout en étant très ouvert. Mais cette notion d'individuation qui pour lui est au cœur de sa thérapie des profondeurs, elle se trouve au cœur de l'approche de Jésus. À plusieurs reprises, Jésus nous propose une démarche d'individuation.
1: Justement, dans votre livre, vous assimilez Jésus à un praticien de la thérapie des profondeurs. On va s'arrêter un petit peu sur ce terme. Qu'est-ce que vous entendez précisément par là ?
2: Alors, la thérapie des profondeurs, c'est qu'il y a en nous, au plus profond de nous, une ressource qui est une ressource thérapeutique, qui est justement ce lieu sacré qui nous habite, qui est le lieu de la présence du divin, de la transcendance qui nous habite tout au plus profond de nous-mêmes. D'ailleurs, d'une manière très symbolique, Jésus a tout de suite dit à ses disciples qui étaient des pêcheurs, mais jetez vos filets en eau profonde. Et cette eau profonde, pour moi, est un symbole évidemment de nos profondeurs.
1: Vous dites aussi que cette approche se veut universelle, quelles que soient les convictions religieuses. Mais ce Dieu qui soigne et qui guérit est caractéristique du courant évangélique, un courant qui comporte deux grandes familles, la famille piétiste orthodoxe et la famille charismatique pentecôtiste. Thierry Lenoir, je vous propose d'écouter l'historien et sociologue des religions, Sébastien Fatt. Il répond ici à la question de Gabriel de Sarzan de savoir laquelle de ces deux familles est la plus importante en nombre aujourd'hui. Mais c'est la suite de sa réponse qui nous intéresse. On l'écoute.
3: La plus importante en nombre, globalement, c'est la famille charismatique pentecôtiste. C'est peut-être un symptôme aussi d'un monde qui va pas très bien. parce que la particularité de la famille charismatique pentecôtiste, c'est que l'accent premier, c'est l'efficacité thérapeutique de l'action divine. Ça signifie que ces églises-là répondent à une souffrance. Cette offre charismatique pentecôtiste, qui est une offre thérapeutique avant tout, qui met l'accent sur un Dieu qui guérit, un Dieu qui soigne, un Dieu qui fait des miracles, qui va restaurer des situations impossibles, eh bien cet accent, il est souvent plus attractif qu'une forme d'offre religieuse d'abord basée sur la discipline personnelle et sur l'observance des commandements bibliques.
1: Thierry Lenoir, Sébastien Fatt parle d'un monde qui ne va pas très bien et de ces églises-là qui répondent à une souffrance. C'est aussi l'objet de votre livre. Est-ce qu'on peut dire que l'approche que vous proposez est d'inspiration évangélique ?
2: Elle est d'inspiration christique. Je ne veux surtout pas remettre en cause ce commentaire, mais je ne veux pas rentrer non plus dans un système où on institutionnalise religieusement l'approche de Jésus. Jésus a toujours été, et je reviens sur la notion d'individuation, nous a toujours invité à une spiritualité des profondeurs et d'individu d'abord, même si la collectivité a sa place. Alors c'est sûr que les mouvements charismatiques ont beaucoup insisté sur le Christ guérisseur, et surtout le Christ guérisseur du corps, parfois dans un certain mépris de la guérison de l'âme. Il y a des praticiens pour la guérison de l'âme, qu'on peut appeler psychologue ou psychanalyste, et c'est vrai qu'il y a parfois dans certains milieux chrétiens, dont je ne veux pas pointer du doigt forcément, une approche de peur de toute cette démarche psychothérapeutique. Jésus est en dehors de tout ce système-là. Et c'est là, notamment quand la femme samaritaine demande à Jésus « Mais où trouver le vrai Dieu ? Est-ce au mont Garizim ou au temple de Jérusalem ?» Jésus dit « Non, le moment est venu d'adorer Dieu, donc de le trouver non plus ni dans tel lieu ou dans tel lieu, mais dans le souffle et dans la vérité. » Donc il s'agit d'une vérité qui n'est pas un dogme, qui n'est pas institutionnel, mais qui est une vérité d'attention, d'éveil et d'individuation, je répète encore une fois cette expression jungienne.
1: Peut-être, on va essayer de préciser ce que vous entendez par individuation.
2: Oui, ben, je donne deux paroles de Jésus comme exemple. Ne croyez pas, dit-il, que je suis venu apporter la paix, c'est-à-dire la paix du monde, et qui est une paix du cessez-le-feu, mais qui n'est pas la paix de la profondeur. Et aujourd'hui, on le sent bien. Je suis venu apporter un tranchant, l'épée, qui sépare le père, le fils, la fille, la mère, et la belle-fille et la belle-mère. Il aurait pu continuer, le mari, la femme et les frères, etc. Qu'est-ce que ça veut dire ? C'est l'épée de l'individuation. C'est l'épée qui tranche les relations fusionnelles qui deviennent immanquablement confusionnelles.
1: Qui peuvent devenir toxiques ?
2: Ah, qui peuvent devenir extrêmement toxiques. Donc Jésus vient apporter le tranchant de l'épée. Et une autre parole que je voulais évoquer aussi, c'est que Jésus dira « Entrez par la porte étroite ». Et par le chemin étroit. Entrer dans la vie par la porte étroite et le chemin étroit que bien peu empruntent, car large est la voie qui mène à la perdition. Alors, bien sûr, dans beaucoup de mouvements plutôt sectaires ou fondamentalistes, le chemin étroit, c'est le chemin proposé par l'Église. Pas du tout. C'est un chemin d'individuation. On n'entre pas dans le royaume divin, d'abord en groupe organisé, en communauté, avec un gentil organisateur qui peut être le prêtre, le pasteur ou autre. Non, c'est un chemin ouvert à tous, puisqu'il y a beaucoup de place dans la maison du Père, mais c'est un

0: il a choisi le passage qui parle justement d'une approche thérapeutique divine, parlant de guérison, etc. Et il donne deux exemples d'Élie. L'exemple de la veuve de Sarepta, où Jésus est venu la soulager et guérir, qui est une syrophénicienne, païenne donc. Et il montre l'exemple de Naaman, qui a été guéri. Il dit, en Israël, il y avait beaucoup de lépreux, il y avait beaucoup de veuves, mais il met en évidence deux personnes qui sont des personnes païennes, étrangères au peuple d'Israël. Donc montrant que son approche thérapeutique est une approche d'individu, une approche thérapeutique qui vise toute personne indépendamment de leurs croyances, de leur religion, de leur culture, de leur nationalité.
1: Thierry Lenoir, vous parlez dans ce livre avec beaucoup d'exemples, de paraboles de cette souffrance. On l'a dit, vous êtes aumônier en milieu hospitalier, formateur en accompagnement spirituel. Quel est votre regard sur la souffrance des gens aujourd'hui ?
0: Alors c'est très difficile à exprimer, mais je me rends compte qu'il y a une grande souffrance morale et spirituelle. Bien sûr, la souffrance physique est la plus évidente et on y pense tout de suite, mais la souffrance morale, on est en train de nourrir les peurs. Or Jésus a toujours cherché à apaiser les peurs. Un des messages fondamentaux de Jésus, c'était « n'ayez pas peur, que votre cœur ne se trouble pas ». Et surtout en ce moment, avec une actualité qui est en train de nourrir de plus en plus nos peurs, ce message de Jésus est d'une grande pertinence. Abordant même dans un texte des temps troubles pour les disciples, c'était la destruction de Jérusalem, mais par corrélation, on peut faire un lien avec ce qui se passe aujourd'hui dans la situation mondiale. Jésus disait, regardez les choses en face, mais n'ayez pas peur, ce sont les douleurs de l'enfantement. Jolie expression pour dire voyez surtout qu'est-ce qui va ressortir de tout cela et relevez la tête. Et ça, c'est l'approche thérapeutique de Jésus. Il y a une grande souffrance morale nourrie par la peur et une grande souffrance sur le sens de la vie. Donc voilà, Jésus est un thérapeute, oui, du corps, mais j'ai envie de dire surtout de l'âme et de l'esprit.
1: Vous citez le théologien essayiste Jean-Yves Leloup qui dit qu'on ne guérit pas la personne mais que l'on crée les dispositions les plus favorables pour que puisse opérer ce qui est sain en elle.
0: Oui.
1: C'est une façon d'éviter toute emprise de pouvoir
0: Absolument.
1: Sur la personne.
0: Jésus n'était pas un homme de pouvoir, il était un homme d'autorité. Et c'est intéressant quand on lit par exemple le sermon sur la montagne où Jésus ne cesse d'éveiller le sentiment de la dignité et la fin du discours qui est un appel à revendiquer sa dignité absolue, nous dit que les foules étaient subjuguées par son enseignement parce qu'il parlait avec autorité, contrairement à leur docteur de la loi. Et l'autorité, c'est tout autre chose que la puissance. Malheureusement, les puissants en ce monde confondent autorité et puissance. Autorité, c'est littéralement rendre l'autre auteur de sa vie et être soi-même auteur. Donc c'est l'individuation, c'est une prise de conscience, une responsabilité personnelle. Mais l'autorité favorise chez l'autre le meilleur qu'il habite et stimule cette part, tandis que la puissance, elle écrase l'autre. Jésus était un être d'autorité.
1: On peut prendre en effet l'exemple de ce mendiant aveugle qui l'invite à mobiliser en lui-même les ressources pour se lever et marcher.
0: C'est l'aveugle Bartimée qui est pour moi un des modèles d'accompagnement thérapeutique, où ce Bartimée qui interpelle Jésus à la compassion et compassion de moi. Et voilà que d'une part Jésus s'arrête et le fait venir jusqu'à lui. En tant qu'aumônier, au début, j'ai un petit souvenir que j'évoque. Je vois une chambre d'hôpital qui s'ouvre, je vois une canne, je vois une chaise, les jambes bien allongées, et puis voilà finalement le patient qui essaye tant bien que mal de refermer la porte derrière lui, encombré par les cannes, etc. Je cours jusqu'à lui pour l'aider, et il me dit « mais c'est tout ce que je suis encore capable de faire, vous n'allez quand même pas l'ôter ». Donc voilà, Jésus met l'homme en situation où il devient lui-même auteur de sa propre guérison. C'est ça l'autorité. Et puis en même temps, toute la foule est hostile, rabroue cet homme qui appelle Jésus. Et Jésus dit à la foule, dites-lui qu'il vienne jusqu'à moi. C'est-à-dire qu'il en fait des partenaires. Et cette foule, s'approchant de l'homme, dit, viens, courage, le maître t'appelle. C'est-à-dire

0: ils ont une attitude de bienveillance, tout à coup. Ils étaient arrogants, ils étaient agressifs. Et maintenant, tout à coup, ce sont des êtres bienveillants. Ça, c'est l'approche de Jésus qui met tout le monde en marche. Donc, jamais il ne va imposer sa puissance. Ce n'est pas un gourou, Jésus. Il laisse libre la personne de venir ou de ne pas venir, ou de partir.
1: On nous propose 25 000 recettes différentes pour être mieux. Thierry Lenoir, vous retournez à l'Évangile en espérant, parce que voilà, votre livre s'adresse, dites-vous, en tout cas c'est ce que vous cherchez, un tout public. C'est pas paradoxal au fond ?
0: Non, c'est clair qu'on a utilisé Jésus et on en a fait le maître de cette institution religieuse qu'est le christianisme. Mon intention dans cet ouvrage, c'est de présenter l'homme Jésus comme un modèle. Donc, je le fais sortir de tout ce système religieux dans lequel on l'a peut-être enfermé, sans nier tout l'apport, évidemment, du christianisme, mais de dire, mais c'est un homme universel, c'est l'anthropos. Et voyons en quoi l'homme Jésus peut fasciner et finalement nous mettre dans un chemin d'intériorité. Et ça touche toute personne. Et je pense qu'on a toute personne a besoin d'avoir une référence, d'avoir un modèle. Et je prends Jésus comme un homme qui est un modèle dans son attitude et dans ses postures thérapeutiques.
1: Dans le cheminement qu'il propose, la quête de sens, dites-vous, passe aussi par l'accueil des sens dont la vue, le regard, le toucher font partie. Pourquoi est-ce important ?
0: Parce que c'est le premier contact qu'on a. On a un premier contact d'abord par le regard. Et c'est pas pour rien que l'Évangile signale très souvent que Jésus promenant son regard sur les foules, ou bien Jésus regardant ce malade qui vient le voir, se met à parler ou à faire un geste. Mais le regard est premier. On dit bien ton regard trahit tes paroles. C'est-à-dire c'est le premier contact. Le deuxième contact, c'est le toucher. On dit qu'une parole nous touche et la place du toucher est extrêmement présente. Eh bien, Jésus touche. Il y a une forme de toucher thérapeutique chez lui, où il se laisse toucher. Il y a une guérison notamment de cette femme qui perdait de son sang, qui a cherché incognito à toucher Jésus. Jésus, au milieu de la foule, bousculé par la foule, se retourne et il dit « Quelqu'un m'a touché ». Et les disciples, d'ailleurs, sont horrifiés en disant « Mais enfin, on te bouscule de toutes parts ». Jésus fait la différence entre ce toucher volontaire et ce bousculement d'une foule. Jésus se laisse toucher par cette femme qui vient verser du parfum, qui pleure, et qui verse ce parfum sur ses pieds, et qui les essuie avec ses cheveux et qui embrasse ses pieds parce qu'elle a trouvé en lui le thérapeute des profondeurs. Et voilà, cette place du toucher est présente à un point tel que même à la fin de son ministère terrestre, peu de temps avant de mourir, quelques heures avant de mourir, il va encore s'agenouiller devant chacun de ses disciples et leur laver les pieds.
1: Encore le toucher, donc les sens comme voie d'accès au sens en général.
0: Absolument. Le sens de la vie, on sait très bien, c'est un petit mot polysémique, sens, qui veut à la fois dire signification, et souvent on est piégé parce qu'on en reste là. Et quand il y a des choses qui n'ont aucune signification, on dit « ma vie n'a plus de sens ». Non, c'est aussi une direction. Même à partir de ce qui apparemment n'a pas de signification, quelle direction je vais prendre maintenant avec cet événement ? Et puis, le troisième sens du mot « sens », c'est la saveur.
1: Au fond, Thierry Lenoir, c'est vraiment une démarche qui envisage la santé dans la globalité de l'être humain.
0: Totalement. Et c'est vraiment une œuvre pionnière. C'est beaucoup plus tard qu'on a insisté sur cette vision qu'on appelle aujourd'hui holistique. Dès le départ, Jésus a montré que c'était un tout et qu'on ne pouvait pas dissocier l'être. Il est un corps, il est une âme, psyché, et un esprit. Dimension du sens, dimension spirituelle. Et on ne peut pas aborder l'être d'une manière thérapeutique si on ne l'accueille pas dans ces trois dimensions.
1: Il y a aussi un élément qui m'a frappé, c'est le personnage de Jésus invite à ne pas se culpabiliser d'être malade.
0: Absolument. Jamais. Bon, de toute façon, Jésus ne culpabilise jamais. Sauf, attends, je vais nuancer mes propos. Oui, il culpabilise les propres justes et les pharisiens. Le drame, c'est que parfois, on lit dans l'évangile, on lit à l'envers les choses. Ceux qui sont déjà culpabilisés, ils vont chercher parfois les textes qui les enfoncent. Pas du tout. Jésus a toujours libéré de ce regard mortifère. Ben, je reviens sur livrer le bon grain. Arrêtez de chercher à éliminer livrer. Chercher à accueillir et valoriser le bon grain. Ça, c'est la vision de Jésus.
1: C'est vrai qu'il y a aussi un autre élément, c'est l'humilité, la discrétion, au fond, oui, de ce geste. Oui. Il ne va pas s'en glorifier.
0: Jamais, et ce n'est pas un gourou, c'est là toute la différence. Jésus laisse la personne d'abord confrontée à elle-même, dans le sens que, comme je le répète, c'est ta foi qui t'a guéri. Jamais il ne dit à la personne « je te guéris ». Jamais. C'est toujours ta foi t'a guéri. Donc c'est la personne qui est l'artisan et Jésus n'a été que l'élément qui a permis à cette personne d'accéder à son intériorité et à retrouver la santé.
1: Ta foi dans le sens la confiance en toi-même ?
0: Oui, c'est la confiance. Déjà le fait de venir vers Jésus, c'est un acte de confiance. Alors c'est un acte vis-à-vis du thérapeute qui l'accompagne, mais c'est aussi, et chez Jésus c'est évident, cette foi en cette vie qu'il habite. Cette source intérieure. Je reviens à l'exemple de l'homme Jésus. Et que l'on soit chrétien ou pas, cet exemple est un exemple universel. Je reviens à cette notion dont Jung parle, il parle de l'anthropos, c'est l'archétype de l'humain. Ça touche tout le monde parce qu'on est tous concernés. Et en tant qu'aumônier, j'ai jamais fait une catégorie entre croyant, incroyant, chrétien, non-chrétien. Nous sommes tous des êtres dans une quête d'élévation et ça c'est la quête du sens de la spiritualité. Donc je vois tout être habité d'un désir spirituel.
2: C'était le pasteur Thierry Lenoir à votre micro, Carole Pirker. Alors vous nous rappelez peut-être le titre de son ouvrage.
3: Oui, c'est Jésus, thérapeute des profondeurs et c'est paru en mars dernier aux éditions Cabedita. À noter que l'ouvrage de Thierry Lenoir inaugure une nouvelle série autour du personnage de Jésus.
2: Eh bien merci Carole pour ces précisions et pour cet entretien. Vous pouvez le réécouter en tout temps sur le site rtsreligion.ch ou alors sur l'application Play RTS à l'enseigne de Babel. Et si vous souhaitez réagir à ce que vous venez d'entendre, vous pouvez le faire en nous écrivant à babel@rts.ch.

0: Merci à Fred Facio pour la réalisation de cet entretien et à Daniel Zacker, notre attaché de production. Babel referme ses portes. Merci de nous avoir suivis. Tout de suite, vous avez rendez-vous avec Ensemble, l'émission de Marin Piguet. Très belle suite d'écoute sur RTS Espace 2.
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3: Ensemble avec Sacha Unger en régie, soyez les bienvenus à l'heure du brunch sur RTS Espace 2 pour ce rendez-vous convivial des chœurs, fanfares et autres ensembles de Suisse romande. Au menu de l'émission de ce jour, nous commencerons par un petit exercice d'échauffement d'une manière un peu spéciale aujourd'hui puisque nous le ferons avec un élément d'archives. Nous remonterons à l'époque de l'émission Chant Libre dont cette émission est quelque peu l'héritière. Et puis dans notre théorie des ensembles, nous recevrons le directeur ainsi que deux membres de la chapelle vocale de Lausanne. Et en fin d'émission, nous recevrons dans ce studio Jean-Christophe Monnier, qui est le directeur de l'orchestre d'harmonie de l'État de Genève. Orchestre en concert demain soir au Victoria Hall. Il nous présentera tout ça. Merci d'être à l'écoute. Nous sommes ensemble jusqu'à 13h.

0: Quel beau récit que nous faisait à l'instant Helen Harrelson de son trombone avec l'ensemble The Fountain City Brass Band dirigé par Joseph Parisi dans cette pièce de Paul Lovat Cooper qui s'intitule Donegal Bay. Vous êtes à l'écoute d'Ensemble sur RTS Espace 2 et il est déjà l'heure de notre exercice d'échauffement de ce jour. Ce sont les petits trucs et astuces que l'on vous donne pour vous échauffer la voix avant de commencer cette émission. D'ailleurs, mais toute répétition potentiellement, eh bien, nous allons la faire d'une manière un peu particulière aujourd'hui puisque nous allons utiliser un élément d'archive et remonter à l'époque de l'émission Champ Libre qui était présentée par Jean-Pierre Amann. Champ Libre, c'était le nom de cette émission qui, par la suite, de manière un peu atavique, certes, a donné cette émission Ensemble désormais. Et le... Comment étions-nous ? C'était le 26 février 2026. Eh bien... Jean-Pierre Amann recevait Thierry Dagon pour une série d'exercices dont en voici un premier.
1: Ensemble, de quelle voix on se chauffe ?
2: On commence par les bras ?
3: On commence par les bras. En effet, je trouve qu'il convient bien de commencer par quelques exercices de corporalité, parce que le choriste vient de son bureau, vient de quelques heures de travail, et n'est pas forcément apte à tout de suite chanter. Alors, on va faire un petit exercice. Vous allez lever les bras le plus haut possible, inspirer par le nez et constater que la cage thoracique a pris du volume. Vous baissez ensuite les bras sans perdre ce volume thoracique et vous expirez au niveau de l'abdomen, sans rentrer le thorax.
2: Vous êtes assis, Thierry, ici.
3: Je suis assis, on peut chanter assis, on peut chanter debout. C'est égal, ça va très bien, à condition d'être bien droit pour ce faire. Mais c'est vrai que c'est plus facile de faire des exercices debout.
2: Alors là, on a fait de la place dans le thorax, c'est l'occasion d'y amener de l'air.
3: On va y amener de l'air en inspirant par le nez. On peut inspirer par la bouche, c'est pas un problème. Mais là, pour l'exercice, je vais vous demander d'inspirer par le nez, le thorax toujours bien dégagé. Et vous allez vous imaginer une odeur agréable, un bon fruit mûr et juteux ou un bon verre de vin. Vous allez sentir durant cette inspiration d'odeur comme la gorge s'ouvre, comme le voile du palais s'élève et comme le larynx se détend. C'est un phénomène physique, on ne respire pas la même chose lorsqu'on sent une odeur ou lorsqu'on s'imagine une odeur que lorsqu'on respire comme tous les jours dans la rue. Alors, vous sentez cette bonne odeur par le nez et puis vous expirez en émettant un F sans affaisser la cage thoracique. Voilà, c'était le premier exercice de respiration, c'est tout simple.
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Eric Whitaker, auteur de ce cycle de pièces pour chœur, violoncelle et piano, intitulé The Sacred Veil, le voile sacré à l'instant, le 10e mouvement Dear Friends, les chers amis, chanté par l'ensemble Voices 8.

0: Non, ah non, demain je peux pas. C'est absolument impossible, j'ai des rendez-vous avec des tas de gens. 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
1: Alors,

Avec beaucoup de majesté, l'ensemble vocal de Lausanne et l'orchestre de chambre de Lausanne, toutes et tous dirigés par Michel Corbeau dans ce Sanctus de Jean-Sébastien Bach. Sanctus pour chœur et orchestre en sol majeur, que nous entendions juste après ces fireworks, ces feux d'artifice non pas de Handel, mais de Carole Beffa. Une suite pour quatuor de saxophone, interprétée par le quatuor de saxophone Jean-Yves Fourmeau, nommé d'après le saxophoniste soprano, le premier mouvement avec swing. Vous êtes à l'écoute d'Ensemble sur Espace 2 et nous allons désormais retrouver un rendez-vous que nous avions laissé de côté depuis un moment, mais qui a été réclamé par plusieurs auditeurs auditrices et que revoici donc, c'est le feuilleton de musique chorale helvétique. Nous passons quelques semaines à travers un oratorio, une pièce du répertoire choral suisse que l'on écoute extrait par extrait, semaine après semaine, ouvrons désormais ces pages de Michel Hostetler dans cette cantate intitulée « Surge Illuminare ». C'est une cantate pour voix, chœur et orchestre donnée en 2002 par le chœur d'oratorio de Montreux. Sous la direction d'Yves Bugnon, on retrouve également l'orchestre de chambre de Lausanne. « Surge Illuminare », Michel Hostetler, voici le début de la première partie.

0: Et qui dit feuilleton dit également cliffhanger pour se donner rendez-vous au prochain épisode de cette écoute de cette cantate pour voix, chœur et orchestre de Michel Ostetler, Surge Illuminare, notre nouveau feuilleton de musique chorale helvétique, le chœur d'oratorio de Montreux dirigé par Yves Bunion, l'orchestre de chambre de Lausanne et les invectives à l'instant du baryton Gilles Cachemaille. 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
0: Et ce dimanche, nous sommes à la lettre C comme chapelle, puisque je suis en compagnie du directeur ainsi que de deux membres de la chapelle vocale de Lausanne. Bonjour Gonzalo Martinez.
2: Bonjour.
0: Vous êtes le directeur ainsi que ses choristes Laurent Martin et Myriam Charolais. Bonjour à tous les deux.
3: Bonjour.
4: Bonjour.
0: Bienvenue. On va présenter cette chapelle vocale de Lausanne qui donnera cet après-midi, à 17h, à l'église Saint-François de Lausanne, la messe en si de Jean-Sébastien Bach, grand chef-d'œuvre que l'on va évoquer. Tout d'abord, rentrons dans l'histoire de cet ensemble. Qui est-ce qui veut nous expliquer depuis quand existe l'ensemble et comment est-ce qu'il a été fondé?
2: Alors peut-être c'est moi qui peux commencer, puisque c'est moi qui étais pas tout à fait au début, mais j'ai passé déjà pas mal de temps avec la chapelle vocale. Donc cet ensemble d'une trentaine de chanteurs et a commencé en 1983, donc on a déjà un certain parcours. Et donc ça n'a pas commencé avec moi, c'était Jean-Christophe Aubert qui a fondé ce chœur. Et qui est issu, c'est une émanation du chœur, ce qui était à l'époque le chœur universitaire de Lausanne. Et donc lui, il dirigeait aussi à ce moment le chœur universitaire. Et donc simplement, il a pris des chanteurs qui avaient envie de travailler un certain répertoire d'une manière peut-être plus pointue. Et donc il a créé cette émanation de grands chœurs universitaires qui était la chapelle vocale de l'Université de Lausanne. Quand je commençais, ça s'appelait encore comme ça, la chapelle vocale de l'Université de Lausanne. Avec les années, tous ces étudiants qui étaient à l'époque jeunes, ils sont devenus moins jeunes. Et donc voilà, et maintenant on se retrouve avec des chanteurs qui sont plus du tout à l'université, mais qui, voilà, on a enlevé ce nom de chapelle d'université de Lausanne. Et on s'appelle aujourd'hui la chapelle vocale de Lausanne.
0: Et qui donc, vous l'avez dit, nous donne un effectif d'une trentaine de chanteurs aujourd'hui. C'est resté assez stable aussi. Est-ce que c'est une volonté de rester dans un cadre un peu restreint quand même?
2: Alors voilà, c'est un petit peu une volonté de rester dans un chœur de chambre un peu élargi, je dirais. Et ce qui nous permet aussi de faire pas mal de musique à double chœur ou même des fois à plus de voix. Voilà, on ne veut pas devenir un chœur symphonique très grand, mais pour certaines occasions, évidemment. Et comme c'est maintenant le cas, ça sera le cas pour la messe en si. Et donc, on va être amené à faire cette œuvre-là avec pas mal d'effectifs plus importants qui nous permettent justement d'attaquer des œuvres avec une orchestre aussi conséquent, comme c'est le cas pour la messe en si. Donc, on a une trentaine de musiciens. Donc, il faut quand même un chœur considérable.
0: Je me tourne vers les choristes de cette chapelle vocale de Lausanne, Myriam Charolais, Laurent Martin. Depuis combien de temps est-ce que vous chantez dans l'ensemble?
3: Mais je pense que je chante depuis 2001 à la chapelle vocale de Lausanne. Et c'est suite à l'écoute de la messe en si par la chapelle vocale de Lausanne il y a en 1998 que j'ai été tout à fait intéressé à rejoindre cet ensemble.
0: J'imagine donc que ça doit être assez émouvant de ensuite chanter cette même œuvre.
3: Oui, tout à fait. Surtout que je ne connaissais pas du tout l'œuvre. Je suis allée écouter en 1998 la chapelle vocale de Lausanne dans la messe en si, que je ne connaissais pas. J'ai trouvé tellement bien que je suis retournée le lendemain pour l'écouter une deuxième fois.
0: Laurent Martin, qu'est-ce qui vous avait motivé à rentrer initialement dans cet ensemble?
4: J'avais quitté un ensemble vocal dans le Chablais. Et puis, bon, voilà, c'est un petit peu le bouche à oreille par choriste interposé. Et puis je suis arrivé il y a une douzaine d'années, donc aux premières répétitions de la chapelle vocale de Lausanne.
0: Vous aviez donc une expérience chorale préalable qui vous a été utile pour s'intégrer rapidement dans l'ensemble?
4: Oui, l'ensemble précédent dans lequel j'étais, je dirais, proposait également le même répertoire, soit renaissance, soit baroque. Donc ça n'a pas été un trop gros décalage d'arriver à la chapelle vocale.
0: Voilà. Gonzalo Martinez, vous essayez d'avoir justement des choristes qui ont déjà une certaine expérience vocale sans forcément avoir trop travaillé leur voix, mais tout de même déjà une capacité de lecture ou de chanter, de s'écouter en chœur.
2: Tout à fait. Mm-hmm. Alors effectivement, les chanteurs qui arrivent à la chapelle vocale, ce sont en principe des gens qui ont déjà, comme Laurent dit, Myriam, ils ont des expériences et c'est un vide de faire la musique ancienne. Donc ça cible un petit peu le type de choriste. Et il y a un travail sur l'articulation, un travail sur les textes. Ben, bien sûr, c'est dans toutes les musiques la même chose, mais surtout, on fait beaucoup attention à ça. Et puis, justement, de rester avec des chanteurs qui ont... chez nous, il y a pas mal de personnes qui jouent d'un instrument, ce sont des instrumentistes, et qui jouent du clavecin ou la flûte, à bec. Et du coup, voilà, ils ont une envie de chanter, de partager cette musique et chorale et baroque. Et donc, ils arrivent à la chapelle vocale pour ça, je dirais. Voilà.

0: Ce dimanche, avec Gonzalo Martinez, Laurent Martin et Myriam Charolais de la Chapelle Vocale de Lausanne, on vient d'évoquer la musique ancienne, la musique baroque. Laurent, Myriam, est-ce que c'est justement ça qui vous fait continuer à chanter? C'est peut-être le cœur du métier de cette chapelle vocale?
1: Alors tout à fait, en ce qui me concerne, c'est vraiment la musique baroque qui me donne des frissons, que j'apprécie beaucoup, et puis j'aime beaucoup ce répertoire. Et ce qui est intéressant avec la chapelle vocale, c'est qu'on a, on chante des œuvres connues comme la messe en si, mais on chante aussi des œuvres dont personne n'a jamais entendu parler, des œuvres plus méconnues, mais qui sont spectaculaires aussi, ou plus intimistes. Et c'est un répertoire qui me plaît beaucoup.
0: Est-ce qu'on arrive à mettre des mots sur ce que cette musique a de spécial par rapport à d'autres?
2: Alors, il n'y a pas des mots, justement.
3: Voilà,
2: il n'y a pas des mots. Mais voilà, donc je peux dire des tas de choses sur ça. Donc, je ne sais pas si Laurent, tu veux dire quelque chose à ce sujet.
3: Non, rien de particulier. Mais... ce que je voulais compléter les propos de Myriam, c'est vrai que Gonzalo, il a, notre chef, a quand même cette connaissance musicale très poussée qui lui permet de nous amener des œuvres quasi inconnues et qui enchante tant les choristes, mais également le public. Et ça, c'est quand même assez exceptionnel.
0: C'est quoi le secret, d'ailleurs, Gonzalo Martinez, pour trouver les pièces à la fois méconnues, mais qui fait faire que les choristes vont crocher?
2: Alors, moi, j'ai toujours été très curieux, justement, bien sûr, j'aime bien faire les grandes œuvres, mais aussi de trouver des répertoires. J'ai déjà un passé comme chanteur. Donc, j'ai chanté à l'Assemblée Lima avec Gabriel Garrido. Et déjà, on avait une approche de trouver des musiques qui venait d'où je viens, donc de l'Amérique du Sud, ce qui était la Nouvelle-Espagne, etc. Donc on a travaillé tous ces répertoires des musiques baroques et renaissance et importés de l'Europe à l'Amérique latine. Et donc j'avais déjà cette ouverture, ce regard vers ces musiques. Donc j'ai toujours eu cette curiosité aussi pour trouver des pièces de choses qui étaient vraiment... à l'époque, on allait dans les bibliothèques. Maintenant, c'est beaucoup plus facile avec l'Internet, on a accès à pas mal de musique, et très intéressant, et je trouve que c'est vraiment aussi ma tâche de faire découvrir ça aux chanteurs. C'est ça qui est génial, c'est que quand on s'est dit, vous écoutez ça, c'est une musique, aujourd'hui, j'ai juste sorti ce matin, on a photocopié cette œuvre-là, on va la lire ensemble, on va voir ce que ça donne, et je crois que rarement on a laissé de côté quelque chose qui valait pas la peine, et donc voilà, j'ai cet appétit, cette curiosité pour redécouvrir de nouvelles musiques, et je fais partager, j'espère, en tout cas à mes chanteurs, aux musiciens, et jusqu'à maintenant, je crois qu'ils m'ont bien suivi, je les remercie aussi d'y croire, et voilà, et de me suivre.
0: Justement, pour les choristes, est-ce que c'est un peu intimidant de devoir chanter des pièces assez méconnues, dont on ne trouverait pas forcément du matériel de travail aussi sur Internet, de manière d'écouter pour s'habituer à l'œuvre, ou est-ce qu'au contraire, ça éveille la curiosité et ça donne envie de s'y plonger plus pleinement?
3: Oui, je pense que ça éveille une certaine curiosité. Je me souviens de cette œuvre de Teixeira, un compositeur portugais pas vraiment connu, qui a attiré un peu les foules. C'est vrai qu'il était très très accrocheur par le fait que c'était un TDM à 20 voix. Donc c'est vrai que cette musique-là, elle a quelque chose de fascinant, de très très très ample. Et on a, au début, on est peut-être un petit peu sceptique, mais on est très vite conquis et séduit par la beauté de ce que nous propose Gonzalo, ça c'est sûr.
0: Myriam, est-ce que de votre côté, il y a un autre projet, une autre œuvre chantée avec la Chapelle Vocale de Lausanne qui vous a particulièrement marqué, qui a un souvenir plus puissant qu'un autre?
1: Alors, c'est vrai que ce fameux projet à 20 voix de Teixeira, c'était vraiment un grand, grand moment. Et puis, j'ai un souvenir d'une cantate de Telemann, Du aber Daniel, qui était magnifique. Aussi, un compositeur connu de Telemann. Mais là, une cantate vraiment splendide que j'avais jamais entendue. Et comme je joue aussi la flûte à bec, c'est vrai que chanter du Telemann, c'est quand même...
0: C'est un incontournable aussi.
1: C'est un compositeur important et c'est intéressant de découvrir sa musique vocale. Aussi.
0: Vous avez évoqué cette œuvre à 20 voix. Quand on chante une œuvre aussi complexe, quand on n'agrandit pas forcément le cœur, est-ce que ça demande plus de responsabilité? Là aussi, dans la messe en si, parfois, il y a plus que 4 voix, on est souvent à 5.
1: Alors ça, c'est une pratique très courante à la chapelle. On chante beaucoup à double cœur, on chante beaucoup à 5 voix. On a cette pratique-là de se retrouver en petits effectifs et c'est très responsabilisant et ça, c'est vraiment très agréable aussi.

0: Myriam Charolais, Laurent Martin, Gonzalo Martinez de la Chapelle Vocale de Lausanne. Le prochain programme, on l'a dit, c'est la messe en si de Jean-Sébastien Bach. Je me tourne peut-être vers le chef. C'est un incontournable quand même, parce qu'on a évoqué jusqu'à maintenant les œuvres méconnues. Mais quand même, cette année, c'est peut-être le tube des tubes, le chef-d'œuvre absolu de Bach.
1: C'est comme vous dites, c'est exactement, c'est les chefs-d'œuvre absolus. Enfin, c'est la dernière œuvre achevée de chorale, la grande œuvre chorale de Bach. Et effectivement, dans la vie d'un musicien, il se doit de la faire. Donc, en tout cas, je l'ai fait déjà il y a pas mal d'années, donc en 1998. Maintenant, je la reprends et puis c'est comme si tout d'un coup, on découvre une nouvelle œuvre. Telle est la grandiosité de cette musique. Et aussi pour la petite histoire, donc chaque année on s'est dit peut-être il faudrait qu'on fasse la messe en si, et soit du côté de l'orchestre aussi. Donc il y a eu cette espèce de demande et de l'ensemble baroque du Léman, puis des mécoristes. Et puis donc cette année, ça s'est avéré l'année pour faire cette messe, et je suis très, très ravi, content de pouvoir attaquer cette œuvre-là.
0: Œuvre que vous avez donnée donc déjà hier au Temple Saint-Gervais de Genève. Le concert s'est bien passé, j'imagine. Est-ce que ça va être compliqué, voilà, de changer de cadre avec l'église Saint-François cet après-midi? Est-ce que c'est deux cadres un peu différents?
2: Oui, je dirais que la problématique, c'est l'emplacement des estrades. Les estrades ne sont pas les mêmes, donc il faut un petit peu composer avec la place à disposition pour les choristes et puis pour les musiciens. Et puis l'acoustique aussi peut être différente d'un lieu de culte à l'autre. Oui, on a ce... Le devoir de se familiariser avec le nouveau lieu. L'église de Saint-Gervais nous a permis de répéter au préalable, donc on s'est bien habitué à cette acoustique. Saint-François, on va arriver pour le concert et un raccord et le concert.
0: Voilà, mais c'est un lieu que vous connaissez peut-être déjà depuis un peu plus longtemps. Myriam, est-ce que vous découvrez aussi, si on revient à cette messe en si, vous avez dit que vous l'aviez entendue il y a quelques années, qu'ensuite vous aviez donné envie de chanter dans la chapelle vocale. Est-ce que le fait de la chanter, de la travailler, du avant?
3: Ouais, alors tout à fait, on entend des subtilités, on découvre aussi ce placement du texte sur cette musique, et puis c'est vraiment très intéressant de chaque fois revenir à ce qu'on est en train de dire, et la phrase chantée, enfin la phrase parlée, la phrase chantée. Et là, on découvre quand on le chante, et on apprend plus de temps sur chacune des mesures, c'est vraiment autre chose.

0: Gonzalo Martinez, Laurent Martin et Myriam Charolais de la Chapelle Vocale de Lausanne. On arrive déjà progressivement au terme de cet entretien, mais avant de vous laisser partir, il y a un petit passage obligé au cours de l'interview. C'est une petite liste de propositions que je vais vous donner. À chaque fois, il y aura deux possibilités et vous devez me dire laquelle vous préférez. Et si vous avez envie d'en discuter avant de débattre avant d'en choisir, vous avez le droit de discuter. C'est parti. Parmi les autres chefs-d'œuvre de Bach, vous êtes plutôt Oratorio de Noël ou Passion selon saint Matthieu ?
1: Passion selon saint Jean.
2: Passion selon saint Matthieu.
3: Passion selon saint Matthieu, voilà.
0: Pour du répertoire un peu plus ancien que Bach, vous êtes plutôt Heinrich Schütz ou Claudio Monteverdi ?
3: Claudio Monteverdi.
1: Aussi.
2: Clairement, Monteverdi.
0: En matière de Requiem, vous êtes plutôt Brahms ou Fauré ?
1: Fauré.
2: Brahms.
3: Brahms aussi.
0: Vous êtes plutôt Petite Messe solennelle de Rossini ou Grande Messe en ut de Mozart ?
3: Grande Messe en ut de Mozart, c'est sûr.
1: Sans hésitation, Mozart.
2: Ouais, sans hésitation non plus, Mozart.
0: On change de registre, vous êtes plutôt Beatles ou Rolling Stones ?
2: Beatles.
1: Stones.
3: Beatles.
0: Pour un lieu de concert à Lausanne, vous êtes plutôt Église Saint-François ou plutôt Cathédrale ?
2: Église Saint-François.
1: Aussi pareil. Saint-François.
3: Église Saint-François, oui. Tout à fait.
0: Pour un concert à l'étranger, ce serait plutôt la Sagrada Familia de Barcelone ou Notre-Dame de Paris ?
3: Alors, moi, la Sagrada Familia, je la connais depuis l'extérieur, c'est absolument magnifique. Mm-hmm. Je ne sais pas du tout ce que ça donne acoustiquement. Et peut-être j'irai sur Notre-Dame plutôt, voilà.
2: Probablement Notre-Dame aussi, mais...
1: Alors moi je dirais le contraire, c'est Grada pour l'architecture.
0: Revenons à Lausanne pour une sortie au musée. Vous êtes plutôt au musée des Beaux-Arts ou musée de l'art brut ?
1: Art brut.
2: Art brut.
3: Art brut aussi, je dirais.
0: Vous êtes plutôt Lausanne Sport ou Lausanne Hockey Club ?
2: Lausanne Sport.
1: Hockey Club.
3: Lausanne Sport.
0: Et puis finalement, vous êtes plutôt saucisson vaudois et haricots secs ou alors papet vaudois et saucisse au chou ?
1: Très alors. Clairement saucisson, haricots.
2: Oh, alors très clairement papet.
3: Papet vaudois aussi.
0: Eh bien, merci à tous les trois, Gonzalo Martinez, directeur de cette chapelle vocale de Lausanne, ainsi que ses choristes Laurent Martin, Myriam Charolais, d'être venus ce matin, ce dimanche, nous présenter cet ensemble, ainsi que ce prochain concert, cette messe en si de Jean-Sébastien Bach, donnée encore tout à l'heure à 17h à l'église Saint-François. Avant de vous laisser partir, peut-être une dernière question. Qu'est-ce qu'on peut vous souhaiter pour la suite? Comment est-ce que vous voyez l'ensemble dans les années à venir? Des projets un peu spéciaux à venir ou est-ce que simplement qu'on va la continuer sur les projets habituels?
3: Alors on a toujours, c'est toujours des projets spéciaux. En fait, on va continuer sur la musique ancienne pour rien changer. Et donc ça marche. Et donc on va répartir sur un programme. Ça reste encore avec la famille Bach. Donc ça sera de Johann Ludwig Bach et de Buxtehude. Et ensuite, on va repartir sur notre programme de musique napolitaine, baroque, avec le Requiem de Giomelli.
0: Mais on espère que vous aurez l'occasion de venir présenter tout cela encore. Laurent, Myriam, vous imaginez continuer au sein de l'ensemble avec le même plaisir ?
1: Oui, avec toutes les contraintes du fait que nous sommes tous les deux membres du comité, donc avec toutes les contraintes administratives et des organisations qui, pour la messe en si, ont été quand même assez importantes, ouais.
2: Oui, toujours avec beaucoup d'enthousiasme et aussi à découvrir chaque fois autre chose.
0: Et surtout profiter de ces moments de concert qui nous rappellent un peu pourquoi est-ce qu'on s'investit dans tout ce tracas administratif parfois.
1: L'aboutissement, exactement, ouais.
2: Oui, et le plaisir chaque fois aussi de la première répétition d'un programme.
0: C'est vrai, on espère que tout se passera bien pour la suite et qu'on aura bientôt des nouvelles de la chapelle vocale de Lausanne. À bientôt et bon concert.
3: Merci.

La chapelle vocale de Lausanne, sur nos ondes il y a quelques années, dans cet oratorio de Félix Mendelssohn, Paulus, Der Mensch hört nicht auf zu reden, le titre donc de cet extrait que nous entendions à l'instant, tout comme d'autres enregistrements de la chapelle vocale de Lausanne, également des enregistrements signés RTS Espace 2, ces extraits des Trauer Musik, musique funèbre de Johann Ludwig Bach, ainsi qu'en ouverture, le fameux enregistrement de la messe en si par cette chapelle vocale en 1998, il y a donc quelques années.

Des applaudissements pour le brass band Luzernland, dirigé par Hervé Grella en 2014, dans le cadre du 16e World Band Festival de Lucerne, capté par nos camarades de la radio-télévision Romanche, dans cette marche de William Rimmer intitulée Punchinello, une marche qui donne du punch.

Le moins qu'on puisse dire, c'est qu'il y en a qui ont du rythme dans le sang, comme par exemple le Brass Ensemble européen, dirigé par Thomas Clamor. George Gershwin, bien sûr, I Got Rhythm. Juste après cette messe beaucoup plus recueillie, vous l'avez entendu, de Valentin Villers, son Benedictus, Renaud Bouvier à la tête de l'Académie vocale de Suisse romande.

0: La musique éthérée d'Anton Bruckner, un extrait de son graduel pour chœur à huit voix, Os Justi, une pièce en mode lydien, un mode musical bien connu pour ses aspects aériens, chantée par le Rundfunkchor de Munich, sous la direction de Peter Dijkstra. 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
0: Demain soir, lundi 11 mai, au Victoria Hall de Genève, se donnera le concert de l'Orchestre d'harmonie de l'État de Genève avec un soliste au violoncelle Lionel Cottet et la direction de Jean-Christophe Monnier qui est avec moi en studio. Bonjour Jean-Christophe Monnier.
2: Bonjour.
0: Vous êtes donc ce directeur de cet Orchestre d'harmonie de l'État de Genève. Un mot peut-être d'abord sur l'ensemble justement. Qui est-ce qui compose aujourd'hui cet ensemble? Quels sont les profils de vos musiciens et musiciennes?
2: Donc, l'Orchestre d'harmonie de l'État de Genève est en fait un orchestre très ancien puisque sa fondation remonte à 1783. Historiquement, c'était un corps de musique de Landwehr. Et puis, en l'an 2015, nous avons décidé de moderniser un peu cet ensemble en l'appelant pour sa partie concert l'OHGE, l'Orchestre d'harmonie de l'État de Genève. Il comprend une septantaine de musiciens, donc exclusivement des musiciens d'instruments à vent, percussions. On a une seule contrebasse, donc pour les cordes. Et ces musiciens sont donc soit des amateurs, de bons, très bons amateurs, soit des étudiants professionnels, enfin des étudiants HM ou des musiciens professionnels. Voilà. Mmh. Et puis on essaie de sortir un peu des sentiers battus avec des programmes. On a fait des ciné-concerts, on fait des hommages à des compositeurs, toujours dans un registre. Donc moi je préfère les transcriptions à la musique originale pour harmonie, donc c'est plutôt de la transcription que nous faisons. Puis nous faisons aussi du jazz, évidemment.
0: Et bien, ce sera justement le cas pour votre concert demain, largement dédié à la musique française et suisse un peu également. C'est un genre qui se prête justement bien aux transcriptions et à l'orchestre d'harmonie de manière générale.
2: Alors oui, évidemment. Donc c'est un programme, il est vrai, quasiment français. Alors on a Honegger, on peut discuter, est-ce qu'Honegger est un compositeur suisse, un compositeur français?
0: Il un est peu
2: de,
0: des deux.
2: Un peu des deux, donc il est d'origine suisse par ses parents qui étaient des Zurichois, mais il a grandi au Havre, ensuite il étudie à Paris, il a passé quasiment toute sa vie à Paris. Donc personnellement je le considère peut-être plutôt comme un compositeur français. Voilà. Et puis donc j'ai un peu choisi des pièces qui se prêtent bien à la transcription. Pour Honegger, j'ai moi-même fait la transcription. Mmh. Donc on a Léo Delibes, le roi du ballet français, avec Coppelia, magnifique musique, une histoire d'amour entre Franz et Svanhilda. Franz est omnubilé par un automate qu'il voit chez un sorte de créateur, et sa fiancée essaie de le faire revenir à la raison. Et là, nous avons choisi, donc pour illustrer ce ballet, trois morceaux. Prélude et Mazurka, magnifique prélude qui montre un peu cette ambiance féerique, un peu à la Weber. Et puis ensuite, il y a une Xardas avec le mouvement lent, mouvement rapide, la Soufriska. Et on termine avec un galop final qui n'est pas sans rappeler les galops d'Offenbach.
0: Et donc deux autres compositeurs également, Saint-Saëns, Berlioz, où voilà, les instruments avant vont aussi pouvoir un peu chanter ce lyrisme français.
2: Oui, alors de Berlioz, donc on a choisi un mouvement de la symphonie fantastique, peut-être le mouvement le plus fou, hein, donc le dernier où l'auteur qui est sous l'emprise de l'opium commence à délirer complètement, et puis il revoit sa bien-aimée, cette idée fixe sous la figure, c'est une figure absolument grotesque. Le thème se mêle ensuite avec le thème du jugement dernier, le Dies Irae, et ça donne une sorte de ronde infernale qui est voilà. Et puis alors évidemment on a les instruments solistes, on a le cor, on a les hautbois, les flûtes, on a les percussions avec ses cloches. Donc c'est vraiment une musique qui se prête très bien à l'orchestre d'harmonie, même si c'est extrêmement redoutable.
0: Et la pièce centrale de ce concert, le concerto pour violoncelle d'Arthur Honegger avec en soliste Lionel Cottet. Quelle était la volonté première avec cette pièce? C'était de jouer du Honegger, d'intégrer un instrument à cordes dans cet orchestre avant, ou spécifiquement de jouer avec Lionel Cottet?
2: Alors tout d'abord, donc c'était de jouer avec Lionel Cottet, puisque nous avons la chance d'avoir son papa dans notre harmonie. Et puis Lionel s'est mis à disposition pour se prêter au jeu de jouer un concerto. On a un peu fait le tour des concertos qu'on aurait pu jouer, Dvorak, Elgar, Saint-Saëns, tous les tubes, mais je crois que Lionel voulait quelque chose d'autre. Et puis il m'a parlé de ce concerto de Honegger qu'il n'avait jamais joué, où en fait, dans les parties solistes, en fait, c'est aussi surtout les vents qu'on entend, les bassons, les cors, les flûtes, les clarinettes. Et du coup, comme Honegger est tombé dans le domaine public au début de l'année, j'ai pu réaliser la transcription. Et puis on a une œuvre qui n'est pas très jouée, qui est assez surprenante aussi, un peu austère parfois, mais avec des moments d'une toute grande beauté. Là, c'est très ritournelle, c'est vraiment de la musique très très belle. Il y a des petits éléments de jazz, puis on a ensuite un final quand même très très classique avec une fond de sonate assez caractéristique d'Honegger. Donc vraiment de la belle musique, même si malheureusement peut-être pas assez jouée.
0: Est-ce que pour le violoncelliste c'est une contrainte, une manière de jouer différente pour gérer l'équilibre avec l'orchestre d'harmonie plutôt qu'avec un orchestre symphonique plus traditionnel, ou est-ce que finalement ça vient assez facilement au cours du travail?
2: Non, c'est effectivement un peu plus difficile parce que le volume sonore de 70 souffleurs est largement supérieur à un orchestre. Il faut savoir que l'original d'Honegger n'est pas pour un tout grand orchestre non plus. Il n'y a que deux corps. Il y a assez peu quand même, un effectif je dirais d'une cinquantaine de musiciens, quand même beaucoup de cordes. Donc là, nous on doit s'adapter en jouant le moins fort possible, et lui doit évidemment aussi renforcer un petit peu son volume, oui.
0: Parlons du cadre, Jean-Christophe Monnier, où vous jouerez demain avec l'Orchestre d'harmonie de l'État de Genève, le Victoria Hall. Est-ce que votre orchestre le connaît bien? On retourne y jouer à chaque fois avec le même enthousiasme?
2: Oui, alors on a la chance de pouvoir disposer de cette salle une fois par année. J'espère que cela continuera. Et c'est chaque fois un plaisir pour nous de jouer dans cette merveilleuse acoustique, puisque c'est vrai que le son se projette avec une facilité. Et il y a énormément d'espace, donc c'est un vrai plaisir de jouer au Victoria Hall.
0: Est-ce que c'est aussi un peu intimidant pour vos musiciens qui sont pour la plupart amateurs, qui n'ont pas forcément l'habitude de jouer dans des grandes salles, ou est-ce qu'au final, au contraire, c'est plutôt porteur?
2: Je crois que c'est plutôt stimulant, en fait, de pouvoir jouer dans ce genre de salle. Ouais. Et on a la chance de pouvoir jouer régulièrement à la cathédrale. On va aussi en tournée. On a aussi la chance de jouer dans des grandes salles. Donc oui, c'est vraiment un plaisir aussi pour tous les musiciens.
0: Eh bien, on espère que le public aura autant de plaisir que les musiciens demain dans ce concert, donc lundi 11 mai à 20h au Victoria Hall, Honegger de Lieb, Saint-Saëns et Berlioz par l'Orchestre d'harmonie de l'État de Genève. Votre direction, Jean-Christophe Monnier. Peut-être une dernière question. Qu'est-ce que vous attendez comme moment important demain? Qu'est-ce qui vous réjouit peut-être le plus?
2: C'est quand même ce concerto. Puis on aura la chance d'avoir le petit-fils de Honegger qui sera présent. Donc on espère qu'on pourra lui rendre un bel hommage.
0: Eh bien, c'est tout ce qu'on vous souhaite. Puis merci d'être venu nous voir passer dans nos studios ce dimanche. Et puis un beau concert demain. À bientôt.
2: Ouais, merci beaucoup pour l'invitation. Merci.

Hans Möckel, auteur de cette marche militaire, Schwarze Patten en est le titre, les pattes noires. Dieu sait à quoi cela peut bien faire référence. L'orchestre des Kolderkrüger 1994 nous l'interprétait.

Neil Hefti, auteur de ce standard de jazz, intitulé tout simplement « Cute » et interprété notamment par Pete York à la batterie avec tout un autre ensemble. On se quitte avec Joseph Haydn et son quatuor à cordes en mi majeur, le deuxième mouvement menuet dans l'interprétation du quatuor à cordes de Leipzig.

0: Nous étions ensemble sur RTS Espace 2 aujourd'hui avec Sacha Unger en régie. Merci à nos invités du jour, qu'ils soient de cette année ou en archive, tout comme l'était Thierry Dagon pour l'exercice d'échauffement du jour. Pour la chapelle vocale de Lausanne, Myriam Charolais, Laurent Martin et Gonzalo Martinez. Merci également à Jean-Christophe Monnier de l'Orchestre d'Harmonie d'État de Genève. Différentes séquences que vous retrouverez sur les différentes également plateformes numériques de la RTS. À commencer par notre site internet rts.ch/ensemble avec un S à la fin, c'est important. 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Il va être 13h sur Espace 2 tout de suite, c'est-à-dire dans quelques instants, le journal de la mi-journée présenté aujourd'hui par Anouk Pernet. Bonjour.
1: Bonjour, le navire de croisière infecté par l'antivirus est désormais ancré au large des Canaries. L'évacuation des passagers a commencé et les vols de rapatriement vont s'enchaîner dans la journée. On retrouvera notre envoyé spécial sur place. Le dispositif cardiaque controversé CardioBand a aussi été utilisé à Berne. Cet implant est au cœur d'un scandale médical car il serait responsable d'une surmortalité des patients de l'hôpital universitaire de Zurich. Et on l'apprend aujourd'hui, l'Inselspital de Berne a aussi implanté ce dispositif sans pour l'heure constater de décès suspect. Dans 12h30 également, le FC Sion qui peut rêver de podium. Votre rendez-vous avec la presse alémanique du jour qui nous fait découvrir une commune grisonne surnommée le village de la Mafia et le premier moine robot de Corée du Sud. En deuxième partie d'émission, on s'intéressera à ces morceaux de musique qu'on découvre sur les plateformes d'écoute. Certains sont créés par des artistes qui n'existent pas. Chaque jour, des dizaines de milliers de morceaux générés par intelligence artificielle sont mis en ligne. Le Point J s'interroge sur l'avenir de cet outil dans l'industrie musicale. Du côté météo, pas besoin de sortir votre arrosoir ces prochains jours. Pluie et orages sont au menu jusqu'à mardi. Vous avez le programme de ce 12h30. Merci d'être avec nous. Son parcours était très suivi. Il est arrivé ce matin. Le paquebot MV Ondius, touché par un foyer d'antivirus, est amarré au large de Tenerife. Le débarquement d'une centaine de personnes a commencé. Miruna Coca-Cosma, vous êtes notre envoyé spécial sur place. Cette évacuation a lieu sous une extrême surveillance.
2: Oui, opération sanitaire sans précédent. La ministre espagnole de la Santé l'a encore dit ici ce matin. 23 pays sont impliqués sous la coordination de l'Organisation mondiale de la Santé. Ici, à Anouk, le port de Granadilla a des allures de zone sous très haute sécurité. Juste devant moi, le MV Ondius, ancrage au large, vous l'avez dit, entouré de vedettes de la Guardia Civile sur le quai, des bus attendent. Et au-dessus de nous, par moment, un hélicoptère vient balayer la zone. Deux salves de passagers ont déjà été transportés à l'aéroport qui se situe à 10 minutes d'ici. Autour de moi, des hommes et des femmes en combinaison blanche, intégrale, masquée, gantée. Depuis 7h30, des équipes médicales internationales étaient à bord pour examiner les passagers. Leur constat à ce stade, tout le monde reste asymptomatique.
1: Et concrètement, comment se déroule ce débarquement ?
2: Bien, les passagers sont sortis par groupe de 5, masques FFP2 obligatoires, mais sans bagages. Ils sont amenés donc à quai par des Zodiac, ensuite des bus scellés vers l'aéroport pour des rapatriements immédiats. L'objectif est clair, zéro contact avec la population locale. Les passagers espagnols sont évacués en priorité, suivis des autres nationalités. Dernier vol est prévu demain. Arrivés dans leur pays, tous les passagers vont observer une période de quarantaine, suivie de près par les autorités médicales du pays.
1: Et la population locale des îles Canaries s'inquiète face à ces évacuations. Le contexte politique est très tendu.
2: Oui, l'arrivée du bateau ici a été très contestée par les autorités des Canaries. Le président régional Fernando Clavijo estimait que l'île n'était pas prête, notamment pour évacuer rapidement tous les passagers. Il a même tenté de s'opposer à l'accueil du navire, mais Madrid a tranché cette nuit. Le gouvernement espagnol a imposé le débarquement au nom de l'urgence sanitaire. Tension aussi dans la population avec des réactions partagées entre solidarité envers les passagers. Il y a des passagers espagnols et inquiétude très forte avec le souvenir encore vif du Covid.
1: Miruna Cocas-Cosma en direct de Tenerife, merci. Et on l'a entendu, les vols de rapatriement vont s'enchaîner jusqu'à demain. Aucun des passagers n'a pour l'heure de symptômes, mais ils devront quand même se mettre en quarantaine. Des quarantaines qui peuvent parfois être longues, hein, puisque la période d'incubation de l'antivirus peut atteindre 6 semaines. La France et le Royaume-Uni ont par exemple annoncé des isolements de 45 jours. Une mise à l'écart nécessaire, explique Charlotte Boulet, infectiologue et épidémiologiste au centre hospitalier de Montpellier.
3: Même si à chaque fois c'est vécu comme une contrainte, il y a un article qui avait retracé la dernière épidémie liée à ce virus qui est arrivé en Argentine et où les mesures qui avaient été prises par les autorités argentines avaient permis l'arrêt du cluster. C'était à l'époque une transmission par une fête d'anniversaire et dès la mise en place des mesures d'auto-isolement à domicile par les autorités argentines, la petite épidémie s'était très rapidement arrêtée. Donc ça veut dire quand même que c'est des mesures dont on sait qu'elles marchent et qui sont importantes, mais effectivement il faut aussi prendre en compte le contexte psychologique. Il est possible qu'il y ait des personnes qui soient relativement choquées de ce qu'elles ont vécu. Donc forcément l'ensemble de ces contingences sera prise en compte pour adapter les niveaux d'isolement.
1: Charlotte Boulet interrogée par nos confrères de France Info. On vous en parlait hier dans ce 12-30. Ce cessez-le-feu de 3 jours entre la Russie et l'Ukraine, annoncé par le président américain Donald Trump et accepté par les belligérants. Eh bien aujourd'hui, chacune des parties accuse l'autre d'avoir violé cette trêve. Kiev signale des frappes de drones russes et près de 150 affrontements sur le champ de bataille au cours de ces 24 dernières heures. Moscou accuse l'Ukraine d'avoir lancé des attaques de drones et d'artillerie. En Israël, les deux derniers militants de la flottille pour Gaza ont été libérés aujourd'hui. Le 30 avril dernier, Tel Aviv avait arrêté 175 personnes qui naviguaient vers Gaza avec pour but déclaré de briser le blocus. La plupart des militants ont été rapidement relâchés, sauf l'Espagnol Saif Aboukeshek et le Brésilien Thiago Avila. Israël les a interrogés car il les soupçonnait d'être liés au Hamas. Après plus d'une semaine en prison, ils sont aujourd'hui expulsés, a annoncé Tel Aviv sans préciser les résultats de son enquête. Retour en Suisse maintenant. Après l'hôpital universitaire de Zurich, c'est au tour de l'hôpital de Lille à Berne d'ouvrir une enquête sur l'utilisation d'implants cardiaques. C'est ce que révèle aujourd'hui la NZZ am Sonntag. La semaine dernière, un rapport révélait une surmortalité liée à l'utilisation des implants cardio-band à Zurich. Juliette May, l'Inselspital de Berne a donc aussi installé ces dispositifs à des patients.
4: 36 cardiobandes, soit presque autant de ces implants, ont été installés sur des patients à l'hôpital de Berne qu'à Zurich. Et la semaine dernière, l'hôpital universitaire de Zurich, justement, révélait que ces fameux implants, utilisés entre 2016 et 2020, et considérés à l'époque comme révolutionnaires, se sont en fait révélés parfois mortels. L'hôpital de Berne veut donc également faire toute la lumière sur cette affaire.
1: De quoi on imagine relancer la question des liens entre les médecins et l'industrie médicale.
4: Oui, car le temps révélait que le chef de chirurgie cardiaque de l'hôpital universitaire de Zurich avait tiré profit des poses de ses implants, car il détenait des participations dans les sociétés qui les produisaient. Des liens entre médecins et industrie sont fréquents pour l'innovation et la recherche notamment, mais selon Baptiste Urny, vice-président de la section romande de la Fédération Suisse des Patients, il faut des garde-fous. Il annonce que les liens d'intérêt... Il souhaite pardon, que les liens d'intérêt des médecins soient clairement annoncés.
5: N'importe quel patient pourrait regarder quels sont les intérêts de son médecin. Et évidemment, si votre médecin qui a des intérêts avec une entreprise essaye de vous refourguer les prothèses de cette entreprise, eh bien peut-être il y a quelques voyants qui s'allument, ou alors c'est effectivement ce dont vous avez besoin. Mais au moins qu'il y ait un registre public des intérêts des médecins. Et puis ensuite, il peut y avoir des règles d'interdiction du conflit d'intérêts.
4: Les événements pourraient lui donner raison. Sur mandat du Parlement, le Conseil fédéral a justement proposé cette semaine une nouvelle règle visant à interdire de tels conflits d'intérêts sous peine de sanctions.
1: Et bonjour Nicole Della Pietra. Nicole, vous avez lu pour nous la presse alémanique du jour. Le scandale sur ce dispositif cardiaque cardioband occupe une bonne place dans plusieurs journaux.
6: Oui, la NZZ, pardon, la Sonntagszeitung, je vais y arriver, la Sonntagszeitung donne la parole à la directrice de l'hôpital universitaire de Zurich, là où le scandale avait éclaté. Elle remercie le lanceur d'alerte d'avoir dénoncé cette affaire, une éventuelle indemnisation de cette personne ainsi que des remboursements pour les personnes concernées devraient être abordés. dans un rapport commandé par l'hôpital lui-même, un rapport qui a déjà coûté 2 millions de francs.
7: Et l'argent est justement au cœur de ce système médical controversé ?
6: Oui, mais où sont passés les millions du CardioBand, demande le Sonntag Explique. Le journal rappelle que le docteur Francesco Maisano, aujourd'hui actif dans un prestigieux hôpital milanais, ainsi que l'entreprise avec laquelle il avait développé ce dispositif contre les insuffisances valvulaires, ont revendu leur concept à une société américaine pour plusieurs centaines de millions de francs. Le Sonntag Explique souligne aussi que lorsqu'il travaillait à Zurich, Francesco Maisano détenait des intérêts financiers dans 10 entreprises privées du secteur médical.
7: Et Nicole, l'autre grand sujet qui fait réagir, c'est l'initiative de l'UDC sur laquelle nous voterons le 14 juin prochain.
6: Oui, l'influent conseiller national Gerhard Pfister critique la campagne des opposants à l'initiative sur la Suisse à 10 millions. Pour le Zougoua, agiter la menace du chaos en cas d'acceptation ne suffit plus. Il faut aussi souligner les conséquences négatives qu'un oui aurait sur les accords bilatéraux, affirme-t-il dans la NZZ am Sonntag. De son côté, l'UDC se dit ouverte à un nouveau système migratoire dans le Sonntag Explique, tout en rappelant que le contrôle relève de la responsabilité de l'État souverain. Le journal évoque d'ailleurs plusieurs pistes comme l'introduction d'une taxe pour les nouveaux arrivants ou encore un système d'enchères pour les employeurs souhaitant recruter des travailleurs étrangers.
7: Et pour terminer, on se rend dans les grisons italophones, devenues selon certains une sorte d'oasis pour le crime organisé.
6: Ouais, les Alémaniques surnomment désormais Roveredo Mafia Dorf ou le village de la mafia. Rien ne va plus. Entre cette petite commune grisonne et les autorités cantonales de Coire, de l'autre côté du San Bernardino, l'administration communale a lancé une grève du zèle et accuse le canton d'avoir transformé Roveredo en paradis pour les sociétés boîtes aux lettres liées au crime organisé en accordant des permis de séjour à tout va. Selon les informations de la NZZ am Sonntag, si Roveredo maintient sa position, le canton menace de placer la commune sous administration judiciaire, une crise particulièrement sensible à quelques semaines des élections cantonales de mi-juin.
7: Merci Nicole Della Pietra. Et en football, le Sion reçoit cet après-midi Thun, le nouveau champion de Suisse. Objectif pour les Valaisans, gagner pour rester dans la course à l'Europe. Le FC Sion peut même espérer accrocher le podium du championnat de Super League, car ils vivent actuellement une période faste, Patrick Deltro.
8: 7 matchs de suite sans défaite, dont 5 victoires et 2 historiques à Bâle et Saint-Gall. Mais qu'est-ce qui fait le succès de cette équipe ces dernières semaines ? L'entraîneur Didier Tolo a la réponse.
9: Je pense qu'on a pris confiance. Voilà, ça fait un moment qu'on travaille tous les mêmes schémas, les mêmes aptitudes. On a les complémentarités, on a pris confiance. On a pris confiance qu'on pouvait peut-être embêter les grosses équipes. Et c'est ça aujourd'hui qui nous permet d'être ici. On fait tomber les records en ce moment, parce que ça faisait 27 ans qu'on n'avait pas gagné à Bâle, on gagne à Bâle, on gagne à Saint-Gall, donc c'est très bien. On prouve aussi que finalement on a notre place dans le haut du classement.
8: Et le haut du classement, c'est pour l'instant la 4e place avec 5 points de retard sur Saint-Gall et Lugano. Il reste 3 matchs à jouer, dont un contre les Tessinois, de quoi rêver même à un podium. Et donc être certain à ce moment-là de jouer au moins le 2e tour de qualification de la Conference League. La 4e place pourrait être également qualificative si Saint-Gall remporte la Coupe Suisse. Mais 3e ou 4e, ce serait de toute manière une saison réussie pour le FC Sion.
7: FC Sion, Thun, coup d'envoi à 16h30. Un match à suivre dans nos rendez-vous d'information. Et on se rend maintenant en Corée du Sud où un moine bouddhiste d'un nouveau genre vient d'entrer en service. Un robot bipède, le premier à entrer dans les ordres. Une expérimentation d'un temple bouddhiste à Séoul qui permet aux religieux de réfléchir à la place à venir de la technologie au sein de la religion. Un reportage de Célio Fioretti.
10: Une cérémonie d'ordination d'un nouveau genre. Le robot Gabi est officiellement devenu moine au temple de Jogye à Séoul.
11: Robot moine, joignez vos mains et dites « je me dévoue ».
12: Je me dévoue.
10: Une première expérimentation pour l'ordre bouddhiste qui ne fut pas si facile, explique le moine, Vénérable Sungwon.
13: Pour l'instant, il ne fait que suivre des mouvements programmés. Et quand nous avons essayé nous-mêmes, nous nous sommes rendus compte que les mouvements du robot étaient extrêmement limités. Nous voulions lui faire faire le geste des paumes jointes et les prosternations bouddhiques, mais ça ne marchait pas.
10: Un robot moine qui attire la critique d'une partie du public, mais le vénérable Sungwon défend l'idée de réellement faire du robot un moine.
13: Au début, on s'est demandé, si le robot porte la robe, ne faut-il pas qu'il reçoive officiellement les préceptes bouddhiques ? Au départ, cela ressemblait un peu à une plaisanterie, mais cela nous a poussé à réfléchir. Organiser ce genre d'événement publiquement permet aussi d'attirer l'attention des gens. Cela les pousse à réfléchir eux aussi et peut aussi les aider à se familiariser avec les civilisations futures. C'est positif selon moi.
10: Et pensez-vous qu'il pourrait avoir sa place dans des temples où il n'y a plus de moines ?
13: Cela pourrait arriver, oui. Les robots vont continuer à évoluer, mais je pense que cela reste encore très lointain. Bien sûr, il faut réfléchir à cette possibilité. Donc, de la même manière que les humanoïdes entreront progressivement dans les foyers, ils pourraient aussi entrer peu à peu dans les temples.
10: Avant d'être pleinement intégré à la vie monastique, Gabi participera principalement aux grandes cérémonies religieuses. C'est le Fioretti, RTS, Séoul.
7: Voilà pour les robots moines. Et les robots produisent aussi parfois de la musique. Chaque jour, des dizaines de milliers de morceaux générés par intelligence artificielle sont mis en ligne sur les plateformes de streaming. Une production massive qui bouleverse l'industrie musicale. Alors aujourd'hui, le Point J se pose la question, est-ce que la musique générée par IA, c'est l'avenir ? Imagine. Vous écoutez une playlist sur votre

0: Et ce n'est pas si surprenant. Environ 60 000 titres générés par IA sont mis en ligne chaque jour, selon des données publiées en janvier par la plateforme Deezer. Et ça évolue constamment. Tout va très vite. Le style IA est de moins en moins facilement détectable à l'oreille. Et ces morceaux, ils se font petit à petit une place dans les habitudes musicales. Vous connaissez Willy l'Ancien ? C'est un artiste 100% IA. Et depuis la semaine dernière, il est diffusé par la radio Skyrock. Alors, la musique générée par intelligence artificielle, c'est ça l'avenir ?
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0: Avec Jessica Vial. La question de ce podcast, elle m'est venue quand j'ai découvert Céline dans une vidéo de nos collègues du Monde.
2: J'ai mon premier album. Ça fait bizarre alors que je suis pas chanteuse, mais mon premier album qui sortira sur toutes les plateformes. J'ai fait ça en une soirée sur un coup de tête parce qu'il y a une vidéo qui a percé sur TikTok.
0: Dans la vie, Céline, elle est créatrice de bougies et prof de danse. Mais un jour de 2025, elle a tapé des extraits de son journal intime dans une IA. Elle a généré des chansons qu'elle a partagées sur les réseaux sociaux et ça a cartonné. Depuis, elle a sorti 3 albums, sans aller en studio, mais en utilisant des plateformes comme Suno ou Udio pour générer ses titres. Cette musique facile, rapide et peu coûteuse à produire, elle inquiète une partie du monde musical, mais elle suscite aussi pas mal de convoitises. Des accords ont d'ailleurs été signés entre certaines plateformes d'IA et des labels. Loïc Riom, chercheur postdoctoral et chargé de cours au laboratoire d'études des sciences et des techniques de l'Université de Lausanne, va nous expliquer ce que ça implique. Bonjour Loïc Riom.
3: Bonjour.
0: Des dizaines de milliers de morceaux générés par intelligence artificielle sont publiés chaque jour sur les plateformes d'écoute de musique en ligne. Est-ce qu'on assiste aujourd'hui à un tournant majeur de l'industrie musicale ?
3: On peut le dire pour deux raisons. Déjà, par l'ampleur, en fait, il y a un passage d'échelle, ce qui pose toute une série de questions sur la régulation, en fait, du marché du streaming. Donc ça, c'est un premier élément. Et puis l'autre tournant, c'est la rencontre, en fait, de différentes histoires qui sont pas nouvelles. Ce qui a beaucoup changé les choses ces dernières années, et notamment depuis la fin des années 2010. C'est l'émergence de modèles qu'on dit connexionnistes, c'est-à-dire qui n'essayent pas d'appliquer un ensemble de règles qu'on leur a données au préalable pour faire de la composition musicale, mais qui composent en faisant émerger, à partir de grands ensembles de données, des formes musicales.
0: Aujourd'hui, on a certaines plateformes qui existent, par exemple Suno, Udio, qui permettent de créer des morceaux en quelques secondes. On peut créer à peu près ce qu'on veut à partir d'un prompt. Si je demande, j'aimerais un morceau de hip-hop qui parle de mes insomnies avec une voix de femme grave, je vais obtenir ce morceau. Ces morceaux-là, ils ressemblent parfois à des œuvres d'artistes connus. Est-ce que ça veut dire que les modèles d'IA aujourd'hui, ils sont entraînés sur des œuvres existantes ?
3: Oui, parce que comme je l'ai dit, donc ces types d'intelligence artificielle fonctionnent parce qu'elles sont entraînées sur des grands ensembles de données. Elles ont besoin de beaucoup de matériel en fait pour pouvoir faire émerger des résultats. Et se pose la question de quelle a été la provenance en fait de ces données-là dans le cas des différentes entreprises. Alors là, il y a des positionnements différents en fonction des entreprises. Suno a été attaqué pour enfreinte au copyright par plusieurs labels. Alors, il y a certains de ces affaires qui ont trouvé maintenant des accords. Et puis d'autres entreprises font des choix différents en proposant et en cherchant à développer des modèles dans les clous juridiquement. Et pour le faire, signent des accords en fait avec des labels ou des structures de gestion collective des droits d'auteur pour avoir accès à du contenu pour entraîner leurs modèles.
0: Donc ça veut dire que les morceaux que je générerais avec mon prompt, en fait, ils seraient entraînés sur le catalogue d'une major comme au hasard, hein, Warner, Sony, etc. Donc sur les artistes signés auprès de ce label.
3: C'est ça, avec du coup des modèles de rémunération aussi de ces artistes. L'idée c'est de pouvoir, si on cherche à générer des morceaux dans le style d'un tel ou tel artiste, cet artiste-là va être rémunéré pour ça. Donc on peut imaginer à travers ces accords presque une nouvelle forme en fait de produits dérivés des œuvres.
0: Certaines plateformes empêchent les utilisateurs et utilisatrices de demander une chanson dans le style d'un artiste précis. Par exemple, une requête comme « Crée-moi une chanson avec la voix d'Angèle » sera refusée. En revanche, il suffit souvent de décrire en détail le style musical, le timbre ou la couleur vocale pour obtenir un morceau qui s'en rapproche fortement. Parfois, modifier légèrement le nom de l'artiste dans le prompt suffit aussi à contourner ces restrictions. C'est notamment pour cette raison que la superstar américaine Taylor Swift vient d'engager des démarches afin de protéger sa voix et son image. Donc vous avez évoqué les enjeux de la propriété intellectuelle. À qui appartient un morceau généré 100% par l'IA ? Est-ce qu'on peut parler de morceaux libres de droit ? Comment c'est considéré juridiquement ?
3: Pour qu'une œuvre soit déposée

0: posée dans une structure comme la Suisa en Suisse pour générer du droit d'auteur, elle doit être reconnue comme une œuvre originale. Alors, ce qui émerge là des premières discussions sur cette question, c'est que un morceau qui a été simplement généré par un prompt du type composer une chanson sur tel ou tel sujet dans le style X est jugé comme pas suffisamment complet pour que le morceau soit reconnu comme une œuvre originale, dont la définition juridique d'œuvre originale, c'est qu'il y a une création humaine derrière. Par contre, il y a toute une zone grise, en fait, si on a écrit les paroles, par exemple. Il y a les exemples très spectaculaires de Suno, mais en fait, il y a toute une série d'autres solutions qui se développent, qui sont des plateformes qui vont plutôt proposer des outils d'aide à la composition. C'est-à-dire qu'on compose un morceau, on le met dans la plateforme et la plateforme réarrange sa composition ou compose une partie de l'instrumentation, par exemple, un arrangement de cordes. Et c'est là où il y a toute une zone grise, en fait, qui est encore largement pas tranchée, qui va probablement susciter toute une série de nouvelles législations pour trancher ces sujets.
1: Certaines plateformes d'écoute comme Deezer se positionnent pour à minima étiqueter ces contenus générés artificiellement. Deezer a même développé un outil qui permet de reconnaître avec 100% de précision un morceau généré par IA. Si ces morceaux y marchent, s'il y a une demande du public, c'est aussi une aubaine pour les plateformes. C'est quoi le problème au fond ?
0: Le problème que ça pose, hein, en fait, c'est pas tellement des artistes IA qui sortiraient un album de temps en temps, mais c'est cette énorme volume qui est téléchargé et mis en ligne chaque jour. Là aussi, une histoire qui n'est pas nouvelle, qui est tous les enjeux sur la fiabilité du marché et son intégrité. On a beaucoup parlé des faux streams, par exemple, c'est-à-dire de gens qui paieraient des fermes à clics, qui écouteraient artificiellement des morceaux pour les faire monter dans les charts. Et c'est ça, en fait, le risque pour les plateformes. C'est-à-dire que ces gros volumes d'écoute viennent détourner une partie des revenus qui sont reversés à des artistes légitimes. Et là, effectivement, les plateformes se positionne de manière très différente. Par exemple, Bandcamp récemment a annoncé que tout morceau qui était reconnu comme composé avec de l'IA est banni de la plateforme. D'autres, par exemple, comme Spotify dans leur politics, qui sont beaucoup plus sensibles, c'est à des types de comportements qui, par exemple, soit ne déclareraient pas à travers leur réseau de distribution qu'une partie du morceau a été composée avec de l'IA, soit aussi dans leurs algorithmes qui bannissent une partie du contenu. Ce qui est visé, c'est les comportements, leur point de vue problématique, comme uploader plein de morceaux chaque jour.
1: Comment réagissent les artistes à ce changement de paradigme ?
0: Quand on regarde un peu les réactions des musiciens et des musiciennes, il y a vraiment des positions très différentes, hein, à la fois des gens qui se réapproprient ces outils de manière créative, d'autres qui, au contraire, mettent beaucoup de distance. Il y a aussi peu de structures collectives qui permettent de construire collectivement des positions, donc il n'y a pas une voix forte des musiciens et des musiciennes qui se fait entendre dans ces débats.
1: Peu d'actions collectives face à la musique générée par l'intelligence artificielle, mais selon Loïc Riom, nous sommes dans une tendance générale de régulation des marchés, notamment dans le milieu culturel. En France, par exemple, une nouvelle législation a été adoptée récemment. Dans le cadre d'un procès qui opposerait les ayants droit d'un titre musical et une entreprise qui développe un modèle d'IA, c'est à l'entreprise de prouver que le morceau n'a pas été utilisé pour entraîner son modèle, alors qu'avant, c'était aux ayants droit de prouver que le titre avait été utilisé. On inverse la supposition. Et ce type de décision devrait aider les artistes à mieux défendre leurs œuvres. Mais ça ne fait pas tout. La plateforme Deezer a expliqué que 85% des écoutes de musique générées par IA étaient frauduleuses en 2025. Comprenez ici, générées artificiellement pour pousser les algorithmes et récupérer une partie des revenus. Une autre inquiétude chez les musiciens et musiciennes, que les labels voient un jour davantage d'intérêt à prendre des abonnements auprès des plateformes de génération de musique à bas coût, plutôt que de conclure des contrats avec des artistes physiques. Une étude menée par la Confédération internationale des sociétés d'auteurs et compositeurs avec un cabinet de conseil estime d'ailleurs que près de 25% des revenus des créateurs et créatrices pourraient être menacés par l'IA d'ici 2028. Maintenant, en tant qu'auditeur, auditrice, est-ce qu'on peut repérer cette musique créée par IA ?
0: Alors, je crois que c'est Deezer qui récemment a fait un sondage sur cette question et en fait, il y a plus de 90% des gens qui arrivent pas à faire de distinction. Faut avoir un certain savoir déjà pour maîtriser ces outils et aussi d'oreilles pour les repérer. Ces logiciels ont des formes d'habitude aussi dans la composition, notamment les fréquences utilisées, par exemple, qui font une forme de signature de ce logiciel. Et c'est notamment sur ce type d'indication que se basent les logiciels qui promettent, comme c'est le cas pour le texte aussi, d'être capables de détecter les créations par IA. Après, c'est toujours les résultats qu'ils donnent, c'est toujours des pourcentages, donc on n'est jamais non plus complètement sûr.
1: Mais juste à l'écoute comme ça, c'est compliqué.
0: Oui, je pense. En tout cas, pour moi.
1: Est-ce que pour vous, l'intelligence artificielle, elle fait partie de l'avenir de la musique ?
0: On voit dans les discussions et dans les formes presque de panique morale qu'il peut des fois avoir autour de ces outils, en fait, du type « Ah, mais on va plus faire de création humaine, c'est plus des vrais gens qui composent la musique ». En fait, c'est des discours qu'on a déjà entendus, par exemple, au moment de l'arrivée des sampleurs. Plus récemment aussi, si on se replonge dans certaines discussions ou débats autour de l'autotune, par exemple, « Ah, mais les gens savent plus chanter ». Et ce qu'on a vu, en fait, à chaque fois, c'est la manière dont les artistes ont été capables de se réapproprier ces outils de manière créative. Je suis pas devin et je me garderai bien de l'être, mais c'est clair que c'est des technologies qui sont maintenant là et je pense qu'une partie des artistes vont se les approprier.
1: Merci beaucoup.
0: Merci pour l'invitation.
1: Si on jette un bref coup d'œil à la base de données de la SUISA, l'organisme suisse du droit d'auteur, on voit que de nombreux morceaux récemment ajoutés ont été soit composés, soit écrits, soit arrangés avec des solutions d'intelligence artificielle. Céline, alias Scarly, dont je vous parlais dans l'intro, a elle déposé ses paroles à la SACEM, l'équivalent français. Et puis je voulais terminer sur un exemple de comment certains artistes s'approprient l'IA comme un outil. Vous connaissez Charlie Puth ? Il est auteur, compositeur, interprète américain, plusieurs fois nominé aux Grammys. Vous vous souvenez peut-être de « We don't talk anymore, like we used to do ». Ben ça, c'était lui. Et il vient d'être nommé responsable musique d'une plateforme de génération de contenu audio par intelligence artificielle, Moises.
2: They do a really good job at making sure that they are motivating and pushing human-made music.
3: Elles font un très bon travail de pousser en avant la musique créée par des humains. Et elles le font en nous donnant des outils pour sortir les idées de nos têtes, celles qui sont enfermées dans nos têtes.
2: And they give us the tools to bring it out of our heads. It's something I use sometimes when I'm coming up with demos.
3: C'est quelque chose que j'utilise quelquefois pour des démos. Je crois vraiment qu'aucune chose créée artificiellement ne répliquera jamais l'échange émotionnel qui arrive quand on écrit une chanson. Rien d'autre que les conversations entre humains ne peut le faire.
2: Nothing else can do that but conversation. Between humans.
1: Dans une interview à NBC News, il explique qu'il utilise ce type de plateforme dans son processus créatif depuis des années, pas pour générer un morceau de toute pièce, mais pour isoler des pistes vocales par exemple, étudier certaines techniques ou expérimenter avec des arrangements. On l'a dit, l'industrie musicale est à un tournant où les enjeux de propriété intellectuelle et de rémunération sont cruciaux. Dans le point J, on s'est déjà demandé combien gagnent les artistes avec le streaming, s'il faut quitter Spotify, mais aussi pourquoi les billetteries de concerts sont devenues de vraies foires d'empoigne. Je vous ai mis tous les liens dans la description du podcast. Merci de nous écouter et à bientôt.
4: C'était le Point J, un épisode signé Jessica Vial. Et on termine avec des nouvelles du ciel. Avec de la pluie au menu aujourd'hui, les averses deviendront plus fréquentes cet après-midi avec des orages possibles par endroits. Le Valais profitera de quelques éclaircies. Il fera maximum 20 degrés en plaine avec un vent de sud-ouest parfois fort sur le plateau. Demain, même programme. Les précipitations pourront être abondantes sur le Jura et les Préalpes. Quelques éclaircies sont tout de même prévues l'après-midi. Il fera 10 degrés à l'aube, 17 au meilleur de la journée. Mardi, dernières averses le long des Préalpes et des Alpes au petit matin, puis de plus en plus ensoleillé dans le courant de la journée.
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8: Alors, vous avez choisi les bonnes ondes durant 2 heures avec Martin Gerz et Yann Nehring. On vous propose le meilleur de la production musicale d'Espace 2. Une dizaine d'extraits de concerts captés aux quatre coins de la Suisse romande. On commence ce voyage à Fribourg. Fribourg où nous attend le flûtiste Giovanni Antonini et ses troupes du Giardino Armonico de Milan. Le 8 juillet 2016, sous les voûtes majestueuses de l'église du Collège Saint-Michel, pour nous offrir un concerto pour flûte à bec, cordes et basses continues en fa majeur de Giuseppe Sammartini. Sammartini, le londonien, à ne pas confondre avec son frère Giovanni Battista, Sammartini dit le milanais, et pour cause, il se fait un nom à Londres comme oboïste virtuose au sein de l'orchestre du King's Theatre, dirigé par un certain Georg Friedrich Händel.

Giuseppe Sammartini et son concerto pour flûte à bec, cordes et basses continues en fa majeur dans une lecture de Giovanni Antonini et de Giardino Armonico. Lecture réalisée le 8 juillet 2016 dans l'église du Collège Saint-Michel de Fribourg dans le cadre du Festival de musique sacrée. Pour Espace 2, il y avait là Yann Nering à la régie et Philippe Hamilton à la prise de son. Prochaine étape de votre tournée romande, Genève et le studio en Sermet de la RTS, port d'attache de la série Nouveaux Talents, qui s'appelait à l'époque Tribune des jeunes musiciens d'Espace 2. À l'époque, c'était en l'occurrence le mois de juillet 2012 pour un récital de la violoniste Elsa Greter et du pianiste Ferenc Vidzi, durant lequel ils avaient eu la lumineuse idée de faire résonner notamment la musique de l'un des plus grands créateurs helvétiques du XXe siècle, Ernest Bloch. Sa deuxième sonate pour violon et piano, sous-titrée « Poème mystique ». L'œuvre voit le jour en 1924, l'année où Bloch obtient la nationalité américaine. Il était notamment l'élève du grand violoniste belge Eugène Isaïe à Bruxelles, avant de traverser l'Atlantique pour prendre la direction du tout nouveau conservatoire de Cleveland, où il accueillera plusieurs de ses compatriotes au sein du corps enseignant, à commencer par le violoniste André de Ribeaupierre, lui aussi disciple d'Isaïe, mais à Cincinnati.

Le poème mystique, alias deuxième sonate pour violon et piano d'Ernest Bloch, Elsa Gréter et Ferenc Vidzi, en concert en juillet 2012 au studio Ansermet de la RTS à Genève, dans le cadre de la Tribune des jeunes musiciens d'Espace 2. La régie était assurée ce jour-là par Éric Lavanchy et la prise de son par Jean-Claude Renaud.

La guerra, une ensalada, soit un mélange à quatre voix signé Matteo Flecha, Raquel Anduetza, José Hernández Pastor, Josep Benet et Josep Cabré, alias La Colombina, en concert le 13 juillet 2004 en l'église du Collège Saint-Michel de Fribourg, dans le cadre du Festival de Musique Sacrée. Nous allons assister maintenant à la rencontre de deux géants, ou même trois si on compte l'œuvre, Grigori Sokolov, Franz Schubert et son avant-dernière sonate pour piano, la sonate en La majeure Deutsche 959, telle que présentée en concert le 26 août 2005 à l'Auditorium Stravinsky de Montreux dans le cadre du Septembre musical. Une œuvre qui voit le jour durant cette ultime et exceptionnelle année 1828, qui s'ouvre d'une certaine manière à l'automne de l'année précédente déjà. Schubert a 30 ans, il achève son plus célèbre cycle de Lieder, Die Winterreise, le voyage d'hiver. Après, plus rien ne sera comme avant. Écrite entre cet automne charnière et septembre 1828, ces trois dernières sonates pour piano semblent, plus que toute autre œuvre de cette époque, hantées par les errances hivernales et solitaires de ce Wanderer, de ce voyageur dans l'ombre duquel il est si tentant de voir se dessiner la silhouette de Schubert lui-même. Leur organisation cyclique, la juxtaposition sans transition au début de chacune des trois sonates, de matériaux contrastants sur le plan tonal et expressif, suggérant fortement la présence sous-jacente d'un personnage intérieurement tourmenté, la situation existentielle de Schubert à cette époque, tout laisse à penser que le compositeur a voulu, consciemment ou inconsciemment, mettre en scène le drame de son personnage et partant son propre drame. L'existence de Schubert, centrée sur les allégeances quelque peu instables de l'amitié, bien plus que sur celle de la famille, n'a jamais débouché sur la création d'un foyer autonome, écrit le musicologue Charles Fiske, qui a exploré dans les détails cette piste autobiographique. Il n'a laissé aucune trace d'une relation amoureuse épanouie et a été marquée à partir de 1822, date à laquelle le compositeur contracte la syphilis, par une longue suite de maladies, conclue par une mort prématurée.

Grigori Sokolov, Franz Schubert et son avant-dernière sonate pour piano, la sonate en La majeur Deutsche 959, présentée en concert le 26 août 2005 à l'Auditorium Stravinsky de Montreux dans le cadre du Septembre musical. Alors qu'il est déjà temps de mettre le cap sur l'ultime étape du jour de cette tournée romande sur Espace 2, ça sera Fribourg et son église du Collège Saint-Michel, qui accueillait le 7 juillet 2014, dans le cadre du Festival de musique sacrée, Jeanette Sommer, Georg Kalweit et l'Académie für Alte Musik de Berlin, pour faire résonner notamment l'une des plus belles cantates du Grand Bach, sa cantate BWV 2002, Weichet nur betrübte Schatten, Dissipez-vous, ombre lugubre, une œuvre composée à Köthen et destinée au mariage, peut-être le sien, avec Anna Magdalena, célébrée le 3 décembre 1721. Il est possible que la mariée y ait interprété elle-même la partie soliste, une partition destinée à une soprano de haut vol, ce qu'elle était, semble-t-il.

Weichet nur betrübte Schatten, dissipez-vous ombre lugubre. Une cantate de mariage signée Jean-Sébastien Bach, numéro de catalogue BWV 202. Nous écoutions Johannette Sommer et l'Académie de musique ancienne de Berlin emmenée du violon par Georg Kalweit en concert en l'église du Collège Saint-Michel de Fribourg le 7 juillet 2014 dans le cadre du Festival de musique sacrée. Pour Espace 2, Martin Gerst tenait la régie et Philippe Hamilton assurait la prise de son. En juin 16h, sur quelques tours de disques, extrait de Marisa, ouverture dramatique en si mineur de Vyacheslav Novák, compositeur post-romantique tchèque, disciple de Dvorak, à qui il succède à la tête de la classe de composition du Conservatoire de Prague.

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2: L'oreille d'abord, Catherine Buzer.
3: Et à la régie, Sacha Unger. Bonjour, bienvenue.

il ne faut pas toujours croire ce que l'on entend. La musique classique, comme la littérature et les arts visuels, a été, à travers les siècles, un terrain de jeu privilégié pour les imposteurs. Toutefois, dans un marché où l'argent a peut-être un peu moins sa place que dans les autres domaines artistiques, la motivation des imposteurs est un mélange complexe entre pastiche, jeu esthétique, caricature, voire simple plaisanterie. Je vous propose aujourd'hui de découvrir quelques-unes des plus belles impostures de l'histoire de la musique.

Magnifique, cet Ave Maria, que l'on connaît sous le nom d'Ave Maria de Caccini. On l'écoutait ici dans l'interprétation d'Elina Garanch, accompagnée par la Philharmonie de la radio allemande de Kaiserslautern, direction Karel Marek Chichon. Et pour une fois, les interprètes ont donné le véritable auteur de cet Ave Maria. Il s'agit de Vladimir Vavilov, un compositeur russe. En effet, cet Ave Maria qu'on dit de Caccini est bel et bien le fruit d'une imposture. L'œuvre a été composée dans les années 1960 par ce Vladimir Vavilov qui s'est inspiré du style des compositeurs des 16e et 17e siècles. Le compositeur masqué a ensuite enregistré sa pièce dans un album qui présentait également différentes musiques pour luth des 16e et 17e siècles. Son Ave Maria était simplement proposé comme une pièce d'un auteur anonyme du 16e siècle. Mais la supercherie va être renforcée après la mort de Vavilov, avec la publication en 1975 d'un enregistrement de la pièce par une cantatrice russe, une certaine Irina Bokacheva, qui étonnamment attribue la paternité de cet Ave Maria au compositeur italien Giulio Caccini. C'est ainsi qu'est né le mythe de l'Ave Maria de Caccini. Pourtant, le style de la pièce est très éloigné de celui du compositeur italien. Sans compter qu'un compositeur de la Renaissance ou du début du baroque ne se serait pas contenté de mettre en musique les deux premiers vers de la prière à la Vierge. Il aurait repris toute la pièce, ou du moins une partie significative. Si Vavilov s'est contenté des deux mots « Ave Maria », c'est qu'à l'époque, la censure soviétique interdisait toute référence à un texte religieux. En ne reprenant que les deux premiers mots de la prière, il peut justifier sa mélodie comme une simple salutation qui s'adresse à toutes les femmes s'appelant Marie. Donc, si on veut être précis lorsqu'on présente cet Ave Maria, on devrait dire « Ave Maria dit de Caccini, de Vladimir Vavilov. » La supercherie de cet Ave Maria n'est pas la seule de Vavilov. Comme il jouait du luth et de la guitare, le musicien s'est amusé à écrire pour ses instruments différentes pièces qu'il faisait passer pour être des œuvres de compositeurs du passé, connus ou non. On lui doit par exemple une canzone pour luth attribuée à Francesco Canova da Milano et plusieurs pièces pour guitare, élégie, mazurka et nocturne, attribuées à des compositeurs qui n'existent pas, mais dont le nom a des résonances russes, comme Mikhail Vysotsky ou Vassili Sarenko. Il s'est ainsi rendu coupable d'une véritable supercherie que l'on peut mettre en parallèle avec celle qui accompagne cette pièce archi-célèbre que je vous propose d'écouter à l'instant.

Et voilà une pièce qui fait toujours son petit effet, le célèbre adagio en sol mineur que l'on attribue à Tommaso Albinoni. Daniel Hope dirigeait de son archet l'orchestre de chambre de Zurich. Cet adagio pour cordes et orgue est en réalité un pastiche néo-baroque composé en 1945 par le compositeur italien Remo Giazotto. Giazotto n'était pas que compositeur, il était aussi musicologue et surtout un très grand spécialiste de l'œuvre d'Albinoni. C'est ainsi qu'il a eu l'idée de composer cet adagio dans le style de son idole. Il va même jusqu'à utiliser deux idées thématiques et une ligne de basse qu'il emprunte à une sonate en trio d'Albinoni restée à l'état fragmentaire. Giazotto était sa supercherie en affirmant qu'il a retrouvé les fragments de cette sonate dans les ruines de la bibliothèque de Dresde, partiellement détruite par les bombardements de la Seconde Guerre, alors qu'il effectuait des recherches sur le compositeur pour dresser le premier catalogue complet de ses œuvres. Son adagio est publié sous le nom d'Albinoni. La partition remporte aussitôt un immense succès qui va devenir viral. Il est aujourd'hui l'une des œuvres les plus célèbres du classique. De nombreuses légendes courent à propos de cet adagio. Alors pour séparer le bon grain de l'ivraie, on va rappeler que ce n'est pas l'éditeur qui aurait essayé d'attribuer la paternité de cet adagio à Albinoni, ni même une œuvre d'Albinoni reconstruite ou arrangée par Giazotto. Il s'agit bel et bien d'une œuvre originale composée par Giazotto qui a seulement utilisé des éléments thématiques empruntés à une œuvre perdu d'Albinoni. Et pourtant, aujourd'hui encore, on préfère donner le nom d'Albinoni plutôt que celui de Remo Giazotto, sans doute parce que c'est plus vendeur. Compte tenu du succès remporté par cet adagio, d'autres compositeurs se sont efforcés d'imiter la démarche de Giazotto. Parmi eux figure le compositeur, violoniste et pédagogue américain Samuel Douchkin, à qui l'on doit cette pièce intitulée Grave, ou Tombeau, pour violon et orchestre, faussement attribuée à Johann Georg Benda.

Grave, c'est le titre que porte cette pièce pour violon et orchestre, faussement attribuée au compositeur tchèque Johann Georg Benda. En réalité, ce tombeau est l'œuvre de Samuel Douchkin, compositeur américain d'origine polonaise, qui est resté dans l'histoire de la musique pour ses arrangements d'œuvres pour violon. Douchkin a fait ses premières gammes comme violoniste. Il a étudié au Conservatoire de Paris, puis avec Leopold Auer à New York. À l'âge de 23 ans, il fait ses débuts de soliste sur sol européen. Pour élargir son répertoire, il s'amuse à arranger différentes pièces pour son instrument. Il avait deux magnifiques Stradivarius, un Guarnerius del Gesù et même un Guadagnini. Il a ainsi arrangé d'innombrables œuvres d'Albéniz, de Bizet, de Gershwin, de Moussorgsky, de Rachmaninoff et bien d'autres. Toutes ces transcriptions sont aujourd'hui réunies dans le Samuel Douchkin répertoire. Son talent était tel que Stravinsky n'a pas hésité à solliciter ses conseils lorsqu'il s'attelle à l'écriture de son premier concerto pour violon. C'est Douchkin qui en donnera la première exécution sous la direction du compositeur. Par la suite, Stravinsky va composer pour lui plusieurs pièces, parmi lesquelles un duo concertant et son fameux Divertimento. Les deux hommes ont travaillé ensemble sur des transcriptions d'œuvres d'orchestre pour violon, parmi elles la fameuse suite de ballet de Pulcinella, qui deviendra la suite italienne pour violon et piano. Je vous propose ici d'écouter quelques mouvements de la suite dans sa version pour orchestre.

Les premiers mouvements de la suite d'orchestre du ballet Pulcinella d'Igor Stravinsky par les musiciens de l'Orpheus Chamber Orchestra. Lorsqu'il compose ce ballet, Stravinsky pense emprunter ses thèmes à des sonates du compositeur italien Giovanni Battista Pergolesi. Il a fallu attendre les années 1980 pour que le véritable auteur des œuvres utilisées par Stravinsky soit découvert. Il s'agirait d'un certain Domenico Gallo. Quant à Pergolesi, il faut dire qu'il est sans doute l'un des compositeurs à qui l'on a faussement attribué le plus grand nombre de compositions. Et pourquoi cela? Sans doute en raison de sa formidable notoriété, conjuguée à sa disparition précoce, qui sont à l'origine d'un véritable mythe autour de sa personne. Un mythe qui n'aura d'autre égal que Mozart après lui. Dès l'instant où sa mort fut connue, raconte l'historien voyageur Charles Burney, toute l'Italie a manifesté le désir d'entendre et surtout de posséder ses œuvres. Ainsi, plus de 300 numéros d'opus lui seront attribués. Et sur ces 300 œuvres, seule une trentaine a été reconnue par la critique moderne comme étant réellement de sa plume. Un phénomène qui témoigne de l'incroyable aura dont jouissait le compositeur. Mais le plus grand succès de Pergolesi, succès dont la paternité est confirmée, est sans conteste la Serva Padrona, un intermezzo plein d'humour qui à l'origine devait être joué pendant les entractes de son opéra principal, Il Prigioniere Superbo. Cet intermezzo est devenu une œuvre autonome qui a connu un succès exceptionnel. Il est à l'origine de la fameuse querelle des bouffons qui opposa les défenseurs de la musique française aux partisans de l'opéra italien. Pour Jean-Jacques Rousseau, justement, la fraîcheur et la grâce de Pergolesi étaient l'éclatante démonstration de la supériorité de l'opéra italien sur la tragédie lyrique française. Quant au compositeur français André Gretry, il déclare quant à lui « Pergolesi naquit et la vérité fut connue ». On en était pourtant encore bien loin.

Les premières pages de la Serva Padrona de Giovanni Battista Pergolesi, l'un des plus grands succès avec le Stabat Mater de ce compositeur qui est devenu si populaire que tous les éditeurs se pressaient de lui attribuer la paternité d'œuvres qu'il publiait afin de s'attirer les faveurs

de les signer de son propre nom, il les faisait passer pour des œuvres de compositeurs célèbres. On voit ainsi apparaître dans ses programmes des soi-disant compositions de Vivaldi, de Couperin, de Boccherin, de Wilhelm Friedemann Bach ou encore de Niccolò Porpora. Pour brouiller encore plus les pistes, Kreisler s'amusait même à composer des variations sur des thèmes de compositeurs célèbres, puis signait la pièce du nom d'un autre compositeur célèbre. On trouve ainsi par exemple des variations sur un thème de Corelli, écrite par Giuseppe Tartini, mais bien de la plume de Kreisler, de quoi faire perdre aux musicologues leur italien. Plus tard, Kreisler défendra sa supercherie en affirmant que sa seule motivation était d'éviter que son nom n'apparaisse trop souvent dans ses programmes. Le violoniste et son entourage ont néanmoins réussi à garder le secret sur ses pièces pendant des décennies. Il se réjouissait beaucoup de pouvoir se moquer aussi facilement des snobs de la musique qui ne jugent une œuvre que par le nom de son auteur.

James Innes, accompagné au piano par Edward Laurel, interprétait ici ce prélude et allegro dont Fritz Kreisler, dans ses programmes de concerts, attribuait la paternité à un certain Gaetano Pugnani, alors qu'il en était lui-même l'auteur. Le catalogue de Fritz Kreisler est sans conteste celui qui contient le plus de plaisanteries de ce genre. Pour vous donner une idée, on y trouve un allegretto de soi-disant Boccherini, un andantino de Giovanni Battista Martini, plusieurs pièces attribuées à Louis Couperin, une prière de Giovanni Battista Martini et même un concerto pour violon attribué à Vivaldi. C'est un fait. Plus les compositeurs sont connus, plus il y a de chances que les imposteurs utilisent leur nom pour attirer l'attention du public sur leur travail. Prenez le cas de Joseph Haydn. Sa notoriété était telle qu'il suffisait que son nom apparaisse sur une partition pour qu'elle soit aussitôt vendue. Il y a aujourd'hui encore des doutes sur l'authenticité de certaines pièces de son catalogue qui lui sont attribuées. Au début des années 1990, le monde de la musique a été trompé en beauté par la prétendue découverte de 6 sonates pour piano de Haydn, sonates que l'on croyait perdues et qui auraient été miraculeusement retrouvées par un certain Winfried Michel. Ce flûtiste, d'apparence respectable, est venu un jour se présenter chez le célèbre pianofortiste Paul Badura-Skoda avec un recueil de partitions qu'il avait soi-disant retrouvées chez une vieille femme qui désirait garder l'anonymat. Il s'agissait de 6 sonates pour pianoforte et inédites de Joseph Haydn lui-même, autant dire la plus grande découverte de ce demi-siècle. L'une des pages du recueil était manquante et le musicien expliqua avoir lui-même tenté de la reconstituer selon son propre savoir-faire. Paul Badura-Skoda et sa femme Eva, qui était quand même historienne de la musique, se sont laissés avoir et ont accepté volontiers d'apporter leur caution à cette belle découverte, donnant ainsi lieu à une campagne de presse d'envergure. Même le grand spécialiste de Joseph Haydn, Warren Slandon, s'est laissé avoir par ce canular. Sans doute parce que Winfried Michel avait eu la bonne idée d'écrire ses sonates en reprenant les premières mesures de 6 œuvres perdues de Haydn, dont il avait trouvé des fragments dans un ancien index thématique. Quand la supercherie a été révélée, le pauvre Winfried Michel en a vu toutes les couleurs et son geste a été traité d'infamie.

Paul Badura-Skodar était l'interprète de cette sonate en do majeur de Joseph Haydn, une sonate bien authentique celle-ci, contrairement à celle que lui avait présentée Winfried Michel. Mais il faut dire qu'avec ces fausses sonates de Haydn, Winfried Michel n'en était pas à son coup d'essai. Le faussaire s'était auparavant inventé un alter ego italien baroque, baptisé Giovanni Paolo Simonetti, et avait publié sous ce nom d'emprunt de nombreuses partitions tout à fait irréprochables. Mais étant donné que Winfried Michel était parvenu à tromper d'aussi grands spécialistes que le musicologue Robin Landens et le célèbre pianofortiste Paul Badura-Skodar, sa démarche a fait couler beaucoup d'encre. Et surtout, elle a jeté un véritable pavé dans la mare des musicologues en soulevant d'importantes questions existentielles. Questions auxquelles le New York Times s'est empressé de faire écho. Comment faut-il considérer ces fausses sonates ? Si ces pastiches sont suffisamment bien écrits pour être attribués à Haydn, n'auraient-ils pas une certaine valeur en eux-mêmes? Ou est-ce qu'ils ont de la valeur uniquement à cause de l'aura de leur auteur présumé et du contexte historique dans lequel on pense qu'ils ont vu le jour? Dès lors, sur quels critères s'appuyer pour juger de la qualité intrinsèque des œuvres musicales? Pourquoi les pastiches ne pourraient-ils pas être aussi bons que les originaux? Bref, autant de questions auxquelles il est franchement impossible de répondre.

Requiem, Kyrie, Dies Irae, les trois premiers mouvements du Requiem de Mozart. Hermann Howard dirigeait le chœur de la radio bavaroise et l'Académie für Alte Musik de Berlin. Ce Requiem a bien failli sombrer dans l'oubli si son commanditaire avait obtenu ce qu'il voulait. Selon la légende, Mozart aurait écrit cette messe des morts pour répondre à une commande du comte von Walsegg, un jeune aristocrate autrichien qui avait l'habitude de commander des œuvres à des compositeurs à la mode, œuvres qu'il faisait ensuite passer pour siennes dans des concerts privés. Le comte Walsegg prévoyait de faire jouer ce requiem à la mémoire de sa jeune épouse, Anna, décédée à l'âge de 20 ans. Lui n'avait que 28 ans à l'époque. Mais comme Mozart devait quitter ce monde sans avoir eu le temps d'achever ce requiem, son épouse Constance a sollicité trois de ses élèves pour qu'ils complètent la partition. Elle espérait ainsi que l'œuvre achevée, elle pourrait toucher la somme promise par Walsegg. Heureusement pour la postérité, la partition est bel et bien restée le chef-d'œuvre de Mozart. Et puisqu'il est question de Mozart, connaissez-vous son célèbre concerto Adélaïde ? Il s'agirait d'une œuvre de jeunesse pour violon et orchestre, écrite par un tout jeune compositeur. En réalité, ce concerto est un canular, né de l'imagination de Marius Casatzu, oncle du célèbre pianiste Robert Casatzu. Marius était violoniste et compositeur. Il écrit ce fameux concerto en 1933, le baptise Adélaïde et le publie sous le nom de Mozart en accompagnant son travail d'une histoire parfaitement plausible. Casatzu raconte qu'il avait miraculeusement retrouvé le manuscrit de ce concerto que le maître de Salzbourg aurait prétendument composé à l'âge de 10 ans. Le canular a été poussé tellement à fond que l'œuvre a même été affublée d'un numéro de Köchel, le Köchel Anhang 294, Anhang signifiant appendice. De nombreux musicologues et musiciens se sont laissés avoir par cette supercherie, dont un certain Yehudi Menuhin, qui a même accepté d'en donner le premier enregistrement mondial. Mais la supercherie n'a pas duré trop longtemps. C'est le célèbre musicologue Alfred Einstein qui va remettre en doute l'origine de ce concerto. Et bien des années plus tard, Casatzu devra finalement admettre en être l'auteur. Il semblerait que cet aveu serait apparu après une dispute autour des droits d'auteur. La reconnaissance de la paternité de ce concerto Adélaïde va lui permettre d'empocher quelques émoluments en guise de droits d'auteur. Il faut dire que Mozart, comme Haydn et Pergolesi, se prête bien à ce genre d'abus, puisqu'il y aurait plus de 150 partitions dont l'authenticité ou la paternité ont été remises en cause.

Yehudi Menuhin dirigeait de son violon l'orchestre du festival qui porte son nom dans ce concerto dit Adélaïde attribué à Mozart, une œuvre écrite par Marius Kazatsu. Le canular de Marius Kazatsu a fait des émules, notamment la personne de son frère Henri Kazatsu, qui s'est lui aussi amusé à composer des fausses œuvres qu'il prétendait être de Handel ou alors des fils de Bach. Les impostures musicales ont parfois valeur de contre-manifeste esthétique. L'exemple le plus brillant en la matière est sans doute l'invention du prétendu 21e fils des 20 enfants de Jean-Sébastien Bach. Oui, vous avez bien entendu. Il s'agit du fameux P.D.Q. Bach, à qui son créateur américain, Peter Shickley, a attribué des centaines de créations plus farfelues les unes que les autres, avec autant d'humour que de talent, et surtout une inventivité à faire pâlir d'envie le collège des pataphysiques tout entier. On est ici davantage dans l'absurde et le burlesque gratuit que la satire. Mais il n'est pas interdit de lire dans la démarche de Shickley une dénonciation en creux de l'académisme musicologique. Voici quelques préludes pour piano de ce fameux P.D.Q. Bach.

0: Quelques préludes pour piano tirés du short-tempered clavier, le clavier court tempéré de P.D. Q. Bach, le 21e fils de Bach. Ici sur le piano de Christopher O'Reilly, extrait d'une anthologie mal conçue de ce prétendu fils de Bach imaginé par le musicologue Peter Schickele. Le titre complet de ce recueil indique « Prélude et fugue dans toutes les clés majeures et mineures, excepté les vraiment difficiles pour piano ». C'est un des plus gros canulars jamais imaginés dans l'histoire de la musique, mais un canular extrêmement cohérent. Ainsi prend fin cette petite anthologie des fake music. Ne vous fiez jamais à ce que vous entendez. Aujourd'hui, vos faussaires du jour étaient Sacha Unger à la régie et Catherine Buzer au micro. À demain. 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
1: Pierre-Étienne Joie.
2: Avec du football, le FC Sion reçoit Thun en Super League de football. Le coup d'envoi a été donné il y a une demi-heure à Tourbillon. Vous êtes sur place, Stéphane Trisconi. Alors, est-ce que les Valaisans font bonne figure face au nouveau champion de Suisse?
3: Eh bien, écoutez, oui, puisqu'ils mènent déjà 2-0. But de Botelli à la 21e sur un bon travail de Chouareff, le même Chouareff qui, deux minutes plus tard, se présentait seul en direction des buts adverses. Pas de marquage. Il s'est dit pourquoi ne pas tirer. Et ça fait mouche. 2-0 après seulement 23 minutes. Ajoutez à cela un tir sur le poteau déjà à la 18e de Botelli. Une grosse occasion de Cololi à la 2e. Cololi blessé qui a dû sortir après 10 minutes de jeu. C'est le seul point noir pour l'instant pour les Valaisans qui passent une soirée plutôt agréable. Et en face, me direz-vous, eh bien, Thun joue quand même au football, s'est procuré deux occasions, a shooté à deux reprises en direction des buts de Rachiopi. Ça n'est pas suffisamment précis, ça permet pour l'instant de faire la différence pour les Valaisans qui doivent, et c'est tout l'enjeu, essayer de gagner ce soir pour rester au contact des places européennes. Et pour l'instant donc, après 30 minutes précisément à Tourbillon, ça se passe donc très bien pour le FC Sion qui mène de deux longueurs, 2-0.
2: Merci Stéphane. Trisconi et Saint-Gall a renforcé sa deuxième place en Super League en renversant Lugano. Les Tessinois menaient 1-0 mais se sont finalement inclinés 2-1. Entamé avec les Espagnols et les Français, le débarquement des passagers et membres d'équipage du Hondius s'est échelonné toute la journée aux Canaries. Les évacués rentrent progressivement en avion vers leur pays. L'opération doit s'achever demain. Un membre d'équipage suisse a été placé en quarantaine lors de l'évacuation du paquebot. L'Organisation mondiale de la santé recense 6 cas confirmés d'antivirus parmi 8 cas suspects. Selon Lys, Raphaël Golta a été élu maire de Zurich au deuxième tour de l'élection. Le socialiste âgé de 50 ans succède à sa collègue de parti Corinne Mauch, qui aura exercé son mandat pendant 17 ans. Vladimir Poutine a proposé l'ancien chancelier allemand Gerhard Schröder comme médiateur dans la guerre en Ukraine. Le président russe le considère comme son ami. L'initiative a été accueillie froidement par Berlin ce matin et suscite des réactions politiques opposées dans les pays. Au pouvoir de 1998 à 2005, Gerhard Schröder, social-démocrate de 82 ans, est resté depuis deux décennies un soutien fidèle du chef du Kremlin. Cyclisme, le français Paul Magny a remporté la deuxième étape du Tour d'Italie en 3 jours. Il s'est imposé au sprint dans les rues de la capitale bulgare, Sofia. L'Uruguayen Thomas Silva conserve le maillot jaune. Le maillot rose. Pour sa 20e édition, Bédéfil a accueilli 35 000 personnes durant 2 semaines à Lausanne. Le festival de bande dessinée a notamment proposé 2 semaines durant 150 visites spécialement conçues pour favoriser l'accès à la culture et l'inclusion. Temps très nuageux avec un retour des averses en cours de nuit, localement orageux, forte rafale possible en cas d'orage. Demain lundi sera encore très nuageux avec des averses fréquentes, forts orages possibles par endroits. Encore, cumul de précipitations abondants dans le Jura et les Préalpes. Quelques éclaircies sont toutefois à prévoir l'après-midi.
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1: Bonjour à toutes et à tous. Nous sommes en direct de la salle de musique de la Chaux-de-Fonds pour un concert dans la série Nouveau talent. Alors j'aimerais accueillir le public qui est venu ici cet après-midi pour ce très beau programme et aussi nos auditeurs d'Espace 2 qui nous écoutent en ce moment, peut-être depuis chez eux ou dans leur voiture, comme ça se passe assez souvent. Un très beau programme par deux jeunes musiciens. Ils sont trentenaires. Ils sont nés à Lausanne. D'un côté, Basil Auslander, qui est violoncelliste et qui est aussi deuxième violoncelle solo à l'Orchestre de Chambre de Lausanne. Et puis de l'autre, on a le pianiste Janssen Risser. On fera la connaissance avec eux à la fin du concert. D'ailleurs, si vous le souhaitez, vous pouvez rester dans la salle puisque j'aurai le plaisir de faire une petite interview avec eux. Ils vont se présenter et puis ils vont aussi nous parler du programme qu'ils ont conçu pour ce concert et qui va d'ailleurs aussi sortir pour un disque en juin prochain. Un programme qui sort des sentiers battus. Il n'y a pas de Beethoven ni de Brahms parce que souvent quand on pense au genre de la sonate pour violoncelle et piano, on pense à Beethoven et à Brahms. Mais là, c'est trois compositeurs de la première moitié du XXe siècle. Avec pour commencer Georges Enescu ou Enesco. Alors, on dit Enescu parce qu'il est d'origine roumaine, mais il a vécu de longues années à Paris et là, il était appelé Georges Enescu. Voilà, donc on choisit la version qu'on veut, si on veut la version francisée ou la version roumaine. Et puis ensuite, on aura Arthur Honegger, qui était suisse, mais qui est né au Havre et qui a passé une grande partie de son existence à Paris. Il a d'ailleurs fait toutes ses études de musique, enfin une partie en tout cas dans les années 1910 à Paris. Et puis on aura pour finir Francis Poulenc, un authentique français, j'ai envie de dire, avec sa sonate pour violoncelle et piano, qui est dans un genre un peu plus divertissant que les deux premières œuvres, mais ça reste de la musique très sérieuse et toutes ces pièces sont très bien écrites. Donc voilà, on va découvrir ce programme un peu inhabituel par ces deux jeunes musiciens. Et j'aimerais juste vous dire quelques mots sur Georges Enescu. Moi-même, je dois dire que je connaissais pas cette deuxième sonate pour violoncelle et piano avant de préparer ce concert et ce programme. C'est une œuvre assez ambitieuse qui fait à peu près 30 minutes en quatre mouvements, avec un style qui, d'un côté, est un héritage des classiques. On pourrait même parler de Johannes Brahms, enfin de toutes les sonates romantiques. Et puis d'un autre côté, un côté moderne et puis aussi surtout des emprunts à la musique folklorique roumaine. Dans beaucoup d'œuvres d'Enescu, on trouve ces emprunts. Je pense aux deux rhapsodies pour orchestre et à une sonate pour violon et piano. C'est la troisième qui est intitulée Dans le caractère populaire roumain. C'était une manière de revendiquer son origine, ses racines dans sa musique. Et là, dans cette deuxième sonate pour violoncelle et piano, qui est en ut majeur, le dernier mouvement est un final à la roumaine. Peut-être juste une précision. C'est pas un copier-coller comme ça de motifs roumains. On peut imaginer peut-être un petit groupe de musiciens folkloriques qui sont à la campagne et qui jouent des choses, mais c'est des emprunts qui ne sont pas littéraux. C'est pas des copier-coller. C'est une manière de s'inspirer de ça pour une invocation et une évocation qui est vraiment celle de Georges Enescu. La musique est dans la tonalité globale d'ut majeur, mais ça commence dans un style assez sombre, avec des harmonies qui sont assez tendues parfois, et les phrases musicales sont très amples. Vous entendrez d'ailleurs le violoncelle qui déploie de très très amples mélodies, c'est ce qu'il y a de très beau dans cette musique. Le deuxième mouvement est plus rythmique, et le troisième mouvement, c'est le cœur émotionnel de cette œuvre. Et puis pour finir, le final à la roumaine. Alors je vous prie maintenant d'accueillir sur scène nos deux musiciens pour ce concert des nouveaux talents. Basil Auslander, violoncelliste, Janssen Risser, pianiste. Et puis je vous souhaite une très bonne écoute et puis je vous retrouverai juste après. Merci.

Des applaudissements pour saluer nos deux musiciens, Basil Auslander et Janssen Rieser. On vient de les entendre dans cette deuxième sonate pour violoncelle et piano de Georges Enesco, avec à la fin, vous aurez sans doute peut-être entendu cette musique avec des emprunts à la musique folklorique, musique populaire roumaine. Ça me fait aussi penser à la troisième sonate pour violon et piano que vous connaissez peut-être et que Yehudi Menuhin avait enregistré il y a bien longtemps, dans les années 30. Alors, le programme de ce soir, c'est donc trois musiciens de la première moitié du XXe siècle qui ont des liens aussi parce qu'ils ont tous vécu à Paris. En tout cas, ils ont eu des tranches de vie à Paris. Et c'est notamment le cas du prochain compositeur qui va nous occuper maintenant, Arthur Honegger, qui est né au Havre en 1892. Mais ses parents, en fait, étaient suisses-alémaniques, qui venaient de la région de Zurich. Le papa d'Arthur était négociant en café au Havre, et puis la maman, elle jouait du piano. Donc ils étaient dans un univers musical. Enfin, Arthur, le petit Arthur, a été dans cet univers-là. Il a fait des études au conservatoire de Zurich, et à partir des années 1910, il est allé à Paris, et là, il a eu une formation très poussée musicale. C'est aussi là qu'il a rencontré Darius Milhaud, Jacques Ibert, et d'autres musiciens qui faisaient partie du groupe des Six. Honegger faisait partie du groupe des Six. Alors, voilà, on le rattache à ce groupe, mais au fond, c'était un indépendant, c'était un musicien qui s'est vraiment développé avec ses propres outils à lui. Il disait qu'il était un artisan de la musique. Et Harry Albrecht, le musicologue, a dit que c'était un germain latinisé, parce que c'est vrai qu'il était issu, de part de ses parents, d'une tradition un peu germanique, suisse-alémanique. En plus, il était très sensible à l'héritage protestant. Et d'un autre côté, il a vécu vraiment une longue partie de sa vie à Paris. Il a aussi épousé une pianiste française, et pendant la Seconde Guerre, il est resté à Paris. Et puis ensuite, il a composé des grandes œuvres, notamment à la fin de la Deuxième Guerre, la symphonie liturgique, qui est vraiment une réponse à toutes les atrocités, cette période très difficile, avec toutefois un message d'espoir à la fin de cette symphonie. Et puis il y a aussi Pacifique 231, qui est une œuvre assez connue, qui émite un peu le bruit d'une locomotive. Alors là, ce qu'on va entendre, c'est la sonate pour violoncelle et piano. C'est une œuvre beaucoup plus ramassée que ce qu'on vient d'entendre d'Enesco. Elle fait un peu moins de 15 minutes. Et Honegger, c'est quelqu'un qui est à la fois un classique et un moderniste, puisqu'il y a l'héritage allemand d'un côté. Il a été très sensible aussi à Stravinsky, qu'il a beaucoup influencé, mais il développe son propre langage avec des harmonies qui sont assez âpre et des harmonies qui claquent parfois, et puis aussi un côté lyrique qu'on va pouvoir découvrir. C'est une sonate qui date de 1920. Celle qu'on vient d'entendre d'Enesco date de 1935. Voilà donc cette sonate de 1920 qu'on va écouter maintenant et qui a été créée à Paris en 1921. Donc je vous prie d'accueillir à nouveau Basil Auslander et Janssen Rieser. Merci.

Alors ici, un public chaleureux à la salle de la musique de la Chaux-de-Fonds pour applaudir Basil Auslander et Janssen Riesser au violoncelle dans cette sonate d'Arthur Honegger avec un dernier mouvement très virtuose, on vient de l'entendre, assez physique, assez musclé, une musique pleine d'esprit qui était celle d'Honegger donc pour cette sonate composée en 1920 et créée en 1921 à Paris. Alors il faut que je vous dise une chose, il y a une petite inversion de programme. Maintenant on va passer directement à Francis Poulenc avec la sonate pour violoncelle et piano. Et puis ensuite il y aura la mélodie de Georges Enesco transcrite pour violoncelle et piano. Languir me fait qui sera donnée comme une sorte de bis. Alors on est toujours avec nos trois compositeurs de la première moitié du XXe siècle qui ont vécu à Paris ou passé des tranches de vie à Paris. Francis Poulenc, lui, il est né à Paris en 1899 et puis il est mort dans la soixantaine aussi à Paris. Donc il était vraiment dans ce bain musical avec aussi toutes les grandes personnalités de l'époque dans les années 20, 30, 40. Il a connu Cocteau et tous ces artistes de l'époque, y compris Darius Milhaud et les membres du groupe des Six. Il y a un musicologue qui s'appelle Claude Rostand qui a résumé en deux mots la personnalité de Francis Poulenc. Il disait qu'il était moine et voyou. Il y a une sorte de paradoxe chez ce musicien qui était très sérieux d'un côté, assez discret et qui avait une profonde foi catholique qui s'exprime dans plusieurs de ses œuvres. L'une de ses œuvres les plus célèbres, c'est le Gloria. Il y a aussi le Stabat Mater ou les Litanies à la Vierge Noire. Ce sont des très très belles œuvres vocales. D'ailleurs, le Gloria est une œuvre plutôt éclatante et explosive. Quand elle a été créée, cette œuvre, les gens étaient un tout petit peu surpris parce que pour la musique d'église, on s'attend plutôt à quelque chose d'assez conventionnel, de pas trop... pas trop insolite dans l'écriture, mais Poulenc, c'est aussi quelqu'un qui était un épicurien, qui avait beaucoup d'insouciance, qui aimait beaucoup les textes, qui a mis beaucoup de grands poètes en musique, et il y a beaucoup d'humour dans la musique de Francis Poulenc. Et ça, je crois qu'on va pouvoir l'entendre aussi dans certains mouvements de la sonate pour violoncelle et piano qu'on va écouter maintenant. C'est une œuvre qui a été ébauchée pendant la Deuxième Guerre, en 1940, et puis Poulenc avait un peu de la peine à arriver au bout, et Pierre Fournier, qui est un immense violoncelliste, lui est allé auprès de lui et lui a dit « Enfin, tu pourrais terminer ta sonate ». Et voilà. Donc Poulenc a réussi à mettre un point final à cette œuvre qui est pleine d'esprit. En parlant avec Basil Auslander et Janssen Riesser au téléphone l'autre jour, il me disait que c'est comme un divertissement, mais un divertissement pris très au sérieux. Donc il y a les deux aspects dans cette musique, à la fois une musique qui est très bien écrite, une musique savante, et en même temps un côté un peu plus humoristique, avec un peu comme des scénettes dans un théâtre. Voilà. On va peut-être en parler avec eux après, d'ailleurs, à la fin du concert de cette sonate pour violoncelle et piano, qui est en quatre mouvements, avec une très belle cavatine comme deuxième mouvement. La cavatine, ça renvoie plutôt à des airs d'opéra, parce qu'on est dans un style assez vocal. D'ailleurs, sur la partition, c'est marqué très expressif, très chanté, c'est ce que Poulenc indique. Le troisième mouvement, c'est ballabile, et ballabile, je viens de regarder, c'est en fait un terme italien, c'est emprunté à l'italien, et ça, c'est une danse, et pour finir, on a un final. Alors, je vous prie d'accueillir une nouvelle fois Basil Auslander et Janssen Riesser pour cette sonate pour violoncelle et piano de Francis Poulenc, et puis juste après, ils vous joueront cette mélodie de Georges Enesco arrangée pour violoncelle et piano. Merci, nous sommes toujours en direct de la salle de musique de la Chaux-de-Fonds.

0: Des applaudissements bien mérités pour nos deux musiciens ici, deux musiciens nés à Lausanne, Basil Auslander, violoncelliste, et Janssen Rieser, après ce beau programme, un programme très costaud. Alors là, ce qu'on vient d'entendre, c'est une magnifique mélodie qui d'ailleurs, au départ, était écrite pour voix et piano. Je crois que c'est un poème courtois de l'ère médiévale. Languir me fait, donc, a été arrangé, en tout cas instrumenté par Georges Enesco. Et puis juste auparavant, c'était la sonate pour violoncelle et piano de Francis Poulenc en direct de la salle de musique de la Chaux-de-Fonds pour ce concert des nouveaux talents. Alors, on va passer une petite séquence interview. Cher public, sentez-vous libre. Si vous avez envie de rester, restez. Si vous avez envie de faire des pas ou de sortir, vous sortez. Enfin, voilà. Chacun doit se sentir libre, mais je pense qu'on aura plaisir à faire connaissance avec nos deux musiciens. Je vais vous passer le micro. On a un micro pour deux. Alors, peut-être vous mettez les deux ensemble, là, de ce côté. Je voulais savoir d'abord, depuis combien de temps est-ce que vous jouez ensemble? Comment est-ce que vous êtes rencontrés? Peut-être Janssen Rieser d'abord.
1: On s'est connus, je pense, on était haut comme ça.
0: D'accord.
1: On a un peu poussé depuis. Et, en fait,
0: mais pourquoi vous étiez dans le même quartier?
1: En fait, on s'est rencontrés au conservatoire de Lausanne. Et on a commencé à jouer, je ne sais plus, on avait 7 ans, quelque chose comme ça, 7 ans, 8 ans ensemble.
0: Super.
1: Et en fait, on s'est retrouvés dans des ensembles et dans les couloirs de manière générale. Et depuis là, en fait, on n'a pas arrêté de faire de la musique ensemble.
0: Et quand vous aviez 7 ou 8 ans, vous jouiez quoi? C'était quoi? Vous aviez quel niveau? Enfin, il y a des petites pièces pour violoncelle et piano?
1: C'est ça. Ouais. Oui. J'ai même, je crois, une fois accompagné au clavecin, Basile, quand on était petit.
2: Ouais. C'est que nos deux professeurs collaboraient.
0: D'accord.
2: Donc, souvent, les élèves de mon professeur jouaient avec les élèves du professeur de Janssen. Et donc, on s'est retrouvés à jouer ensemble une fois à une audition, je crois que c'est ça. Et ensuite, à Structure Musique École, qui nous permettait d'avoir des horaires aménagés à l'école.
0: D'accord.
2: C'était à l'année où on l'a fait... simplement un essai, je crois, puis qui a duré et qui maintenant continue. Donc ça a porté ses fruits.
0: Ouais, magnifique. Alors, quand vous répétez ensemble, je me suis posé la question, il y a peu de paroles, enfin, comment est-ce que vous faites? Surtout que là, on a eu quand même un programme avec des œuvres qui sont substantielles. Je pense notamment à Georges Enesco ou bien à Arthur Honegger. C'est pas des œuvres qu'on entend forcément tous les jours. Comment est-ce que vous abordez le travail entre vous? Vous jouez comme ça toute la sonate, puis ensuite vous revenez sur des passages. Enfin, dites-moi un peu.
1: Oui, alors, dans le meilleur des cas, on joue effectivement des très longs passages quand tout va bien. Ouais. Sinon, on s'arrête un peu avant, évidemment. Et en fait, sur ce type de musique, vu que c'est des langages peu joués, et pour nous, du coup, aussi tout nouveau, on a dû se poser beaucoup de questions sur quel type de musique c'était.
0: Ouais.
1: Et donc, en fait, sur les trois sonates, on a essayé d'avoir un peu une vision, disons, sur chaque langage de chaque compositeur. Et du coup, par exemple, Enesco, on a considéré que c'était un peu comme un acteur, disons, dans l'humanité. C'est-à-dire que il n'y a pas encore toute la folie de l'industrialisation. C'est encore très, très continu comme
0: par
1: langage.
0: Par rapport à l'héritage du 19e siècle.
1: Exactement, c'est celui qui fait vraiment le lien.
0: Ouais.
1: Et pour Honegger, c'était pendant la Première Guerre mondiale. Et j'imagine que vous avez senti aussi, mais il y a cette froideur, non? Vraiment, où on sent les temps difficiles, disons, qui sont là, et aussi les machines qui arrivent dans le dernier mouvement, vraiment. L'industrie, quoi, qui arrive.
0: Déshumanisée.
1: Exactement.
0: Oui, tout à fait, oui, qu'il a voulu retranscrire dans plusieurs œuvres, d'accord. Voilà. Aussi dans la symphonie liturgique, on a ce genre de choses, avec un premier mouvement qui est très âpre et très. C'est vrai qu'harmoniquement, c'est. C'est rude, hein?
1: Très, oui. Et pour Poulenc, tu...
2: Oui, non, moi je voulais en fait dire que pour apprendre des nouveaux langages, c'est exactement comme dans le monde. Enfin, si on a deux locuteurs qui essaient de converser dans une langue qu'ils ne connaissent pas, au départ, c'est un peu compliqué.
0: Ouais,
2: donc on s'arrête beaucoup. Mm-hmm. Et il faut essayer de faire un peu le tri dans ce qu'on arrive à repérer. Dans ce qui nous semble familier. Je pense que c'est comme ça qu'on a travaillé dans Enesco, non? C'est des passages très lentement, isoler des petites choses pour essayer de faire du sens et ensuite de comprendre le langage qu'on est en train de jouer. Pour Poulenc, c'était un travail un peu différent parce que c'est une musique qui est très tonale, qui est très accessible de premier abord, mais on se rend compte au fur et à mesure que ça marche pas. Pourquoi ? Parce que le langage n'est pas continu.
0: Mm-hmm. Il y a des ruptures.
2: Il y a des ruptures sans arrêt.
0: Des césures, ouais.
2: Donc il travaille en faisant des coupures. Il prend, on va dire, un thème entier, il le coupe en plusieurs sections qui va coller à différents endroits.
0: D'accord.
2: Et c'est ça qui donne le caractère un petit peu hyperactif de la musique. Il saute d'une mélodie à une autre, ça s'arrête jamais et c'est toujours charmant. Mais c'est toujours charmant, sauf qu'on ne sait pas où donner de la tête.
0: Ça a un côté un peu comme un film, je trouve.
2: Tout à fait.
0: Des séquences d'images, mais qui sont juxtaposées.
2: Probablement qu'il s'est inspiré du cinéma, de ces bandes muet, qu'on peut voir en transparence, et puis de les couper pour faire les bonnes coupures. Oui, c'est un travail de collage. C'est vraiment un travail de collage.
0: Alors, ce programme, vous l'avez choisi aussi pour votre premier disque qui va paraître bientôt, un disque que vous avez enregistré ici à la salle de musique de la Chaux-de-Fonds, je crois il y a quelques semaines ou quelques mois. Enfin,
2: quelques mois, à Noël.
0: À Noël, d'accord, juste avant Noël, je crois.
2: Juste avant, voilà, trois jours avant Noël.
0: Voilà. Et donc, pour vous, c'est un peu une carte de visite, j'imagine, pour vous présenter. C'est votre premier disque en duo ?
1: Oui, tout à fait. C'est la première fois qu'on enregistre ensemble. Et effectivement, c'est toujours une très bonne carte de visite. Disons, ça donne du poids pour contacter des organisateurs. Et ça permet aussi d'avoir un produit de très haute qualité à envoyer, disons, ce qui est vraiment super.
0: Oui, surtout dans cette salle de musique avec l'acoustique.
1: Exactement,
0: si naturelle. Ouais.
1: Oui, qui est incroyable.
0: Et pour le programme, alors vous avez discuté ensemble, vous avez choisi ces trois compositeurs qui étaient donc tous à Paris au début du siècle dernier, vous vous êtes dit on va mettre ça ensemble.
1: Oui.
0: Ouais, moi, je ne sais pas si Basile a envie de dire quelque chose.
2: Ben, oui, c'est vrai qu'on a mis un petit peu de temps à réfléchir qu'est-ce qu'il faudrait faire pour un premier album, parce qu'il y a beaucoup de pièces qu'on a envie de jouer, beaucoup, beaucoup. Alors ce qui nous rapproche, Janssen et moi, je crois que c'est d'abord vraiment un intérêt particulier pour le XXe siècle. On adore cette musique,
0: ouais. On
2: aime beaucoup cette période, il y a tellement de choses qui s'y passent, ça fourmille d'idées. Et donc on n'avait pas envie non plus de prendre des sonates qui sont trop connues, parce que c'est délicat pour un premier album, et puis nous c'est vrai que c'est aussi un essai, enfin, je veux dire, il faut faire l'expérience pour se rendre compte de ce que c'est. Et on avait envie d'apprendre de nouvelles langues. Donc on a un peu cherché de notre côté dans le catalogue qui existait, et on est tombé sur Enescu. Alors il y a une première sonate d'Enescu, et on n'a pas choisi la première sonate, on a choisi la seconde, parce que la première sonate est un peu plus accessible. C'est Enescu jeune, donc c'est quelqu'un qui fait encore ses armes, et quand on fait ses armes dans la musique, on imite beaucoup la musique qui a déjà été composée. Donc ça nous semblait...
0: C'est une œuvre qu'il a composée à 17 ans, je crois.
2: Oui,
0: donc voilà. Vraiment une œuvre de prime jeunesse. Ouais.
2: Tout à fait. Mmh. Et cette sonate-là est beaucoup plus tardive. Elle est juste à la charnière entre sa deuxième et troisième période, en 1935.
0: Hein, oui, c'est ça.
2: Et où il élabore un langage post-romantique très, très, très feuillu. Donc il y a quelque chose... On a écouté la musique, on n'a rien compris, et on s'est dit, ah tiens, on va faire ça.
0: C'était ça votre impression
2: d'abord.
0: Oui,
2: c'était ça.
0: D'accord. Ça vous a intrigué en fait.
2: Ça nous a intrigué.
0: Ouais, c'est ça.
2: Pareil avec Honegger, aussi parce que Suisse. Enfin, il fallait comprendre aussi quelle était cette musique qui vient de chez nous et Poulenc. Eh ben, Poulenc, c'était quand même pour détendre un peu les oreilles de tout le monde, parce que c'est vrai qu'il avait plus connu cette sonate. Au violoncelle, c'est un défi technique. Donc moi, ça me mettait un gros challenge.
0: Oui, il paraît que c'est très difficile pour
2: violoncelle. C'est très
0: difficile. Ouais. Ça a l'air comme ça, joyeux, léger, mais c'est
2: oui.
0: Plus difficile.
2: Oui, oui. Le léger, joyeux, oui, oui. Tout à fait.
0: Mais il y a aussi des accents en fait... assez dramatiques. Hein. Le final commence avec des accents très marqués pour Poulenc. Donc on
2: mais
0: toujours
2: pareil,
0: entre deux.
2: En fait, Poulenc, c'est un compositeur qui parfois est un peu... comment dire ? Sous-côté, parce qu'on
0: sous-côté,
2: on
0: oui.
2: voit un Poulenc très divertissant et on se dit oui c'est un peu comme de l'opéra bouffe ou un truc très sympa, mais c'est très sérieux comme musique et ouais. C'est vraiment une écriture qui est très exigeante et on s'en est rendu compte au fur et à mesure du travail Et c'est ça qui fait la qualité de cette musique. Mais comme vous disiez, il y avait cette citation de, je ne sais plus qui, Poulenc, qui est moine et voyou.
0: Oui, c'est Claude Rostand qui l'a décrit comme ça, absolument.
2: Et c'est exactement ça.
0: Et en fait, c'est un paradoxe. On est toujours un peu, on ne sait pas, c'est sur le fil du rasoir. On est à la fois très sérieux et un peu frivole, mais pas si frivole que ça. Aussi un personnage assez mélancolique dans sa vie, donc ça fait aussi partie de son caractère. Quand est-ce que ça va paraître, ce disque ? Vous avez une idée ?
1: Oui, le 5 juin.
0: D'accord.
1: Chez Aparté.
0: Est-ce que vous avez d'autres concerts prévus, je ne sais pas, dans les mois qui viennent ou cet été ?
1: Oui.
0: Peut-être pas de mémoire, juste des dates, mais où est-ce qu'on peut trouver ces renseignements ?
1: Alors, au Lavo Classique, on va jouer la sonate d'Enescu et les Folkstones de Schumann.
0: D'accord.
1: Au Lavo Classique.
0: Ok.
1: Je crois le 27 juin. 27 juin.
0: Voilà, ça c'est aussi des mélodies de Schumann dans un caractère populaire, mais plus germanique. Alors, voilà. Ok, très bien. Eh bien écoutez, merci beaucoup. Je pense qu'après ce magnifique et grand programme, vous avez besoin peut-être de prendre un verre, de vous détendre. Je crois qu'il y a une verrée d'ailleurs à l'issue de ce concert. Je vous remercie infiniment de vous être prêté à ce jeu de questions et réponses. Et puis on vous souhaite tout le meilleur pour la suite. Je rappelle que Basile, on vous voit à l'Orchestre de Chambre de Lausanne comme deuxième violoncelliste solo, donc c'est une activité complémentaire.
2: Voilà. Okay. Chaque semaine.
0: Chaque semaine, exactement, ok. Alors merci beaucoup.
1: Merci à vous.
0: Et j'aimerais remercier le public ici à la salle de musique de la Chaux-de-Fonds. Je vous rappelais que c'était un concert Nouveau Talent. Je m'adresse aussi aux auditeurs d'Espace 2 pour ce concert qui était enregistré en l'occurrence par notre équipe à Espace 2. Yann Nering qui est producteur musical, Eric Sauji pour la prise de son. Et puis nous, on va rester, en tout cas pour la radio, on est ensemble jusqu'à 19h. Donc on va rester avec la musique française. J'ai choisi un extrait de La Mère de Claude Debussy. Et ça sera le deuxième mouvement et le troisième mouvement, en tout cas le deuxième, Jeu de vagues, par Claudio Abbado et l'orchestre du Festival de Lucerne, un enregistrement de l'été 2003. Bonne suite de fin d'après-midi et bonne soirée. Merci.

Une magnifique version en concert de La Mère de Claude Debussy. Nous écoutions ici les deux derniers mouvements de ces esquisses symphoniques, Jeu de vagues et Dialogue avec le vent. Et oui, nous sommes dans un camion, ma foi, ça arrive de temps en temps. Nous sommes toujours à la salle de musique de la Chaux-de-Fonds et on va écouter, peut-être si on y arrive encore, quelques notes d'une musique de Georges Enescu. Ou Enescu, si on francise son nom. C'est une suite pour piano, une suite pour piano en plusieurs mouvements, et ça s'appelle Carillon Nocturne.

La musique de Georges Enescu, un extrait de sa suite numéro 3 pour piano, le septième morceau intitulé Carillon Nocturne. Très joli morceau interprété ici par Binu, ou plutôt Dinu Mihaidescu. Voilà. On arrive à la fin de ce concert des nouveaux talents à la Chaux-de-Fonds, une production de Yann Nering qui élabore vaillamment toute cette série des nouveaux talents pour la RTS Espace 2. Un grand merci à Eric Sogi pour la prise de son. Et puis merci aussi à Alexandra Aigli et à son équipe de la Société de musique de la Chaux-de-Fonds pour leur accueil à la salle de musique. Il me reste à vous souhaiter une belle soirée à l'écoute d'Espace 2 naturellement. Et voici maintenant l'émission Quoi ? Il est 19h.

0: Quoi?
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1: Gargouille.
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1: De la mer du Japon à l'Atlantique. Sous les montagnes, dans le ciel. Des dragons.

Leur respiration qui soulève silencieusement leurs écailles, leurs plumes. Leur corps immense reptilien qui se délie. Les dragons si vieux, redoutables, splendides. Un dragon a volé à travers la forêt verte, chant du village de Jelesnitsa, en Bulgarie.

roulant, déroulant leurs anneaux, leur vol rapide comme le vent, gardiens des fontaines, des trésors, aux portes de la sagesse, des dragons

poursuivi par un dragon, flippant sa race, le prince Tamino. Ce sont des femmes qui sauvent sa jeune et jolie peau. Le monde à l'envers, n'est-ce pas ?

Au XVIe siècle encore, le peuple croyait à la réalité des dragons. Mozart n'y croit plus. Une créature amusante, un monstre pour enfants. Pour rire.

Borges, dans son livre des êtres imaginaires, écrit que le temps a usé son prestige. Le moins chanceux des animaux fantastiques, il nous semble puéril, dit Borges, et tend à entacher de puérilité les histoires dans lesquelles il apparaît. Il ne faut pas oublier, cependant, poursuit l'encyclopédiste, qu'il s'agit là d'un préjugé moderne, peut-être causé par l'excès de dragons dans les contes. Alors, comment goûter la chair originelle des dragons? Comment les rêver à nouveau? Peut-être en écoutant les musiques de tous les temps, tous les lieux où des humains crurent les entendre, les sentir, les apercevoir dans le bourgeonnement des merveilleux nuages. Alcuin Ramos peint avec sa flûte en bambou les animaux fantastiques qui apparaissent dans les nuées de notre humaine fantaisie.

En Orient, Shenlong, dragon spirituel aux écailles d'azur, marche sur les nuages, provoque la pluie, le vent, fertilise, inonde, détruit. Selon le philosophe Wang Fu, vivant il y a 2 millénaires sous la dynastie Han, les dragons arborent tête de chameau, yeux de démon, oreilles de vache, bois de cerf, cou de serpent, pattes de tigre, serre d'aigle. Leur ventre est celui d'un mollusque et le reste de leur corps est couvert de 81 écailles de carpes mâles et 36 écailles de carpes femelles. L'œuf de dragon n'éclot qu'après 1000 ans, donnant naissance à un serpent d'eau. Ce serpent acquiert, après 500 ans, tête de carpe. Après 500 ans encore, ses bois de chevreuil ou de cerf apparaissent. C'est alors qu'enfin, le dragon acquiert le sens de l'ouïe. Sa voix est semblable à celle que l'on produit en tambourinant sur des casseroles de cuivre. Joël Grard, Cymbale du ciel,

En Occident, les dragons sont des gardiens dévorateurs. Ils interdisent l'accès à l'eau, séquestrent des femmes. Les rencontrer, c'est mourir, ou les combattre et les vaincre. Païens ou chrétiens, les héros tuent les dragons. Saint Georges de Lydda, Héraclès, Sainte Marthe, Jason, Cadmus, Sainte Marguerite, Siegfried, Saint Michel. Dévorateurs, puants, mortels, qu'il ait une tête, sept têtes, neuf têtes, autant de langues fétides et venimeuses, le dragon devient le mal. On raconte qu'un homme de Valence qui cheminait vers le sanctuaire de Santa Maria de Salas fut attaqué par un dragon qui voulait lui interdire le chemin du paradis. L'homme se défend avec sa vieille épée, parvient à trancher son adversaire, lui coupe le cœur en deux. Mais le dragon a réussi à lui cracher sa salive pestilentielle au visage et sa face brûlée est comme atteinte de lèpre. Arrivé au sanctuaire, il s'agenouille devant l'autel. La Vierge le guérit. Un parchemin a porté cette chanson jusqu'à nous.

Urma Cisask, Hydra, Serpent, Absence du temps. Rapide, immobile.

De l'Asie à l'Europe, de l'Afrique au Nouveau Monde, des dragons. On trouve des êtres chimériques, serpents d'eau, ailés ou non, capables d'arrêter le cours des rivières, engagés dans des combats mythiques, partout sur l'orbe de la Terre. Un érudit, Julien Duy, suivant l'arborescence de ces innombrables représentations et usant de méthodes mathématiques complexes, conclut que le dragon habite les cerveaux humains de

quoi ? Des dragons. Au début de ce voyage, Louis-Alexandre de Vernet, Maxime Favreau et Marie Egerter faisaient respirer le dragon imaginé par Dominique Douce-Leipzig dans son Yiking, livre des transformations. En Bulgarie, un dragon volait à travers une forêt verte. Des villageoises l'avaient vu. Mozart faisait fuir le prince Tamino devant un dragon. John Elliott Gardiner veillait à faire ondoyer les anneaux du monstre. Michael Schade appelait au secours. Suzanne Roberts, Carola Goubert et Maria Jonas sauvaient sa jolie peau. C'est le début de la flûte enchantée. Magique est la flûte d'Alcuin Ramos, son shakuhachi. Il scrutait les nuages, il faisait apparaître des animaux fantastiques. De pluie et de vent, Joël Grard faisait résonner « cymbales du ciel », tandis que de jeunes dragons de 1000 ans sentaient apparaître en eux le sens de Louis. Combate entre el dragón y el romero de Valencia. Poème du XIIIe siècle, compte parmi les cantigas d'Alphonse le Sage. L'ensemble Musica Antiqua d'Eduardo Paniagua déroulait le parchemin avec ses vielles et son caval. Luis Antonio Muñoz racontait l'histoire. Isabelle Courroy faisait confluer son caval, une flûte traversière, un tempora électronique dans sa pièce nébuleuse et lumineuse. Ange et dragon. Lauri Veinma faisait coexister dans son piano la vitesse et l'immobilité dans une pièce d'Urmas Sisask, évoquant la constellation de l'Hydre, la plus longue du firmament, et ses deux étoiles les plus brillantes, ses yeux. Trois percussionnistes, William Winant, Daniel Kennedy et David Rosenthal, faisaient danser Quetzalcoatl, serpent à plumes de Mésoamérique, selon la chorégraphie sonore imaginée par Lou Harrison. La tibétaine Namgyal Lamo faisait s'envoler dans sa voix un dragon frémissant, infiniment pur. Est-ce parce que nous allons nous quitter que Kuyu a joué, à l'instant, la plainte de l'empereur dragon sur son jeng? Mais regarde, écoute. Tsar Teyun plonge les sons de son gukin dans le vol du long, dans le très vieux, profond mystère de quoi ? Des dragons.

Merci à Gilles Ozaman, merci à vous. Quoi s'écoute, se réécoute sur internet ou en podcast, quant à vos messages, ils me sont toujours une joie céleste. Francesco.biamonte@rts.ch. À bientôt.

C'est l'anneau bleu, c'est sur Espace 2 et aujourd'hui, eh bien, c'est le 100e anniversaire de Lucky Thompson version XXL en cette année 2024. Pendant l'année, le jour J, on avait rendu hommage à cet immense saxophoniste ténor et compositeur et arrangeur qui était Lucky Thompson en cette année de son 100e anniversaire de Nuages. On s'était promis une version XXL tellement nous étions tristes de devoir laisser de côté toute une série d'enregistrements mémorables. Là, c'est un petit peu la même chose parce qu'on s'est aperçu qu'il y en avait tellement de ces enregistrements splendides de Lucky Thompson. Mais que voulez-vous que je vous dise? Il faut bien choisir et là, pendant 2h30, ce ne sera que du Lucky. Le premier titre, c'est Theme, je vous explique tout d'ici 3 secondes.

Theme, composition de Lucky Thompson, arrangement de Lucky Thompson. Mais ceci a été enregistré en 2010, quelques années après la mort de Lucky. C'était le Chris Byers Octet qui joue la musique de Lucky Thompson. Un projet énorme est construit autour de la personnalité musicale de Lucky. Et c'était Scott Wendell, John Mosca, Chris Byers, Zaid Nasser, Mark Lopeman, Sacha Perry, Harry Roland et Steven Schatz qui ont choisi de baptiser cet album Lucky Strikes Again en hommage à un fabuleux disque de Lucky Thompson qui avait pour titre Lucky Strikes, ce qui avait bien sûr un très joli jeu de mots. Et sur la couverture, il y avait une espèce de démarquage de la photo du fameux paquet de cigarettes Lucky Strike. Vous imaginez le petit jeu de mots. On y ajoute un S et ça veut dire que c'est Lucky qui frappe. Je vous propose comme premier titre le premier enregistrement auquel il va participer, Mr. Lucky Thompson. On est en 1944 avec Hot Lips Page. Il y a bien sûr du très très beau monde ici et d'ores et déjà, il aura deux solos dans ce Rockin' at Ryan's alors qu'il a tout simplement 20 ans. Imaginez-vous, un gaillard de 20 ans, il y a un deuxième ténor qui est assez connu à l'époque, qui est Lem Johnson, qui joue également remarquablement de l'alto. Mais c'est à Lucky Thompson qu'on choisit de laisser la place pour deux solos autour du trompettiste-chanteur Hot Lips Page. Rockin' at Ryan's, 1944, Mr. Lucky.

Rockin' at Ryan's, Hot Lips Page et son orchestre, on est en 1944, le 8 mars, figurez-vous. Il a 20 ans, notre ami Lucky Thompson. Il est né le 16 juin 1924. Il nous a donc quitté le 30 juillet 2005, une vie extrêmement particulière. Passablement de malchance pour ce Lascar qui avait énormément de musique dans les doigts. Il était au croisement des anciens et des modernes, extrêmement influencé par Don Byas et Coleman Hawkins, un peu aussi par Ben Webster, et puis bien sûr marqué profondément par Charlie Parker, qui a quelques années de plus que lui, 4 précisément, et par Dizzy Gillespie, avec lequel il va croiser le fer et les clés plus souvent qu'à son tour. Mais il était peut-être un peu particulier dans sa tête, Lucky Thompson. Il était en tout cas extrêmement entier. Il ne supportait pas qu'on lui dise, de la part de producteurs ou d'organisateurs, ce qu'il devait jouer, comment il devait le faire, quel type d'instrumentation il devait utiliser. Il avait une ligne très très claire de ce qu'il avait envie de faire dans la tête, et il aura eu beaucoup, beaucoup de soucis en se battant également pour la reconnaissance de ses droits d'auteur, d'arrangeur, etc. On ne le sait pas trop, mais il aura été un excellent compositeur et un remarquable arrangeur tout au long de sa carrière, Lucky Thompson. Il va d'ailleurs être en Suisse entre 1968 et 1970 pendant 2 ans. On le verra passablement dans la région, notamment dans des productions de nos amis Géo Voumard et Pierre Grandjean. D'ailleurs, il avait partagé la scène avec Géo Voumard. On l'entendra tout à l'heure. Mais je vous propose maintenant Mr. Lucky dans le cadre de la première séance d'enregistrement sous son nom. Cela s'intitule Lucky Thompson All Stars, 26 décembre 1944. Il y a du beau monde dans le studio parce que, outre Bobby Pratt au trombone, qui n'a pas laissé une empreinte indélébile dans l'histoire du jazz, il y a Errol Garner au piano, Stuff Smith au violon et George Wetling à la batterie. Alors on laisse le début qui est assez marrant. Cela commence de manière un petit peu bizarre. D'ailleurs, cela vient de commencer sous notre voix avec les mecs qui essayent de reproduire une ligne qu'a dû leur jouer Lucky Thompson jusqu'au moment où Stuff Smith lui dit « Mais joue-la-moi une fois que je me souvienne et que je l'ai bien dans les doigts. » Et finalement, cela démarre, mais c'est assez rigolo. Cela s'intitule « Test Pilots, Lucky Thompson et ses All-Stars ». On est en décembre 1944. Go ahead.

Test Pilot, cela se termine ainsi dans cette version de manière totalement coupée et abrupte. Errol Garner, Steph Smith, George Wetling, Bobby Pratt et un tout jeune Lucky Thompson de 20 ans. Il y a encore une ou deux petites choses qui sont perfectibles dans le débit, dans le placement rythmique. On sent que de temps à autre, les idées sont à profusion, mais qu'il manque un tout petit peu de virtuosité technique. Rassurez-vous, elle arrive. Alors, ce qui est marrant par rapport à Lucky Thompson, qui avait comme véritable prénom Eli, E-L-I, c'est qu'il a été surnommé Lucky parce que son papa lui avait offert un t-shirt sur lequel il était écrit en grand Lucky. Le surnom lui est resté. Et pourtant, eh bien, c'est quelqu'un qui va jouer de malchance tout au long de sa carrière et ne sera jamais reconnu, au même titre que des tas d'autres musiciens qui étaient bien moins talentueux que lui, mais probablement en raison de ce qu'on a raconté tout à l'heure, eh bien, Lucky Thompson est resté une espèce d'outsider et un musicien sur lequel on pouvait certes compter en séance d'enregistrement, mais dont la vie était un peu étrange et dont les réussites se comptent sur les doigts d'une main. Quoi qu'il en soit, on le retrouve ici en compagnie fort glorieuse, puisque c'est la séance qui, sous le titre Tempo Jazzman, est rassemblée par Dizzy Gillespie. Et le sextet est tout simplement extraordinaire. Diz, Lucky, Al Haig, Milt Jackson, Ray Brown et Stan Levy. On attaque immédiatement Digging for Dizz.

Digging for These, 7 février 1945, le sextet de Dizzy Gillespie avec Lucky Thompson, Al Haig, Milt Jackson, Ray Brown et Stan Levy. Le titre générique de cette séance d'enregistrement, c'est Tempo Jazzman. On s'en écoute deux autres extraits parce qu'ils le valent bien et vous aussi. Voici tout d'abord Round Midnight, à déguster tout particulièrement le magnifique phrasé de Lucky dans le thème et puis les unissons qui se partagent avec des voicings qui interviennent un peu comme par magie et comme par télépathie magique entre la trompette de Dizzy et le ténor de Lucky Thompson. Round Midnight, et ensuite ce sera Confirmation.

Confirmation, le formidable thème de Charlie Parker par le sextet de Dizzy Gillespie avec Al Haig, Milt Jackson, Ray Brown, Stan Levy et notre héros du jour ou de l'année, puisqu'il aurait été centenaire en 2024, Lucky Thompson, enregistré le 7 février 1945, un ténor de toute éternité désormais et depuis toujours, parce que ce talent-là, eh bien, il aurait été difficile de faire sans. Je vous propose maintenant une autre délicieuse séance. On est également en 1945, mais on est 3 mois plus tard, le 6 mai. Il s'agit d'une formation regroupée autour du guitariste bayésien Freddie Green. Cela est intitulé Freddie Green and his Kansas City 7. Bien sûr que du beau monde, en rappelant qu'il va participer à quelques mois de travail avec l'orchestre de Count Basie, Lucky Thompson, dont il sera un des flamboyants ténors à la suite de Lester, Buddy Tate, Herschel Evans, etc., etc. Les musiciens en présence donc. Buck Clayton est à la trompette, Dickie Wells au trombone, Sammy Benskin au piano, Freddie Green à la guitare, Al Hall à la contrebasse et Shadow Wilson à la batterie. Il y aura 2 titres que l'on va enchaîner. Le second, ce sera Sugar Hips et le premier, c'est I'm in the Mood for Love. Il y a un vocal de Sylvia Sims qui est sympathique, mais sans plus. Mais ce qui est extraordinaire, c'est qu'on demande à Lucky Thompson d'exposer l'entier de la mélodie, c'est-à-dire les 32 mesures du thème, en levée de rideau avant que le chant n'intervienne. Et ceci, eh bien, c'est véritablement royal.

I'm in the mood for love et à l'instant Sugar Hips, Freddie Green et ses Kansas City Seven. On est du côté de 1945, rendez-vous compte. Septembre 45 encore, on est à Los Angeles cette fois-ci. En deux ans, il va participer à une centaine de séances d'enregistrement à Lucky Thompson, ce qui en fait véritablement un des marathoniens et un des champions du monde dans le registre et dans le secteur. C'est tout simplement invraisemblable. Why Not, c'est une composition qu'il signe pour ses All-Stars qui, une fois de plus, c'est bien en fière allure, puisqu'il y a Carl George à la trompette, J.J. Johnson au trombone, Rudy Rutherford à la clarinette, Bill Doggett est au piano, et puis une belle rythmique dans laquelle on retrouve Freddie Green, qui était en Californie de passage probablement avec Basie, Rodney Richardson à la contrebasse et Shadow Wilson à la batterie. Voici donc Why Not, composition de Lucky Thompson.

Le All Stars de Lucky Thompson, septembre 1945 à Hollywood, why not? Il va également être très demandé pour faire de remarquables contre-chants derrière des chanteuses ou se mélanger aux sections. Ce sera le cas également en 45 parce que Miss Dinah Washington a eu l'oreille en pointe et elle sait qu'il faut compter désormais avec ce remarquable saxophoniste ténor qu'est Lucky Thompson. Il y a une très belle formation d'ailleurs aux côtés de Lucky. Mill Jackson est au vibraphone, on retrouve le trompettiste Carl George et puis pour la rythmique, Charles Mingus et Lee Young, le frère de Lester, qui lui est à la batterie. Mingus étant bien sûr à la contrebasse. Voici un petit extrait de cette séance d'enregistrement de 45 de Miss Dinah, Blues for a Day.

Blues for a Day, Dinah Washington en 1945 avec une très très fière rythmique, Charles Mingus et Lee Young, plus Milt Jackson et bien sûr notre héros du jour, centenaire en 2024, Lucky Thompson. Voici un enregistrement qui cette fois-ci date de 1946, on est toujours à Los Angeles, c'est l'orchestre de Jimmy Mundy dans lequel il n'y a là encore que du beau monde, ce sera Fiesta in Brass. Il y a une petite empoignade entre l'alto de Willie Smith et le ténor de Lucky Thompson, à propos de laquelle je me suis dit que ce serait pas mal de vous la diffuser.

Fiesta in Brass, l'orchestre de Jimmy Mundy, qui était un remarquable arrangeur. On était ici du côté de 1946 à Los Angeles, avec notamment pour la section de saxophone, et qui étaient tous deux en solo, Willie Smith à l'alto et Lucky Eli Thompson au saxophone ténor. En 1946 également, il va se retrouver sur scène plus souvent qu'à son tour en Californie avec Charlie Parker. Le septet de Bird est en studio. Il ne va pas trop bien à cette époque-là, Charlie Parker. C'est Miles Davis qui dirige un peu et pilote cette séance, et il y aura de magnifiques interactions pour le deuxième titre que l'on va écouter entre la trompette de Miles et le ténor de Lucky. Mais on commence par un très très grand standard de Mr. Bird. Il s'agit de Night in Tunisia. La formation donc, Miles Davis, Charlie Parker, Lucky Thompson, Dodo Marmarosa, Victor McMillan, Roy Porter et le guitariste Arv Garrison. Cela fait bien un septet. Voici Night in Tunisia, comme le prononçait Dizzy Gillespie.

Le septet de Charlie Parker, magnifique version de Yardbird Suite, c'est peut-être celle que je retiendrai, tiens, absolument splendide entre la trompette de Miles et le ténor de Lucky, et puis Parker. Ben, c'est Parker, que voulez-vous que je vous dise? On retrouve le pianiste d'Audomar Morosa, qui était le pianiste du septet de Bird ce jour-là, en septembre 46, toujours à Los Angeles bien sûr, c'est le quartet Lucky Thompson d'Audomar Morosa, avec de surcroît Red Callender à la contrebasse et Jackie Mills à la batterie. C'est une petite mélodie qui se joue sur un tempo tout à fait retenu, tout tranquille, Dodo's Bounce, composition de Dodo. Seulement, il faut toujours se méfier parce qu'il y a tout à coup quelques petits accélérandi qui sont impressionnants de précision et de clarté. Ce que l'on peut d'ailleurs ajouter à propos de Lucky Thompson, c'est que sa famille était très pauvre, qu'à suite à des décès, il a dû s'occuper de ses frères et sœurs et qu'il a développé une affection absolument passionnelle pour le saxophone. Comme il n'avait pas les moyens d'en avoir un, il avait développé une petite technique en s'aidant d'une méthode et il jouait sur un manche à balai, avec probablement quelques petits ajouts de clés ou de machins qu'il avait construit lui-même, mais il a travaillé les doigtés de manière incessante avec une méthode sur un manche à balai pendant des années. Lorsqu'enfin il a eu un saxophone, c'est un petit peu comme si c'était extrêmement facile, comme dans ce Dodo's Bounce.

Dodo's Bounce, le quartet de Dodo Marmarosa et de Lucky Thompson avec Red Calendar et Jackie Mills. C'était à Los Angeles le 13 septembre 1946. On le retrouve maintenant dans le cadre d'une séance sous son nom en avril 47, toujours à LA. Lucky Thompson and his Lucky Seven. Alors du très très beau monde ici, avec notamment le trompettiste Neil Hefti, qui sera un des grands arrangeurs de la bande à Mr. Basie. Quelqu'un qui est très important pour Lucky Thompson, mais qui va l'être pour beaucoup de musiciens de jazz, c'est Benny Carter, arrangeur qui est un véritable génie in his own right et un soliste tout simplement exceptionnel. Bob Lawson est au baryton, Barney Kessel à la guitare, tout jeune, tout fringant, tout foufou, mais qui a encore un petit peu des soucis de tempo. Il presse un peu le garçon, vous verrez, c'est assez marrant. Le pianiste, on le retrouve, c'est le même, Dodo Marmarosa. Red Calendar également à la contrebasse. Et on retrouve le frangin de Lester, Lee Young à la batterie. Deux extraits, successivement From Dixieland to Bop, et ensuite une version historique pour Lucky Thompson, qui est une espèce de manière, à la Hawkins et son Body and Soul, d'inscrire son nom dans l'histoire. Ce sera Just One More Chance. Écoutez bien cette sonorité de ténor, c'est tout simplement unique au monde. On commence par From Dixieland to Bop.

Just One More Chance, somptueuse relecture ici de ce standard d'Arthur Johnston et Sam Coslow par Lucky Thompson and his Lucky Seven, avec du très très beau monde au cœur de ce septet, dont Neil Lefty, Benny Carter, Barney Kessel, Dodo Marmarosa, Lee Young, etc., etc. En tout cas, c'est un titre qui a marqué la carrière de Lucky Thompson et qui figurait parmi ses plus belles réussites. Après ce Just One More Chance, je vous propose là encore un compagnonnage de luxe puisqu'il s'agit de Thelonious Monk. En 1952, il va enregistrer dans cette formation de Mr. Monk avec Kenny Dorham, Lou Donaldson, Nelson Boyd, Max Roach, rien que ça. On est au studio WOR à New York et Monk vient de composer ce titre Skippy. Dans ce titre-là, Monsieur Thompson est un véritable monstre. Et on se dit peut-être que s'il avait continué, il serait peut-être devenu Charlie Rouse à la place de Charlie Rouse parce qu'il y avait véritablement une grande complicité entre Monk et Lucky Thompson. Et comme celui-ci était un véritable champion du décodage d'harmonie et de ses improvisations dans lesquelles on fait entendre toute la grille de l'accord, on sait que cela plaisait énormément à Monk. Quoi qu'il en soit, cet enregistrement de 52 est parfait. Skippy!

Skippy, excellente version ici de ce titre de Thelonious Monk, avec une très très chouette rythmique, Nelson Boyd et Max Roach, et puis les trois souffleurs qui étaient Kenny Dorham, Lou Donaldson et Lucky Thompson. Ça, c'était en 1952. Je vous propose maintenant de passer à une séance historique. C'est la séance que l'on a volontiers baptisée Walk-in d'un certain Miles Davis. On est en 1954, donc, à Hackensack, dans le New Jersey, dans la première propriété, dans le premier studio de Roddy Van Gelder. On est là pour Blue Note, naturellement. Horace Silver est au piano, Percy Heath à la contrebasse et Kenny Clarke à la batterie. Et les trois souffleurs sont Miles Davis, J.J. Johnson et Lucky Thompson. Pour cette version de Blue and Boogie, tout va être formidable, y compris l'idée de Miles de glisser quelques petits arrangements, quelques petits blocs de contre-champ entre JJ et lui pendant le solo de Lucky Thompson. Alors lui, ça le galvanise et ça le stimule, il ne faut pas le lui répéter deux fois. S'il peut rajouter un ou deux chorus parce que les autres font des tutti derrière, ça l'arrange et ça lui fait plaisir. Blue and Boogie, une version XXL pour l'époque, on est en 1954, le sextet de Miles avec Lucky Thompson.

Blue & Boogie, séance d'enregistrement de Miles Davis à Hackensack dans le New Jersey pour Blue Note, la séance Walk-In, Miles, J.J. Johnson, Lucky Thompson et puis cette rythmique formidable qui était formée d'Horace Silver, Percy Heath et Kenny Clarke. On s'embarque maintenant pour un grand orchestre. Il était très volontiers pris dans des grands orchestres ou dans des big bands parce qu'il lisait très très bien la musique et lorsqu'il s'agissait de jaillir et surgir pour développer et délivrer un solo formidable, qu'il soit court ou long, eh bien c'était toujours parfait avec Mr. Lucky. Le voici au cœur de l'orchestre de Thad Jones, extrait d'un album mythique qui est This Is How I Feel About Jazz. Voici la version du thème de Richard Carpenter, Walk-In. Il y aura passablement de solistes ici, dont Art Farmer à la trompette, trompette bouchée d'ailleurs, ce qui est assez rare pour Art. Paul Chambers est à la contrebasse, Charlie Percy propulse tout ceci de manière splendide et Hank Jones est au piano. Mais celui qui est également grandiose, c'est Mr. Lucky Thompson au saxophone ténor, Walk-In, l'orchestre de Quincy Jones en 1956.

This is how I feel about jazz, c'est vrai. Et c'était le titre de l'album de Quincy Jones, enregistré en 1956. Cette version de Walkin' de Richard Carpenter mettait notamment en évidence Art Farmer, Paul Chambers, Charlie Persip, Hank Jones, et puis naturellement notre héros du jour, centenaire de nuages pour Lucky Thompson. Là, je vous propose une très très belle rencontre. C'était celle de Lucky, la même année 1956, avec le contrebassiste Oscar Pettiford. C'est une réédition Fresh Sound qui est extrêmement bien faite, avec des textes de pochette intelligents, etc., etc. Donc c'est toujours un grand bonheur. Voici leur version à trois, avec la guitare de Skeeter Best et la contrebasse d'Oscar Pettiford. Il y a donc le ténor de Mr. Lucky pour tricotisme. Ensuite, ce sera Tom Catin. Alors là, la formation sera plus chatoyante, avec notamment Jimmy Cleveland au trombone, Hank Jones au piano, Oscar Pettiford bien sûr à la contrebasse et Ozzie Johnson à la batterie, successivement Tom Catin, mais tout d'abord ce formidable thème d'Oscar Pettiford, Tricotisme.

Tricotism, la guitare de Skeeter Best, mais surtout la contrebasse d'Oscar Pettiford et le ténor de Lucky Thompson caressant à souhait. Il y avait cette manière de ne jamais forcer dans le son, mais d'être extraordinairement précis pour ces mélodies qui ploient et qui sont parfois angulaires, comme chez Monk, etc. Ce qui, bien sûr, est un tour de force. Et puis, il y a une espèce de placidité, on dirait que tout ceci coule de source. L'art de Lucky Thompson était véritablement semblable à aucun autre. Le voici du côté de 1960 à Hambourg, avec un titre qui est « I want to be happy ». C'est bien sûr un grand standard. C'est la rencontre sur scène de Barney Whelan, qui est tout jeune et tout gamin, puisqu'il a 22 ans, avec Lucky Thompson, titre de l'album « Four Brothers », parce qu'il y a deux autres saxophonistes dans l'affaire, Helmut Brandt au baryton et Bent Yedig au saxophone ténor. Et je pense que c'est une des seules occasions d'écouter Lucky Thompson dans un quatuor de saxophone tout à fait classique, avec une rythmique qui tourne très bien d'ailleurs. Roland Kovach, Larry Atwell, Jürgen Ehlers et Rudy Pronk. Et pour cette version d'I Want to Be Happy, ce sera la fête pour chacun des intervenants.

I Want to Be Happy, le quatuor de saxophone de Lucky Thompson et Barney Whelan, titre de l'album Four Brothers, et ce titre qui était très très bien enlevé, avec des performances des quatre saxophonistes, les deux autres étant le baryton Helmut Brandt et le troisième ténor Bent Jedig, Hambourg, 1960. En 64, il va faire paraître un album dont le titre est magnifique, c'est Lucky Strikes, et sur la couverture, eh bien, il y a un paquet de cigarettes dont je n'ai même pas besoin de vous dire la marque. C'est un disque dans lequel il va jouer principalement du saxophone soprano, et il va s'établir en tant que véritable rénovateur du saxophone soprano, dont il sera un des grands, grands spécialistes en compagnie de Lucky Thompson et de Wayne Shorter, bien sûr, mais qui lui joue très différemment, ou encore comme Zoot Sims, avec cette qualité de son que l'on garde, ce timbre très original du soprano, avec une qualité d'intonation qui est parfaitement remarquable, comme d'ailleurs à chaque fois que Lucky Thompson souffle dans un saxophone. La version que je vous propose ici, en compagnie de Hank Jones, Richard Davis et Connie, c'est à New York, c'est In a Sentimental Mood de Duke Ellington. Lucky Strikes.

In a Sentimental Mood, extrait de Lucky Strikes, ce très très bel album de Lucky Thompson en 1964. Là, une version un petit peu plus rare. On est en 61 à Paris avec du très très beau monde. Kenny Clarke est à la batterie, Peter Tronk à la contrebasse et le pianiste n'est rien de moins que Martial Solal. Say That to Say This, de très chouettes échanges entre Lucky Thompson et Kenny Clarke qui sont de très très très vieux potes.

Say That to Say This, la très très chouette complicité de Lucky Thompson et du batteur Kenny Clark, avec de surcroît Peter Tronk à la basse et Martial Solal au piano. C'était enregistré à Paris en 1961, quand Lucky Thompson y était un peu exilé, mais très bien accueilli. On va enchaîner avec un standard, grand standard celui-ci, Long Ago and Far Away, signé Jérôme Kern, extrait d'un album qui est peut-être un petit peu ironique, c'était Happy Days. Il y avait pour cette séance d'enregistrement à Englewood Cliffs chez Van Gelder en 63, Hank Jones au piano, Wendell Marshall à la contrebasse et Dave Bailey à la batterie. Ce qui ne trompe pas non plus dans la qualité des musiciens qui enregistrent à tour de bras, c'est celle des sections rythmiques. Et Dieu sait si les sections rythmiques qui étaient là se battaient pour être présentes, parce que jouer avec Lucky Thompson, c'était un véritable privilège. Lucky, Long Ago and Far Away.

Long Ago and Far Away, le talent d'improvisateur de Lucky Thompson. La rythmique va changer. Tommy Flanagan est au piano, George Tucker à la contrebasse et Walter Perkins à la batterie. Et cette fois-ci, c'est au soprano pour un tempo qui est, je dirais, médium rapide pour une version de quelque chose que généralement on joue justement sur tempo plus lent. C'est As Time Goes By, Lucky Thompson.

As Time Goes By, la version très intéressante et assez originale de Lucky Thompson, saxophone soprano ici avec une section rythmique olympique, Tommy Flanagan, George Tucker et Walter Perkins, enregistré en 1965. 3 ans plus tard, il s'établit donc à Lausanne.

Entre 68 et 70, et au milieu de ce séjour, en 1969, il est, dans le cadre d'un concert organisé par nos amis Géo Voumard et Pierre Grandjean, l'hôte de la salle de spectacle des Palinges. Bien sûr que là, il s'y retrouve en trio, ou plutôt avec un trio, qui est celui de Géo Voumard, Bob Jacquillard et Steuf Combe. Alors avant de redémarrer dans la deuxième partie du concert, eh bien il vous fait un petit speech tout tranquille sur Lester Lipsin. Vous verrez, c'est absolument délicieux. Prise de son signée Pierre Grandjean et Jean-Claude Valoton pour ce concert des Palinges, du 12 septembre 69. Lucky, anytime.

Strike Up the Band avec un tempo tout à fait effréné ici pour le trio de Géo également avec Bob Jacquiart à la contrebasse et Steph Combe à la batterie. C'était l'ami Lucky Thompson en grande liberté à la salle de spectacle d'Épalinges le 12 septembre 1969. On le retrouve pour une très jolie composition, Evil Eva, composition de Lucky, avec Tommy Flanagan qui est à nouveau son accompagnateur au piano, Willie Ruff à la contrebasse et Walter Perkins que l'on retrouve également à la batterie. Très très chouette interprétation ici, avec un chorus qui est très joliment construit, qui part de pas grand chose, et puis qui petit à petit, en répétant telle ou telle note, il y a d'ailleurs une petite citation d'In Walked Bud, c'est assez marrant, eh bien se développe de manière tout à fait logique. Lucky Thompson, Evil Eva.

Evil Eva, la collaboration de Lucky Thompson avec Tommy Flanagan, Willie Ruff et Walter Perkins, extrait d'un album qui, semble-t-il, devait s'appeler Lucky Meets Tommy and Friends. C'est donc 1965. Les différentes rééditions parfois changent de nom, de titre, etc. C'est parfois un petit peu difficile d'y retrouver ces petits pour être absolument certain du titre original. Et puis là, on le retrouve dans ce qui est probablement sa toute dernière séance d'enregistrement en 1973, avant qu'il ne prenne les routes et devienne homeless et sans toit ni loi, si je puis dire, aux États-Unis, finissant sa vie à Seattle. Et ici, il a une très belle rythmique une fois de plus. Cedar Walton est au piano, Larry Ridley à la contrebasse et Billy Higgins à la batterie. La composition, eh bien, c'est Soul Lullaby. Là encore, c'est une composition qui porte la trace et la plume de Lucky Thompson.

avec un petit final en décrescendo pour cette composition de Lucky Thompson, Soul Lullaby, avec lui, Cedar Walton, Larry Ridley et Billy Higgins. Cela doit dater de 1973 et comme on dit tout à l'heure, c'est probablement une des toutes dernières séances de Lucky Thompson. Une de celles qu'il a réalisées juste avant, il était en Espagne avec une belle brochette de musiciens, à savoir Tete Montoliu au piano, Eric Peter à la contrebasse et Per Viboris à la batterie. Titre original de cet album de 1971, Soul's Night Out. Très chouette composition que ce When Sonny Gets Blue de Marvin Fisher et Jack Segal, le second pour les paroles. Une chanson qui date de septembre 56, la première version doit dater de 57, chantée par Johnny Mathis avec l'orchestre de Ray Conniff, s'il vous plaît. Et cela va rester pendant 490 semaines dans les charts, c'est vous dire. Et puis 3 semaines numéro 1, 57 semaines dans le top 10, etc. Il y a une très très chouette version de June Christie, une autre de Nat King Cole avec un arrangement de Gordon Jenkins. Bref, c'est une très chouette composition qui a été un peu remise au goût du jour ces dernières années, mais notamment grâce à cette version de Lucky Thompson au soprano, When Sonny Gets

When Sunny Gets Blue, là encore, eh bien, on se quitte sur la pointe des Tiptoes avec cette très très belle version et ce quartet tout simplement remarquable. Tété Montoliu, Eric Peter et Per Viboris, c'était enregistré en 1971, à l'époque où il jouait passablement avec Tété, et notamment du côté de Barcelone. Et le titre de l'album était Soul's Night Out. Là, je vous propose un petit trésor ressuscité, réexhumé. C'était à Lugano en 1969. Lucky Thompson croisait le fer, les clés et les touches avec le pianiste Walter Davis Jr., une véritable petite pépite retrouvée. Le bassiste, c'est Helmut Kandelberger et le batteur, none other than Philly Joe Jones. Composition de Lucky Thompson, on verra jusqu'où l'on peut aller dans cet extrait de concert de Lugano 69, The World Awakes, au saxophone soprano, Lucky Thompson.

0: On se quitte sur la pointe des clés de Lucky Thompson, des touches de Walter Davis Jr., des cordes de Helmut Candelberger et des cymbales de Philly Joe Jones et des fûts naturellement. 1969 à Lugano pour l'Estival Jazz avec des compositions de Lucky, des standards, etc., etc. Une très très chouette complicité entre Lucky Thompson et Walter Davis Jr. Un concert dont je n'avais strictement aucune idée et que j'ai découvert tout récemment à ma grande surprise et surtout à votre grand plaisir, j'imagine. C'était l'occasion de redonner un petit coup de chapeau à ce musicien exceptionnel qui était Lucky Thompson, qui aurait eu 100 ans en cette année 2024, musicien à nul autre pareil. 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
1: Philippe Nanzer.
2: Hantavirus, selon le secrétaire d'État espagnol à la santé, plus de 94 passagers membres d'équipage de 19 nationalités ont été évacués aujourd'hui du bateau de croisière MV Hondius à Tenerife. À noter qu'un membre d'équipage de nationalité suisse a été placé en quarantaine. Les opérations d'évacuation des derniers passagers et membres d'équipage ne reprendront que demain après-midi et après la fin de ces évacuations, eh bien le MV Hondius reprendra la mer à destination des Pays-Bas. Les Indiens vont devoir se serrer la ceinture. Narendra Modi a exhorté justement les Indiens aujourd'hui à réduire leur consommation d'essence et de diesel, et ceci bien entendu en raison des perturbations d'approvisionnement dues à la guerre au Moyen-Orient et à la fermeture du détroit d'Ormuz. Pour le Premier ministre indien, il va falloir appliquer les mêmes attitudes que durant la crise du Covid, à savoir notamment pour les citadins prendre le métro ou plus généralement les transports en commun, et pour les aficionados de la voiture, eh bien essayer de covoiturer, a-t-il dit. Narges Mohammadi, hospitalisée à Téhéran, la lauréate iranienne du prix Nobel de la paix 2023, actuellement emprisonnée, a également obtenu un sursis à l'exécution de sa peine, moyennant une caution élevée. Cette femme de 54 ans milite pour les droits de la femme et pour l'abolition de la peine de mort en Iran. Elle a été victime d'une crise cardiaque il y a 2 semaines. On a joué au football cet après-midi en Super League. Sion a battu Thun 2-0. Victoire également de Young Boys sur Bâle sur le score de 3-0. Et Lugano a perdu à domicile face à Sandial sur le score de 2-1. Encore du football avec le Genevois Derek Kouteza qui a été sacré champion de Grèce aujourd'hui avec son club de l'AEK Athènes. Il avait rejoint le championnat grec l'été dernier en provenance de Servette. Cette saison, l'international suisse, avec 3 sélections, a joué 31 matchs, toutes compétitions confondues. Il a marqué 5 buts et a délivré 3 passes décisives. En tennis, elle était la dernière Suissesse en lice au WTA 1000 de Rome. Et tout comme Belinda Bencic et Victoria Golubic hier, Rebecca Mazarova n'a pas passé le 3e tour aujourd'hui. La Baloise, qui est 160e joueuse mondiale, a même vécu un véritable cauchemar face à la numéro 5 mondiale, à savoir Jessica Pegula. Elle a été littéralement écrasée, pour ne pas dire atomisée, par l'américaine. Tout cela en 2-7, 6-0 et 6-0. La météo, le ciel sera encore très nuageux ce soir et cette nuit, avec parfois un retour des averses qui prendront localement un caractère orageux. Demain sera toujours très nuageux, toujours avec des averses fréquentes et des cumulus de précipitations qui pourront être abondants sur le Jura et les Préalpes. Côté température, il ne fera pas plus de 15 degrés sur le plateau, 17 degrés en Valais.
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5: Bonsoir et bienvenue à vous, qui que vous soyez, dans Musique d'avenir. Ce soir et jusqu'à minuit, nous vous emmenons au Festival Archipel de Genève 2026 et c'est Aline Blanchard qui réalise cette émission et cette ellipse de bienvenue.

0: Une ellipse signée Aline Blanchard qui réalise l'émission ce soir pour vous donner un avant-goût de ce qui vous attend. Vous aurez peut-être reconnu quelques accents de Luciano Berio puisque ce soir nous entendrons en intégralité une œuvre monumentale et incontournable de ce compositeur italien. Il s'agit de Coro. 40 musiciens et musiciennes et 40 choristes partagent la scène pour une heure de musique, un concert enregistré au Victoria Hall de Genève le 26 avril 2026 dans le cadre du Festival Archipel de Genève. Il y avait Emilio Pomarico à la direction, la Zürcherzing Academy et l'orchestre et choristes solistes de la Haute École de Musique de Genève ainsi que l'ensemble Contrechamp pour la réalisation de cette œuvre. Ce sera en seconde partie d'émission aux alentours de 22h40. Mais pour commencer, nous allons découvrir le projet de la compositrice et violoncelliste Séverine Ballon, qui développe une pratique où écriture, interprétation et engagement social se nourrissent mutuellement. Dans le cadre du Festival Archipel, elle a mené une résidence de 2 mois avec des personnes récemment arrivées à Genève, accueillies au centre de jour de la Croix-Rouge genevoise. Ce travail s'est articulé autour de sessions d'écoute du Fonds d'archives sonores du Musée d'ethnographie de Genève, le MEG, et de nombreux échanges, à partir desquels une œuvre collective a pris forme, façonnée par l'écoute, les chants, les paroles et les gestes. Pensée pour être jouée par chacun et chacune, la pièce, qui s'intitule « Son partagé » et qui ne nécessite aucun prérequis musical, est interprétée sur un instrumentarium créé pour l'occasion. Flûte en tuyau, cloche en peau de céramique, lithophone et guitare préparée. Un concert que vous avez peut-être entendu dans la grande salle de la Maison communale de Plainpalais le 19 avril 2026. C'est Tania Léveillé qui nous fait découvrir ce projet et cet artiste à travers un reportage réalisé lors de répétitions de Son partagé, un reportage réalisé par Aline Blanchard.
1: Je suis Séverine Ballon, je suis compositrice et violoncelliste. Je viens de passer 2 mois à Genève pour ce projet. Le projet s'appelle Son partagé.
2: Le précédent projet s'appelait Voix partagée, Séverine Ballon, et là des voix vous passez aux cordes, aux percussions, à l'air, aux flûtes également.
1: Alors j'ai fait un projet qui s'appelle Chant partagé. J'ai fait un autre projet qui s'appelle Shared Sounds. Et oui, en fait, c'est des projets qui se continuent, qui se nourrissent sur la durée, c'est des idées, c'est des partages, justement, que je continue sur le temps, sur la durée. C'est des projets qui me tiennent très, très à cœur.
2: Le partage, ça fait partie vraiment, c'est l'un des moteurs de votre travail de composition, de compositrice. Vous avez été, vous êtes peut-être encore toujours bénévole au sein d'associations qui travaillent avec des personnes en grande précarité. En France, là en Suisse, à Genève, vous avez travaillé avec des personnes migrantes qui se rendent aux ateliers de cours de français de la Croix-Rouge genevoise. Ce partage, finalement, rendre quelque part à la communauté, aux communautés d'êtres humains, une partie peut-être de votre inspiration, de votre travail, c'est quelque chose qui vient d'où, Séverine Ballon, que vous avez cultivé depuis quand ?
1: C'est vrai que je suis dans un moment de ma vie où il m'est très important de relier ma pratique artistique avec mon engagement social. J'ai d'abord été bénévole à Paris. En fait, j'ai beaucoup fait de bénévolat, surtout en distribution de repas. Et puis, petit à petit, j'ai eu envie de créer dans ces lieux de distribution de repas et d'accueil. J'ai eu envie de créer des ateliers musique. Et en 2021, j'ai commencé à créer un atelier musique dans un refuge d'urgence, en fait, un refuge de jour pour des personnes à la rue. C'était une aventure vraiment très touchante et extrêmement intéressante. Cette aventure de vraiment créer sur mesure, en fait, des ateliers pour ces lieux où il n'y avait pas de musique. Et petit à petit, ces ateliers, j'ai eu envie d'en composer des vrais projets. Et le premier projet que j'ai fait, c'était en 2023, Donc c'est un projet qui s'appelle Chant Partagé. C'est un projet qui est venu parce que quand j'ai fait ces ateliers musique à la halte humanitaire, dans ce refuge de jour à Paris, très souvent, j'ai rencontré des personnes qui avaient une voix magnifique, qui étaient vraiment des musiciens, des chanteurs. Et en fait, je me mettais à improviser avec eux et je me disais, mais je peux pas ne rien faire de ces voix magnifiques. Il faut que je les fasse entendre, il faut que j'en fasse quelque chose. Yeah.

0: Et ce projet, il est venu. J'ai fait 3 mois d'atelier dans 3 lieux. À Paris, dans 3 centres d'accueil du SAMU social. Et c'était des ateliers hebdomadaires. Et aux participants, j'ai posé la question, chante-moi une chanson qui était importante, une chanson que tu portes en toi.
1: J'habite seule avec maman dans un très vieil appartement de Sarrazin.
0: Et cette question, elle paraît un petit peu anodine comme ça, mais en fait, c'est une question qui m'a permis de vraiment d'aller à la rencontre des gens. Parce qu'à travers le biais de la chanson, j'ai pu apprendre en fait absolument, enfin des mémoires, j'ai pu apprendre, j'ai pu vraiment rencontrer les gens.

0: Il y a eu ces chants partagés, Séverine Ballon, et puis donc à Genève, on le disait, on passe aux cordes, aux percussions, à des instruments aussi avant, mais attention, en impliquant les participants et les participantes qui viennent aux ateliers, c'est-à-dire qu'il y a eu un travail de confection collective finalement de certains instruments, notamment de ces flûtes qui sont là-bas, je vois des tubes. Vous-même, vous êtes allé chercher dans un magasin de bricolage des pierres que vous avez accordées. C'est incroyable aussi, comment est-ce que vous est venue justement cette idée et comment est-ce que vous avez imaginé votre composition ?
1: Alors cette pièce, elle est née de 2 mois en fait, ça fait 2 mois que je suis à Genève pour la créer. Et tout d'abord en fait, le premier mois où j'ai été à Genève, j'ai commencé par aller à la rencontre des personnes qui se rendent dans 2 lieux de la Croix-Rouge genevoise, donc c'était le centre d'accueil de jour, et aussi les cours de français qui ont lieu à la bibliothèque. Et la première chose qu'on a fait, donc on a fait des ateliers musique, mais on a aussi fait des ateliers d'écoute au musée d'ethnographie de Genève avec Madeleine Leclerc. Et au tout début de ce projet, il y a d'abord une écoute partagée, une écoute collective, d'écouter de la musique ensemble. Et puis, on a aussi fait des ateliers où on a ensemble appris à construire des instruments. On a fait un atelier où on a appris à construire des flûtes. Et puis, quelques jours plus tard, on a écouté des flûtes du monde entier au musée d'ethnographie. Et ces flûtes, elles font partie de la pièce. C'est un moment où justement où ces flûtes, elles viennent dialoguer avec des archives sonores qui proviennent du musée d'ethnographie, des flûtes qui viennent du monde entier. D'ailleurs, je les ai complètement mélangées et les participants viennent jouer avec.

0: Est-ce que vous pouvez, Séverine Ballon, décrire cet orchestre et ces instruments que nous avons autour de nous? Donc on a parlé des flûtes, là il y a justement des lithophones, donc des pierres mais accordées.
1: C'est le percussionniste Lekwanin qui m'a aidé à construire cet instrument avec les pierres, qui sont donc des pierres calcaires que j'ai choisies une à une, qui peuvent sonner de plein de manières. D'abord, on peut les jouer juste avec le bout des doigts. On peut aussi les jouer en frottant un galet sur leur surface, comme un archet en fait. Et ensuite, c'est des pierres qui peuvent vraiment devenir presque du gamelan en fait, quand on les tape avec des galets.

Cette pièce, elle a été conçue comme un voyage et en fait, l'instrumentarium, il est installé en cercle avec une table qui est au centre. Et pendant la pièce, nous allons nous déplacer dans ce cercle, donc d'étape à étape. La pièce commence par, en fait, quelque part, des bases de qu'est-ce que ça pourrait être faire de la musique et qu'est-ce qu'il pourrait y avoir comme trame, en fait, souterraine en dessous de la musique. Et ça commence par trois gestes. C'est celui d'écrire, celui de dire et taper un message, en fait, donc de dire un message en tapant. Et c'est celui aussi de chanter une chanson, mais de la chanter intérieurement. Donc voilà, ça commence par ces trois gestes. Le premier geste que l'on fait, c'est écrire d'abord sur une vraie planche de dessin et d'avoir juste le bruit de l'écriture, puis ensuite d'écrire sur ces pierres et d'avoir ce bruit de l'écriture qui devient en fait des sons, qui devient de la musique qui prend des hauteurs. Ensuite, l'étape suivante, c'est de passer à des guitares qui sont préparées avec des fils. Et chaque participant, en fait, ne joue pas la guitare, il joue le fil qui est relié aux cordes. Et en fait, il joue ce fil qui est dans l'espace et il va jouer ce fil avec l'archet. Voilà, c'est des fils qu'on peut aussi jouer avec deux doigts.

0: On a un orchestre entier de fil. Parce qu'en fait, ça fait 18 cordes.
1: Qui sont toutes accordées différemment.
0: Qui sont toutes accordées. J'ai accordé les guitares avec des scordatures pour avoir justement tous les accords petit à petit.
1: Et il y a aussi des sons produits avec des fils passés sur les cordes. D'ailleurs, ça m'a rappelé une pièce d'une compositrice australienne pour violoncelle que vous avez jouée, Séverine Ballon.
0: Exactement. En fait, c'est vrai que l'instrumentarium qui est fait avec des fils, il vient d'un travail que j'ai fait en tant qu'interprète avec Lisa Lim, qui m'a écrit une pièce qui s'appelle An Ocean Beyond Earth, qui est pour mon violoncelle, qui est relié avec des fils à un violon. En fait, les cordes du violoncelle sont reliées aux cordes du violon. Et je joue cet instrument. En fait, il y a comme un prolongement du violoncelle. Je joue ce violoncelle, puis ensuite il est prolongé par ces cordes que je joue, ou avec mon archet, ou avec mes doigts.

0: Comment est-ce que les participants et les participantes entrent dans un univers de musique contemporaine, art sonore, peut-être des terrains musicaux qu'ils et elles n'avaient pas vraiment explorés jusqu'alors, peut-être même jamais vraiment écoutés, étant donné que vous avez des personnes issues de contextes, de pays, de cultures très différentes. Il y a d'ailleurs des gens qui ont fait de la musique, et puis des personnes qui ont effectivement jamais eu l'occasion de jouer cet univers justement de musique contemporaine. Finalement, tout le monde y rentre assez facilement, ou bien vous devez peut-être les amener d'une certaine manière, leur expliquer la démarche?
1: Alors, il y a eu deux choses qui ont été vraiment importantes dans ce projet. C'est d'abord justement tous les ateliers d'écoute qu'on a fait au départ. Et ensuite aussi cet instrumentarium qui est quand même un instrumentarium qui invite à venir jouer, à venir expérimenter, à venir essayer les sons. Et c'est à partir de ces sons que, en fait, la pièce s'est construite aussi petit à petit.

En fait, la question que je me pose dans cette pièce, c'est créer des instruments, créer une pièce que chacun puisse jouer. Que les consignes qui sont derrière chaque instrument, que les participants fondent à la pièce, ce soit quelque chose qui puisse avoir un sens pour nous tous et toutes. Voilà. Pour moi, c'est la question centrale de cette pièce, en fait.

C'était son partagé de Séverine Ballon, donné le 19 avril 2026 à la grande salle de la maison communale de Plainpalais lors du festival Archipel de Genève. Un concert enregistré par notre production musicale, par les bons soins de Yann Nering et de Jean-Claude Renoux. Un projet réalisé avec les participants et participantes de l'atelier du centre d'accueil de jour de la Croix-Rouge genevoise.

0: Un projet très applaudi par le nombreux public venu l'écouter au festival Archipel de Genève. Dans Musique d'avenir, nous allons à présent entendre Coro de Luciano Berio. Mais quelques mots d'abord sur cette œuvre monumentale qui dure une heure environ. Une œuvre composée entre 1974 et 1976 pour la radio Westdeutscher Rundfunk de Cologne et qui est dédiée à Talia Berio. Coro renoue avec le chant populaire qui, de manière explicite, avait déjà fourni la base de folk song et de Questo vuol dire che, des œuvres écrites dans les années 60. Dans Coro, nous dit Luciano Berio, je n'ai pas cité ou transformé de chants populaires véritables, mais on y trouve plutôt exposés et parfois combinés entre eux des modes populaires et des techniques les plus diversifiées, sans aucune référence à des chants spécifiques. Dans Coro, c'est la fonction musicale de ces techniques et de ces modes qui se voit constamment transformée. Il ne s'agit donc pas seulement d'un chœur de voix et d'instruments, mais aussi d'un chœur de techniques diverses allant du lead à la chanson, des hétérophonies africaines à la polyphonie. Dans l'éventail assez large des techniques adoptées dans Coro, l'élément populaire n'est naturellement pas le seul. J'insiste sur cet élément car il est fondamental dans la structure générale de l'œuvre. Une structure essentiellement épique et narrative, composée surtout d'épisodes clos, souvent contrastants entre eux. Il ne s'agit pas toutefois d'un contraste élémentaire. Le même texte revient à plusieurs reprises avec des musiques différentes, ou bien le même modèle musical se représente plusieurs fois avec des textes différents. Tantôt les voix s'identifient totalement à l'articulation instrumentale, tandis que le texte engendre ses propres transformations phonétiques qui se propagent d'un épisode à l'autre, tantôt la rapidité d'énonciation du texte change indépendamment de l'articulation générale. Coro est donc aussi une anthologie des diverses manières de mettre en musique, à écouter comme un projet ouvert qui pourrait engendrer situations et rapports toujours différents. Comme le plan d'une cité de l'esprit qui se réalise à divers niveaux, qui produit, rassemble et unifie choses et personnes diverses et fait ressortir leur caractère individuel et collectif, leur distance, leur parenté et leur conflit entre des confins réels et virtuels à la fois. De tous les niveaux de Coro, le niveau harmonique est le plus déterminant. Il en est la base, mais en même temps, il en est le milieu et le paysage qui changent lentement. Un paysage qui engendre des événements toujours différents. Chansons, hétérophonie, polyphonie, etc. Des figures musicales qui s'inscrivent comme des graffitis sur le mur harmonique de la cité. La distribution particulière des voix et des instruments sur la scène, où chaque membre du chœur est assis à côté d'un instrumentiste de l'orchestre, a pour but de renforcer visuellement et acoustiquement le vaste champ d'interaction entre les voix et les instruments. Les textes de Coro se situent à deux niveaux différents et complémentaires. Un niveau populaire pour les chants d'amour et de travail et un niveau épique pour un poème de Pablo Neruda, Residencia en la Tierra, qui place en perspective cet amour et ce travail. Ce sont les mots de Luciano Berio sur cette œuvre, Coro. Alain Poirier, dans les éditions Contre-Champ, nous dit également ceci. Coro débute par la présentation des effectifs. 40 chanteurs et 40 instrumentistes disposés en couple voix-instrument par proximité de registre. Configuration originale, créant des aires harmoniques restreintes ainsi que des effets de spatialisation et permettant la permutation du vocal et de l'instrumental, car le compositeur efface la distinction sur laquelle repose la relation traditionnelle entre musique et texte. La dramaturgie de Coro est construite sur l'opposition récursive entre des sections solistes, dans un contexte de musique de chambre, et des tutti massifs. Et l'hétérophonie, c'est-à-dire la superposition d'une mélodie à ses propres variations, nuances, ornements, légers décalages rythmiques, mélismes étendus, etc. Quant à la trame littéraire, elle est faite d'extraits choisis de Résidence sur la Terre de Pablo Neruda, entonnés en espagnol et des sections de textes populaires majoritairement anonymes et dits en italien, en allemand, en français, en anglais, en hébreu, mais intégrant des traditions beaucoup plus larges, comme croate, africaine ou polynésienne. Les trois thèmes communs à tous les chants sont l'amour, le travail et la mort. On voit bien que la démarche de Berio est universaliste et s'oppose au nationalisme, puisque toute la poésie de Neruda est tentée par l'assassinat de Garcia Lorca et la montée des fascismes en Europe. En même temps, tous les textes sont décontextualisés, souvent partiels et complétés dans leurs reprises successives. Seul importe finalement le cœur, c'est-à-dire la voix d'une humanité aimante autant que souffrante. Berio crée un effet de mosaïque en tressant texte et musique, les premiers revenant sur des airs différents et ces derniers sur des paroles nouvelles, le tout formant une structure épique et narrative. Ce sont les mots d'Alain Poirier sur Coro de Luciano Berio. Et pour terminer, je vous propose d'entendre quelques mots de Philippe Albera lors de la présentation de l'œuvre.
1: Voilà, alors cette œuvre, vous pouvez l'écouter comme une immense balade et vous pouvez l'écouter aussi comme un chemin initiatique, en quelque sorte, quelque chose qui va vous amener à une prise de conscience. Ce qui conduit à parler du contenu de cette œuvre. Parce que, en effet, vous avez là une œuvre qui reprend le message, au fond, de la 9e symphonie de Beethoven, c'est-à-dire chanter la fraternité entre les peuples, que les dirigeants s'évertuent à mettre les uns contre les autres, comme on le voit beaucoup actuellement. À l'heure où l'on insiste d'ailleurs beaucoup sur les identités qui s'excluent, Coro délivre un message qui est à l'opposé, qui est un message inclusif, si l'on veut, celui du dialogue justement entre des cultures, des langues et des situations différentes. Cela touche aussi le rapport entre la musique populaire et la musique savante, qui sont non pas opposées l'une à l'autre, mais qui sont reliées l'une à l'autre de façon tout à fait subtile. On entend souvent cette remarque actuellement, comme quoi l'Occident, l'Europe, a imposé sa culture à tous les autres peuples de la planète. Et ce qui est vrai dans le domaine économique et autres, où on a exploité effectivement les richesses de tous les pays environnants, n'est pas vrai pour les arts. Et en effet, si on regarde l'histoire de l'art à la fin du 19e et tout au long du 20e siècle, on se rend compte que les artistes, au contraire, se sont mis à l'école des musiques qui venaient de civilisations lointaines, autres, différentes. Et cela les a amenés à modifier même leur conception et la façon de ressentir, d'imaginer la musique. C'est en musique à partir de Debussy, en peinture, vous le savez, et tous ces peintres et compositeurs se sont tout un coup mis à réfléchir sur des arts venant d'Asie, d'Afrique, d'Amérique latine, d'Océanie, etc. Et il y a dans Coro un moment particulier qui est un bon exemple de cela, c'est plusieurs sections dans lesquelles vous aurez une allusion à la musique des Bandalinda, une population pygmée qui vit en forêt dans la Centrafrique. Ces musiciens pygmées, ils utilisent pour certaines de leurs musiques des troncs d'arbres de différentes grandeurs qu'ils évident de l'intérieur et ces troncs donnent une note, une seule note. Mais ils font avec ça une polyphonie extraordinairement complexe. Ils sont souvent une vingtaine ou plus de musiciens. Et ça renvoie un peu à l'idée du hoquetus, du hoquet qu'on avait dans la polyphonie du Moyen-Âge, où chacun est en lien avec celui qui est à côté pour placer sa note. Et ça donne effectivement quelque chose de très fascinant qui a interrogé Berio. Et Berio va utiliser cette idée de ces musiques de trompe pygmées, mais il va évidemment les élaborer à sa manière. Et vous les entendrez dans 6 sections différentes de Coro à partir de la section numéro 9. Enfin, un petit mot sur les passages plus massifs qui sont basés donc sur cet immense accord qui est tout le temps reconfiguré. Ils disent la révolte contre l'oppression, contre la violence, contre les dictatures qui semblent si désirables à beaucoup de gens aujourd'hui. Et ils disent aussi le désespoir, l'effroi, la souffrance. Tout cela résonne terriblement, je trouve, aujourd'hui dans la situation dans laquelle nous sommes, où nous sommes des spectateurs impuissants de guerre et de génocide. Et tandis que souvent vous entendez dans les médias les commentaires des gens puissants qui gouvernent, jusqu'à ceux qui parlent de détruire une civilisation et pas n'importe laquelle, eh bien, nous oublions ce que ces guerres et ces actions représentent comme souffrance, comme vie brisée irrémédiablement, parce qu'on ne les entend pas. Et je pense que Berriot a voulu donner voix à toutes ces histoires individuelles qui se multiplient et qui deviennent des millions d'histoires individuelles. C'est donc aussi une œuvre qui permet de réfléchir au fait que la liberté n'est jamais donnée, mais doit toujours être conquise. Cette liberté qui, évidemment, nous vient des Lumières, des luttes à travers l'histoire. Et je crois que la musique, là, fait vraiment honneur à un art qui essaye de dire quelque chose d'essentiel et qui nous aide un peu à percevoir le monde contemporain. Voilà, je vous remercie pour votre attention et je vous souhaite un bon concert.

Après ces mots de Philippe Albera, nous poussons la porte du Victoria Hall de Genève pour écouter Coro, donné le 26 avril 2026 dans le cadre du Festival Archipel. Il y a Emilio Pomarico à la direction, la Tierschersing Academy, l'orchestre et choriste soliste de la Haute École de Musique de Genève et l'ensemble Contrechant pour nous interpréter cette œuvre monumentale, Coro de Luciano Berio. Très bonne écoute à vous, l'œuvre dure une heure environ.

C'était Coro de Luciano Berio, interprété par l'orchestre et choriste soliste de la Haute École de Musique de Genève et l'ensemble Contrechant ainsi que la Zürcher Sing Academy sous la direction d'Emilio Pomarico. Mentionné également la préparation du chœur Frushina Shuromi et Florian Helgat. Une œuvre largement accueillie par le public venu nombreux au Victoria Hall de Genève en ce 26 avril. Un concert programmé par le Festival Archipel de Genève, enregistré par notre production musicale par les bons soins de Martin Gers et de Stéphane Tornard. Nous quittons le public en délire, public du Victoria Hall qui a accueilli ce coro de Luciano Berio, puisque ce soir nous étions au Festival Archipel de Genève 2026 dans Musique d'Avenir. Nous allons rester avec Emilio Pomarico encore un instant, quelques minutes jusqu'à minuit, à l'écoute de Contretemps du compositeur Georges Apergis dans la version qu'on donnait Donatien Michel Dansac et le Klangforum Wien. Ceci pour évoquer l'émission de la semaine prochaine qui sera consacrée au compositeur Georges Apergis qui était l'invité d'honneur du festival Présence. Nous écouterons à cette occasion son concerto pour accordéon donné en création. Mais tout de suite, c'est Contretemps par Donatien Michel Dansac, le Klangforum Wien sous la direction d'Emilio Pomarico.

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0: La voix de Donatienne Michel Dansac et les sonorités du Klangforum Wien sous la direction d'Emilio Pomarico dans ce contretemps de Georges Apergis. Un extrait qui nous a emmené jusqu'à minuit puisque la semaine prochaine, nous serons avec la musique de Georges Apergis. Nous entendrons le concerto pour accordéon donné en création au Festival Présence à Paris et nous serons avec l'accordéoniste Jean-Étienne Sauty. Le temps pour moi de remercier Aline Blanchard qui a réalisé cette émission où nous parlions du Festival Archipel et du projet de Séverine Ballon. Nous avons également entendu Coro de Luciano Berio. Faites de beaux rêves, n'oubliez pas d'ouvrir vos oreilles. 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
1: Philippe Nanzer.
2: Les ministres britanniques et français de la Défense co-présideront mardi une réunion en visioconférence avec leurs homologues des pays prêts à contribuer à une mission pour sécuriser le détroit d'Ormuz. Il s'agira de discuter des contributions militaires de chacun. L'annonce a été faite ce dimanche soir par Londres. Le rôle des participants ne sera pas de se contenter de parler, mais de faire de façon à être prêt à agir, a précisé le ministre britannique de la Défense. En attendant, ce dimanche soir, l'Iran a répondu au plan américain destiné à mettre un terme à la guerre au Moyen-Orient. Selon la télévision d'État iranienne, la réponse de Téhéran a été transmise via le médiateur pakistanais. Elle est axée sur la fin de la guerre, sur tous les fronts, en particulier au Liban, et sur la garantie de la sécurité de la navigation maritime. À la lecture de cette réponse iranienne, Donald Trump a estimé que la position de Téhéran est, je cite, totalement inacceptable. Antivirus, selon le secrétaire d'État espagnol à la Santé, plus de 94 passagers, membres d'équipage de 19 nationalités, ont été évacués ce dimanche du bateau de croisière MV Ondius à Tenerife. À noter qu'un membre d'équipage de nationalité suisse a été placé en quarantaine. Les opérations d'évacuation des derniers passagers et membres d'équipage ne reprendront que ce lundi après-midi. Et une fois les évacuations terminées, le MV Ondius reprendra la mer à destination des Pays-Bas. On a joué au football ce dimanche en Super League. Sion a battu Thun 2-0. Victoire également de Young Boys sur Bâle sur le score de 3-0. Enfin, Lugano a perdu à domicile face à Saint-Gall 2-1. Toujours en football, Brel Embolo a inscrit ce dimanche son 9e but de la saison avec le club français de Rennes. L'attaquant balois a marqué le but de la victoire face au Paris FC 2-1 et permet ainsi à son équipe de rester dans la course à l'Europe. Tennis, elle était la dernière Suisse en lice au WTA 1000 de Rome. Tout comme Belinda Bencic et Victoria Golubic samedi, Rebecca Mazarova n'a pas passé le troisième tour ce dimanche. La Baloise, 160e joueuse mondiale, a même vécu un cauchemar face à la numéro 5 mondiale, à savoir Jessica Pegula. Elle s'est fait rudement corriger par l'américaine, tout cela en 2-7, à savoir 6-0, et Re-6-0. La météo, eh bien, ce lundi sera toujours très nuageux, encore avec des averses fréquentes qui prendront localement le caractère orageux. Des cumulus de précipitations pourraient même être abondants sur le Jura et les Préalpes. Mais attention, quelques éclaircies seront toutefois possibles durant l'après-midi. Côté température, il ne fera pas plus de 15 degrés sur le plateau, 17 degrés en Valais.
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1: Julien Traxel.
2: L'évacuation du bateau de croisière MV Ondu sous un foyer d'antivirus a été détectée, a pu commencer hier aux Canaries. 94 passagers et membres d'équipage de 19 nationalités différentes ont débarqué, selon la ministre espagnole de la Santé. Pour toutes ces personnes, l'étape suivante a consisté à rentrer dans leurs pays respectifs, dans des avions spécialement affrétés. Et parmi les gens évacués du paquebot MV Ondus, un membre d'équipage suisse, l'Office fédéral de la santé publique a indiqué hier que le ressortissant helvétique a été placé en quarantaine. Une quarantaine qui durera 6 semaines, comme l'a révélé le média 20 minutes. Les autorités sont en contact régulier avec cette personne acheminée par avion aux Pays-Bas, ainsi que ses proches en Suisse. C'est bien entre Genève et Lausanne que circule le train le plus rempli de Suisse. Selon une analyse de la fréquentation de l'ensemble des lignes ferroviaires dans le pays, effectuée par la RTS, le train de 18h05 entre Genève et Lausanne affiche un taux de remplissage de 98% en deuxième classe et de 91% en première classe. Les données passées en revue indiquent aussi que la deuxième classe est systématiquement plus utilisée que la première. La section jeune de l'association Transport et Environnement verrait ainsi bien la première classe disparaître. Plus de 35 000 visiteurs ont afflué au festival Bédéfil à Lausanne. À l'occasion de sa 20e édition, l'événement dédié à la bande dessinée a affiché une affluence stable durant 2 semaines par rapport à l'an dernier. Plusieurs expositions ont permis de célébrer ce jubilé, notamment une mise aux couleurs du Québec lors du premier week-end de la manifestation. Une figure incontournable de la politique en Thaïlande doit sortir de prison ce lundi. Il s'agit de l'ancien Premier ministre Thaksin Shinawatra. Le milliardaire de 76 ans purge depuis le mois de septembre une peine d'1 an de prison pour corruption. Il devra porter un bracelet électronique pendant sa période de probation de 4 mois. La famille Shinawatra a dominé la vie politique thaïlandaise durant une 20aine d'années. Thaksin Shinawatra a occupé le rôle de Premier ministre de 2001 à 2006 avant d'être renversé par un coup d'État militaire. L'équipe de Suisse de hockey sur glace a réussi son dernier test avant son championnat du monde. Pour conclure leur participation à l'Euro Hockey Tour à Ängelholm, en Suède, les joueurs helvétiques ont balayé hier la République tchèque 6-1. La Suisse fera son entrée dans le mondial vendredi à 20h20 à Zurich. Elle défiera les États-Unis, champion olympique et champion du monde en titre. Et puis en MotoGP, Jorge Martin a enfin renoué avec la victoire. Privé de succès en championnat du monde depuis septembre 2024, l'Espagnol a remporté hier le Grand Prix de France. Déjà vainqueur du sprint sur le circuit du Mans samedi, le pilote ibérique a cette fois triomphé devant son coéquipier italien Marco Bezzecchi. Un temps très nuageux est attendu ce lundi avec des averses fréquentes. Il devrait même y avoir de forts orages localement. Quelques éclaircies sont toutefois attendues l'après-midi. Pour ce qui est des températures, elles oscilleront entre 15 et 17 degrés en pleine au meilleur de la journée. 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
1: Julien Traxel.
2: La réponse de l'Iran aux propositions américaines pour mettre fin à la guerre a suscité la colère de Donald Trump. Sur son réseau Truth Social, le président des États-Unis a qualifié la réponse iranienne d'inacceptable. Téhéran a annoncé hier avoir répondu au plan américain. D'après le Wall Street Journal, qui cite des sources proches du dossier, la proposition iranienne prévoit notamment une réouverture progressive du détroit d'Ormuz. De leur côté, la France et la Grande-Bretagne co-présideront mardi une réunion sur le détroit d'Ormuz. Les ministres de la Défense des deux pays dirigeront une visioconférence avec leurs homologues des pays prêts à contribuer militairement à une mission pour sécuriser le passage maritime stratégique. L'Iran a prévenu qu'il y aurait une réponse décisive et immédiate de son armée en cas de déploiement français et britannique dans le détroit d'Ormuz. Elle s'appelle Canaille et elle est devenue reine des reines hier lors de la finale nationale à Sion des combats de vaches de la race des reins. La favorite a terrassé lors d'un dernier duel expéditif son ultime rivale Meghan, reine de troisième catégorie dont la reine de Prabardi. Plus de 12 000 spectateurs ont assisté à l'édition 2026 de l'événement. Dans le canton de Fribourg, le Parti socialiste cherche son champion pour succéder à Jean-François Steyert au Conseil d'État. Deux figures du PS fribourgeois sont en lice pour la section locale de la ville de Fribourg en vue des élections cantonales prévues cet automne. Il s'agit de la préfète de la Sarine, Lise-Marie Graden, et du député Simon Zurich. À 6 mois du scrutin, le Parti socialiste doit trancher entre ces deux personnalités. Un choix stratégique qui divise et qui met le parti sous pression. Narges Mohammadi, prix Nobel de la paix 2023, emprisonné depuis le mois de décembre en Iran, a pu être libéré sous caution. Alors que son état de santé s'est gravement détérioré, la militante des droits humains de 54 ans a été transférée hier dans un hôpital de Téhéran. Sa propre équipe médicale la soignera. Selon son époux, établi à Paris, la vie de Narges Mohammadi ne tient qu'à un fil. En football, le FC Sion se rapproche du podium de Super League. Les Valaisans ont battu hier le leader Thun 2-0 au stade de Tourbillon. Ils ont ainsi décroché un 5e succès consécutif en championnat, ce qui leur permet de revenir à 2 points de la 3e place du classement occupé par Lugano, défait 2-1 par Saint-Gall. De son côté, Young Boys a balayé Bâle 3-0. Et en cyclisme, Paul Magny a récidivé hier sur le Tour d'Italie. Déjà vainqueur vendredi, le Français a enlevé la 3e étape à Sofia en Bulgarie devant l'Italien Jonathan Milan et le Néerlandais Dylan Groenewegen. L'Uruguayen Guillermo Thomas Silva a conservé son maillot rose de leader du classement général. Un temps très nuageux est annoncé ce lundi avec des averses fréquentes. Il devrait même y avoir de forts orages localement.